0: T'aimes ça des mauvaises nouvelles, toi?
1: Bien sûr!
0: C'est pour ça que t'es quoi?
1: C'est pour ça que t'as branché sur LCN.
0: Ouais, ouais, c'est ça. Hein, t'es branché avec LCN puis CNN. Mais là, bizarrement, ils parlent de moins en moins de Donald Trump. Fait que je sais pas s'il y a encore autant de monde qui les écoute.
1: Ben, Donald, il met des journalistes dehors. Fait que c'est ça. Les gens, c'est drôle parce que les autres médias ont fait en solidarité, on va arrêter.
0: Ben
1: on va
0: diffuser
1: les images, les photos plus tard. Fait que. Il n'y a plus le spectre d'attention qu'il y avait. Puis là, j'ai vu de quoi, je ne sais pas si c'est vrai, mais genre Trump TV 24/7.
0: Oh, ouais, c'est ça. C'est sur YouTube. C'est Trump TV sur YouTube.
1: C'est malade. C'est ça. J'ai hâte d'avoir des leaks pas propres, genre d'histoires pas possibles. Tu te fais filmer 24/7 là, dans le bureau Oval, ça doit être ça. Là. Je ne sais pas vu. Là,
0: mais, je pense pas. Là, en tout cas, bref. On n'en parlera même pas. On ne donnera même pas l'attention.
1: C'est déjà fait. Il est trop tard.
0: Ouais, je sais bien. Mais on va parler de trucs plus intéressants. Parce que nous, on aime ça, jaser de musique. Et d'ailleurs, ben, on est en mode rock sur les ondes du 96.9 jusqu'à 23h ce soir. Mais notre émission au studio, c'est à peu près booké sur 2h. Je voulais faire un retour sur un festival qu'on est allé voir dans le quartier Saint-Sauveur. La dernière fin de semaine, et c'est vendredi qu'on était là, nous on est allé voir les Babylonies.
1: Yes.
0: Donc un band de surf rock de Québec que tu avais même déjà présenté de leur musique.
1: Exactement, on avait fait jouer de la bonne musique surf rock ici sur les ondes, puis dans le spectacle, puis c'était très bon, c'était cool, c'était
0: ouais.
1: Cool. Mais moi c'était ma première expérience du Festitook, toi c'était ta deuxième, ça fait juste 2 ans que ça existe. Là, mais...
0: Ouais, ça fait pas très longtemps,
1: non,
0: ouais,
1: en mais, effet. Non, c'était quand même très très cool, les gens étaient animés, il y avait... Il y avait du festoiement un peu partout. Il y avait une ruelle. J'ai pas été plus loin dans la ruelle, par exemple. On n'a pas repensé à aller voir les artisans. Puis
0: ouais.
1: Il y avait un deuxième stage.
0: Ouais.
1: Il y avait un autre groupe qui jouait en même temps, Bad Uncle, que j'ai vu cet été puis qu'on a déjà fait jouer ici à la station.
0: Mm-hmm.
1: Mais non, c'était vraiment chouette.
0: C'est un festival de ruelle, un peu plus.
1: Ouais.
0: Là. Donc, c'est un petit peu plus trash que qu'est-ce qu'on est habitué. Mais les gens sont vraiment dedans puis ils se donnent. Là,
1: c'est t'sais. Du DIY, donc. C'est,
0: oui.
1: C'est self-organized puis c'est bien fait. Là. Ils ont de la sécurité. Fait que, t'as un 5 gallons pour mettre du cash dedans parce que c'est contribution volontaire, mais t'as un garde de sécurité à côté qui est bien chill, là, qui te scanne pas à lame de poche. Là. C'est juste, ben, papa que le baril. Là. C'est ça, sa job. Là.
0: On dirait que c'est ça.
1: C'est quand même ça. Tu fais pas fouiller. Fait que non, c'était très bien.
0: Oui, oui, oui. Parce qu'on est peut-être moins habitué à ce genre de festival-là. T'sais, évidemment, t'sais, notre dernier festival avant le Festitook, c'était en vol et macadam. Donc, évidemment, il y a un petit processus de sécurité. Mais c'est rien de. Ils s'acharnent pas non plus là, en vol et macadam. Mais au Festitook, ben, c'était juste pour dire qu'on faisait une petite vigilance. Mais pour le reste, moi, j'y ai même retourné le dimanche. J'étais allé voir Ska Sound System. Et d'ailleurs, je vais vous en faire jouer aujourd'hui. Là, pour ceux qui ne le savent pas, c'est une formation qui a été créée par un des membres de Grimmskunk, Friends. Donc, et puis, ben, on va vous faire découvrir ça. Même Jean-Samuel l'avait déjà présenté à l'émission.
1: Yes.
0: Mais là, on sort un nouvel album. Fait que ça va ressembler à ça. Puis toi, dans ton bloc, qu'est-ce que tu vas nous présenter, toi?
1: Mais plein de belles choses. Je vais vous parler de la scène québécoise avec la grosse liste de la GAMIC. Donc, je vais l'expliquer un peu,
0: ah oui, la gamique,
1: un peu tout
0: oui.
1: À l'heure. Puis, ben, je vais faire jouer aussi du Babylonies encore.
0: Ah.
1: Parce que j'ai acheté leur premier vinyle, donc premier album. Donc, c'est ça sonne super bien. Fait qu'on va pouvoir entendre un extrait pour la toune de char de la semaine.
0: C'est excellent, ça.
1: C'est vraiment une toune de char, vous allez comprendre.
0: Excellent. Puis, vendredi dernier, ben, c'était aussi vraiment la journée de l'album québécois. Donc, à savoir, est-ce que vraiment t'as dépensé de l'argent pour racheter d'autres albums québécois ou...
1: Ben, ce vendredi-là, j'ai acheté évidemment le premier album, Late to the Party des Babylonies.
0: Ouais, OK.
1: J'ai acheté un vinyle de Slush, donc un groupe prog québécois qui s'appelle Stadacone, leur deuxième album. J'ai acheté aussi un autre vinyle de prog keb. Je filais un prog québécois.
0: Ben ouais, ben
1: ça,
0: oui,
1: c'est un peu
0: ça.
1: Prog jazz. Là. Ça s'appelle Aquarelle, l'album Sous un arbre. Là, on est peut-être moins dans ce qu'on fait jouer d'habitude. Peut-être un petit bloc à un moment donné là, pour les nostalgiques des années 70 du Québec. Et Tristesse lucrative de Go Suicide.
0: Ah, donc, quand même!
1: Un album, ça faisait longtemps que je voulais mettre la main dessus.
0: Oui, oui, oui, quand même. Qui...
1: Il pleuvait des spéciaux là, à 20%. Donc, on se garde dans le neuf, puis 25% dans l'usager. Dans un de nos disquaires qu'on aime beaucoup, le Explosive Groove. On va y faire un petit pub, un petit passe à la palette.
0: Ouais.
1: Toujours bien servi là-bas. Donc, plein de beaux choix. Très variés comme choix de musique aussi. Donc,
0: mm-hmm.
1: Passe à Limoilou.
0: Oui, Limoilou, c'est la première avenue. C'est les heures d'ouverture. Vraiment, juste à valider sur Google Maps, là, parce qu'il n'y a peut-être pas ouvert autant que peut-être certains commerces. Là.
1: Je pense que c'est le lundi qui est fermé.
0: Ouais.
1: That's it, de mémoire.
0: Mais il ferme à 5 heures souvent. Là.
1: Il ferme assez tôt. Là.
0: Ouais,
1: c'est pas un late. Genre
0: non.
1: À 7 heures, tout ferme, là, même le vendredi. Là,
0: ouais, c'est ça. Fait que juste à valider ça. Mais oui, une belle sélection. Les prix. sont très sensibles. C'est vraiment prix du marché, même des fois peut-être en bas du prix du marché. Ça, évidemment, c'est ça qu'on cherche aussi des fois, d'une certaine façon. On cherche des petites pépites. Et puis moi, j'ai peut-être, juste avant d'aller à la toune de la semaine, ben moi, j'ai mis la main sur une petite pépite, je trouve. C'est vraiment, c'est des albums, faudrait vraiment, juste je le recherche, c'est Noma. Donc, c'est un étiquette de disques qui ont décidé de juste reprendre des chansons abandonnées du Québec. Puis, ils ont décidé de faire des compilations. Mais les compilations viennent avec un livret complet qui explique chacun des bands qu'est-ce qu'ils avaient fait à l'époque. Mais là, je vous le dis, là, on retourne 78, début 80.
1: Baronet version post-punk, genre.
0: On est dans le New Wave, on est dans le post-punk. Tu sais, dans le temps qu'il en avait très peu aussi. Puis, tu sais, dans le québécois aussi, on est dans le Keb. C'est pas nécessairement francophone.
1: C'est des reprises ou...
0: C'est des chansons originales qui avaient sorti, tu sais, abandonnées, là, tu sais. Un band qui avait sorti un bon album.
1: Les dévadés, là, qu'il y a eu là, récemment, là, qu'il y avait avec Luc de la Rochelière et un autre d'autres, c'est comme leur projet à eux. Ils ont ressorti ces genres de groupes qu'on va retrouver sur ces compiles-là.
0: Ben, c'est ça. C'est une compilation, mais là, ils en ont fait beaucoup de tomes. Vraiment, je pense qu'on est rendu à 4 au total, mais ça vient avec un beau petit livret. Ça l'explique tout, là, tu sais. Le Ben, qu'est-ce qu'il avait fait? Les gros shows qu'il a fait à Montréal ou à Québec à l'époque. Fait que c'est super intéressant. Puis là, tu découvres des petites pépites là-dedans. C'est sûr, c'est le genre de musique que tu vas en découvrir, puis tu pourras pas aller sur Spotify pour en découvrir plus parce que c'était comme plus ou moins indiqué, ou ils ont fait des remasters. Donc, bref, ils se sont cassés la tête à faire cette compilation-là. Et puis, ça sonne béton. C'est vraiment, c'est magique. Fait que j'ai bien hâte de te faire écouter ça chez nous.
1: J'ai vu souvent les pochettes, là, justement. Dans
0: c'est blanc,
1: les
0: pochettes blanches. Absolument.
1: Avec des beaux dessins, là, puis des trucs intéressants dessus. Là, ça, pochette tape à l'œil, je trouve, là, qui fait super bien un layout de vinyle, là, mettons. Là.
0: Toi, des vieux Ben, là, les pogos, quelque chose. Après, écoute, c'était vraiment dans tous les styles. Moi qui avais écouté à l'époque les George Leningrad, je sais pas si ça te dit quelque chose.
1: Le nom
0: dit
1: quoi, ouais?
0: Ben, un peu, là, ce type de post-punk semi-électro, fucké, trash. Ben, c'est exactement ça qu'il y a sur l'album. Mais vu qu'on recule dans années, c'est trash, mais c'est pas si trash que ça non plus. Tu sais, c'est dans l'écoutable. Tu sais, en rapport à qu'est-ce qu'on fait en 2026. c'est pas si pire.
1: Ben non, c'est ça.
0: Fait que, ben voilà, pour nos albums, vraiment en lien avec l'album québécois, vraiment parce que je savais même pas qu'il y avait ça. Ouais. C'est vraiment cette festivité-là d'aller acheter des albums québécois.
1: Tu n'auras pas ça sur Amazon, des pépites comme cela. Donc, allez, encouragez vos disquaires et allez leur jaser aussi, parce que des fois, ils connaissent pas tout. Tu sais, moi, le gars dit « Ah, Aquarelle, ça me dit quelque chose. » Puis le gars, il écoute beaucoup de musique là-bas. Puis tu vois, ça me dit quelque chose. « Ouais, va écouter ça. » Moi, on me dit « Si tu trouves cet album-là pas cher, achète-le. » Il fait « Ok, j'en prends note. » Donc, ça sert à ça aussi, aller échanger avec notre disquaire. C'est belle fun.
0: Oui, absolument. Et puis là, ben on va aller à notre... Tune de la semaine.

0: Et aujourd'hui, la toune de la semaine, ben, ça va être la toune du band qu'on reçoit, donc de la formation Rodeo Z, une formation punk rock français. Et puis, ils viennent juste de sortir un nouvel album le 13 septembre dernier. Donc, on va les avoir en entrevue, mais on voulait vous donner un aperçu du style, vraiment, du rip qu'ils ont, parce que c'est très rythmé. J'adore le dernier album. J'ai écouté 3-4 fois. Je l'ai mis comme sur repeat chez nous. Puis, finalement, j'ai jamais fait autant de ménage. Merci bien les boys. J'ai jamais fait autant de ménage sur votre musique. C'est
1: ça. Ça déménage. Donc, c'est parfait pour ça.
0: On a de la suite des idées, let's go. Fait que, donc, on va aller écouter un de leurs extraits. Donc, c'est « J'ai encore perdu au Scrabble ». Je sais pas si c'est ton cas, JS, de perdre au Scrabble.
1: Je faisais pas mal de fautes au secondaire à l'école. Donc, oui, des fois, je perdais.
0: Vous allez voir, écouter les paroles, vous allez voir, c'est bien, bien drôle. Puis après ça, ben, on s'entretient avec la formation.

0: problème de gorge à la fin. Rodé OZ avec J'ai encore perdu au Scrabble. Puis je suis pas le seul qui perd au Scrabble. Merci Rodé OZ aussi de perdre au Scrabble une fois de temps en temps. Merci d'être là.
1: Merci. Salut, Jimmy.
0: Salut. Oui, on vous entend très bien.
1: Super.
0: Bon, ben 2h du matin, 2h16 du matin pour vous, là.
1: C'est ça, il est 2h15, ouais.
0: Ouais, bon, mais donc on fait ça le plus rapide possible, on laisse aller vous coucher. C'est un peu ça.
2: merci d'être là.
0: on va faire en sorte, comme si vous aviez eu un show ce soir, là, puis vous étiez encore sur le party, là. Toujours là, dans la scène et tout, là, en train de triper avec les fans. Ben, merci d'être là, Rodé OZ. Moi, j'ai appris à connaître votre formation, ça fait pas longtemps, surtout le dernier album, parce que vous avez un nouvel album. Puis aussi, ben j'ai vu un petit peu partout sur les réseaux sociaux que vous étiez sur le point de venir vraiment faire un petit tour ici au Québec, puis vraiment venir faire une tournée canadienne. Donc, on veut prendre du temps pour présenter votre excellente musique à nos auditeurs. Et puis ici, je vous pose la grande question, là, c'est quoi Rodé OZ?
1: Ah, c'est quoi Rodé OZ? Rodé OZ, alors moi je m'appelle Gilles, je suis le bassiste. Christophe est un des deux guitaristes. La formation, on est quatre, il y a deux guitares, basse, batterie. Rodé OZ, c'est né il y a une dizaine d'années, en 2016. Donc au départ, on s'est rencontrés, moi, avec Steph, le chanteur, dans un bar. Nos deux groupes, nos deux bandes étaient en train de splitter et on s'est dit, on va faire un truc ensemble.
0: Ah, okay.
1: Ça a commencé comme ça, et puis on a trouvé un batteur, et on a tourné pendant 7-8 ans en trio. Et puis on a rencontré Christophe, et ça faisait un moment qu'on se posait la question d'avoir une deuxième guitare. Et voilà, Christophe nous a rejoint il y a combien?
3: Un an et demi, ouais. En fait, j'ai commencé par faire le son de Rodé OZ pendant, je sais pas, 3-4 concerts, et puis rapidement, ils m'ont demandé de venir jouer de la guitare. Et donc bah j'ai dit oui et puis voilà c'est parti quoi. Donc et le dernier album en fait on l'a fait assez rapidement parce qu'on voulait sortir un album avec le quatrième musicien, donc voilà quoi.
0: Et donc est-ce que c'est pour ça que ça s'appelle Relancer la machine?
1: Il y a un peu de ça, ouais.
0: Ouais.
1: Ouais, ouais. Alors c'était pas l'idée de départ. Mais en général, sur nos albums, on prend un des titres de l'album qui devient le titre général. Et là, on s'est dit, relancer la machine, voilà, ça relance le groupe d'avoir un quatrième musicien. Donc, j'ai un peu l'idée.
0: Ouais. Et puis, je vais sortir mon expression québécoise, à savoir à quel point que vous êtes crinqué de venir faire un tour ici au Québec.
1: Ah, est-ce qu'on est craintif? Non, pas du tout.
0: Moi, c'est crinqué que j'ai utilisé. Donc, crinqué, ça veut dire pour nous, ça veut dire, est-ce que vous êtes motivé? Est-ce que vous avez beaucoup d'énergie là pour venir faire votre tour ici?
2: Avez-vous
0: au
2: hâte,
0: Québec?
3: Là. Ah oui, là, ça se voit pas parce qu'on a sommeil un petit peu, mais sinon, on est bien à fond depuis... en fait, il y a un an, on est sorti de répète et on s'est dit, si on allait faire un tour au Québec. Et depuis, on est à fond, quoi, parce que déjà, ça a été simple d'avoir des réponses... De chez vous, quoi, beaucoup plus simple qu'en France, on va dire. Et puis on peaufine les trucs pour rentrer au Québec, pour louer les instruments, tout ça, et on est six, on s'est encore vu hier, et on est impatients et très contents de venir chez vous, quoi.
0: Ça doit quand même.
1: En fait, on a monté cette tournée en complètement do it yourself. On a essayé de trouver des prods au Québec, mais en fait, on n'est pas connu chez vous, donc les prods n'étaient pas très intéressés par nous faire tourner. Donc on s'est dit, on va se débrouiller tout seul. Alors on a eu quelques contacts, des gens que tu connais peut-être, Charles de Macadam, Carl de District 7 à Québec City.
0: Oui.
1: Voilà, qu'on a contacté, qui nous ont donné les tuyaux, et puis quelqu'un qui est plutôt sur Ottawa, qui s'appelle Diz UP. Je sais pas si ça te parle.
0: Non,
1: Label qui s'appelle Pils Record et qui lui nous a donné plein de tuyaux, plein de conseils, qui nous a aussi donné des contacts avec d'autres groupes parce que l'idée sur la tournée c'était aussi de pouvoir jouer avec des groupes québécois ou canadiens et voilà. Donc ces gens-là nous ont aidés à trouver des groupes et sur les 8 dates qu'on va faire, on va tourner avec 1, 2, 3, 4, 5, 6 groupes différents. Donc ça, c'est génial parce que, en fait, pour nous aussi, au-delà de faire de la musique, c'est aussi un moyen de rencontrer des gens nouveaux, des musiciens, notre univers. Là, on va être dépaysé, quoi.
0: Mm-hmm.
1: Donc c'est cool.
0: Ouais, c'est parfait, ça. Puis vraiment, ça doit être beaucoup de préparation quand même. Toi, t'organises ça, partir de chez vous, peut-être booker des vacances. Je sais pas à quel point vous avez des emplois aussi temps plein ou vous êtes à temps plein sur votre formation.
1: Ben ouais, il a fallu s'organiser, libérer du temps, trouver la bonne période. Pour nous, et puis aussi par rapport à chez vous, c'est-à-dire qu'on voulait pas venir au mois de janvier quand il fait moins 30, tu vois, par exemple.
0: Ouais, non,
1: on
0: n'est
1: pas très
0: habitué. C'est une autre ambiance.
1: Ouais, voilà, on n'est pas très habitué, donc c'était soit le printemps, soit l'automne. Et puis, ben voilà, ça s'est goupillé comme ça.
3: Non, mais ça s'est fait assez facilement. Hein. On n'a pas rencontré de très grosses difficultés. Non. Tout s'est enclenché tranquillement, quoi. Et puis, ce qui nous a vachement étonné, c'est que quand on écrivait pour un lieu ou quoi, les personnes nous répondaient très rapidement, quoi. Et ça nous a vraiment étonné. C'était super plaisant. Donc du coup, tout a coulé de source, quoi, et ça s'est fait facilement. Moi, je dirais. Ouais.
1: Ouais, c'est beaucoup plus compliqué en Europe où c'est plus difficile de trouver des dates, de caler, les gens répondent pas, enfin je sais pas, c'est moins open, quoi.
2: Il y a beaucoup de compétition dans votre coin. Il y a beaucoup de compétition, les gars, dans votre coin, c'est l'achalandage des bars puis des salles de spectacle. T'sais, vous êtes plus populeux que le Canada, donc souvent, nécessairement,
1: Je crois pas, non.
2: Non?
3: Non? Je sais pas. Ici, en fait, les lieux où qui font des concerts, alors déjà, ils vont avoir, je sais pas, 10 groupes à l'année et ils changent très peu, en fait. Ils gardent leurs 10 groupes. Donc, c'est une fois qu'ils ont booké leur groupe, après, pour aller jouer dans ces endroits, c'est très difficile.
2: D'accord.
3: Après, il y a des lieux, effectivement, ils reçoivent beaucoup de demandes parce qu'il y a beaucoup de monde, oui, qui fait de la musique, mais par exemple, ils prennent pas le temps de répondre, quoi. Donc, on sait pas, alors on attend, mais voilà, et voilà, c'est un peu plus compliqué ici, ouais.
1: Mmh. Ouais, puis ici, il y a beaucoup de lieux qui sont plutôt à la campagne, c'est-à-dire dans des toutes petites villes. Les grosses villes françaises qui correspondent à Québec City, Montréal, Ottawa, enfin des villes de cette taille-là, finalement, il n'y a pas tellement d'endroits pour jouer et c'est très très compliqué de rentrer. C'est des réseaux assez fermés, en fait. Donc voilà, c'est beaucoup plus compliqué de jouer en France que de jouer au Québec.
2: Ok.
3: Après, je sais pas pour les Québécois si c'était peut-être qu'ils vont dire la même chose pour eux, quoi. Ouais. Donc, c'est-à-dire que c'est compliqué pour jouer au Québec et peut-être plus facile. Hein.
2: Ben plus ou moins.
3: En Europe, après nous ici aussi, la mode c'est les groupes de reprise, quoi. On est envahi de groupes de reprise. Donc après, quand on compose, quand on chante en français aussi, alors ça c'est compliqué parce que les Français ils aiment pas quand on chante en français. Enfin pas tous, mais voilà, ils préfèrent l'anglais, quoi. Donc c'est contradictoire, mais c'est comme ça, quoi. Donc voilà, quoi.
0: Ben oui, mais c'est un peu la même chose chez nous aussi, là, ça.
3: Ouais.
2: C'est moins prononcé un peu, mais oui, il y a des tendances, mais nous c'est plus dans les bars. Puis les discothèques, maintenant qu'il va y avoir des groupes de reprises qui sont engagés à tous les fins de semaine pour faire les cover bands, là, comme on les connaît.
0: Ouais, les fameux cover bands. Ouais, des microbrasseries. Ouais,
2: microbrasseries, exact.
0: Beaucoup.
2: C'est très populaire, mais dans les salles de spectacle, il peut en avoir, mais je pense que c'est pour combler des trous ou si le groupe de reprise est très populaire, on en a quelques-uns au Québec qui remplissent des salles de 1000 quelques personnes, mais eux, ils passent une fois par année. Donc, ouais. C'est ça aussi, là, des fois. Là.
0: C'est un peu la petite nuance. Bon, en tout cas, on est vraiment content que vous allez venir faire un petit tour. Je veux juste rappeler à nos auditeurs, parce que là, vous allez être à Québec, donc avec Ludwig von 88, Enfant sauvage, qu'on aime bien. Et puis, vous êtes la première partie. Donc ça, c'est à la salle Montaigne le 8 octobre prochain. Et puis vous allez être au Scanner de Québec. Et ça, vous allez être vous allez sûrement être surpris de la dimension de la salle parce qu'on rouvre la porte puis on rentre directement sur la scène. Donc s'il y a un petit mosh pit ou quoi que ce soit, il faut passer par le mosh pit pour aller au bar.
2: Mais c'est très plaisant.
0: Mais c'est vraiment cool.
2: C'est des scènes mythiques à Québec dans la ville là, pour tout ce qui est underground. Donc, l'ambiance est très, très bonne. Ouais. Ça brasse, comme on dit aussi.
1: On n'a aucun doute sur le fait que qu'on va bien s'amuser, on va bien se régaler. En fait, Et puis on n'a aucun doute sur l'accueil, la qualité de l'accueil, les lieux. Enfin bon, voilà, on a pris les contacts, on s'est renseigné. Vraiment, super. On est chaud comme la braise, comme on dit ici.
2: Parfait, ça.
1: Voilà, on part dans 12 jours, là, 12-13 jours.
3: Ah, 6, ben, ouais. 6 octobre, on part.
0: Ben, c'est parfait. Vraiment, vous aurez vraiment essayé durant vos spectacles de faire comprendre certains de vos proverbes. C'est toujours... ça vaut la peine. Parce que même nous, on essaie de comprendre nos propres proverbes, puis des fois, on les comprend pas non plus.
1: C'est ça. Et puis, nous, on va être dépaysés. Et puis, je pense que les gens qui vont venir nous voir vont être un petit peu dépaysés aussi. D'abord parce que on a plutôt un rock européen qu'un rock nord-américain.
2: Mm-hmm. Exact, ouais.
1: Dans la manière de jouer. Et puis, oui. Et puis on chante en français, ce qui n'est pas très évident. Et puis, voilà, on a des paroles qui sont assez, comment on peut dire... poétique au dérisoire, on va dire. Voilà.
0: Mais à vrai dire, j'aimerais ça qu'on en parle de votre dernier album qui vient juste de sortir. C'est tout récent, c'est tout chaud, là. Donc, relancer la machine, j'aimerais ça qu'on parle du processus créatif, vraiment de vos inspirations de cet album.
1: Ah, alors, comment on construit nos albums? C'est ça ta question?
0: Oui.
1: Eh bien, écoute, on part des textes. C'est-à-dire qu'on est dans le groupe, on est deux à écrire des textes. Et après, c'est le chanteur qui, à partir du texte, commence à faire une mélodie la mélodie. Et puis après, ça passe à la machine du groupe. C'est-à-dire qu'on rajoute les instruments, chacun rajoute sa patte, sa couleur, ça se modifie, ça change. Et en fait, même le texte peut changer au cours de la construction. On n'est pas figé sur un texte de départ. Il peut bouger parce que le morceau se prête à ce qu'il soit adapté. Et puis la musique, c'est pareil. On est très à l'écoute les uns des autres. Et quand il y en a un qui dit bah non, ça c'est pas terrible, on l'enlève et on fait autre chose à la place. Et puis il y a des nouvelles idées. Et voilà, ça se construit en commun, quoi.
0: Et côté enregistrement, est-ce que c'est quelqu'un d'entre vous de la formation qui possède un studio ou vous louez un studio ou de quelle façon vous créez votre album?
3: Ben là, cet album-là, on l'a enregistré

0: on parle Christophe, c'est quelqu'un en France qui a une bonne réputation dans la prise de son et surtout le mixage de groupes punk rock, des groupes comme les Shérifs qui ont enregistré chez lui, par exemple.
1: Tu connais les Shérifs, non?
2: Oui, oui, j'ai entendu. Oui, les Shérifs, c'est un très gros groupe.
3: Oui, quand même.
0: Ouais, donc voilà, c'est
1: il a fait leur dernier album, lui.
0: Ouais, c'est un peu le même réseau, quoi, le réseau, ce qu'on appelle le réseau alternatif français. Donc avec le chez les Shérifs, les Ludwig, des anciens groupes comme OTH ou les Berus, toute cette raya là, tout le monde se connaît, quoi.
3: Ben, on est dans le domaine punk rock, mais ça sonne bien, ça l'explique pourquoi, parce que je trouve qu'il sonne très bien votre album, je trouve qu'il y a vraiment une belle profondeur dans les sonorités.
0: Super, merci.
1: Ouais, on lui dira, on fera passer le message, il sera content.
3: S'il vous plaît, pensez-y le message. Et puis, est-ce que ça va être la première fois que vous devez vraiment vous descendez ici au Québec pour donner des spectacles?
1: Oui.
0: Ouais.
1: Okay. Moi, j'y suis allé en vacances il y a une vingtaine d'années, j'avais passé 3 semaines. Et on avait fait le tour avec mon épouse un peu au Québec, quoi.
3: Okay.
1: Et on avait trouvé ça terrible, quoi. On avait fait les classiques, on avait été voir les baleines, à Tadoussac, tout ça.
3: Et ouais,
1: on avait visité Montréal, Québec. On avait été à Saguenay aussi, enfin voilà, quoi.
3: Ah, ok, donc le tour de la province, c'est pas juste de la ville de Québec, là.
1: Ouais, on avait fait un tour assez grand, ben, 3 semaines, on avait pris une voiture, et puis voilà, on a fait le tour, quoi, donc ça c'était bien.
3: Ok.
1: Et puis voilà, quoi. Mais pour la musique, quoi, ça va être la première fois qu'on vient jouer. Okay. Donc on joue à l'étranger, on va dire.
3: Mais le tour, ça fait.
1: On a joué en Belgique.
0: Ouais, en Belgique, en Suisse, ouais, beaucoup en France. Voilà, on a surtout tourné en Europe et effectivement, c'est la première fois qu'on part d'Europe. Et voilà, ça va être un peu intense parce qu'on part 13 jours, on fait 8 dates sur 13 jours. On joue 4 jours d'affilée, 2 jours de break et 4 jours d'affilée. Donc j'espère qu'on aura le temps quand même de se balader et de voir des choses. Mais voilà, ça va être assez intense, quoi.
3: Oui, essayez de contrôler vos lendemains de veille d'une certaine façon. J'ai aucune idée à quel point vous êtes là. Mais
2: ça dépend de l'énergie, effectivement.
3: Mais là, ça fait une vingtaine d'années. Le château Frontenac était même pas construit.
2: Mais il y a un nouveau toit. Non, c'est donc, vrai. Mais c'est vrai qu'il y aura des trucs qui vont changer. La densité de la population, un peu comme vous, ça l'a augmenté. C'est pas la même croissance. Mais quand même, ça va être plaisant, je pense. Il y a peut-être quelques restaurants que t'aimais qui seront plus là, mais sinon, ça reste la bonne vieille ville.
1: D'accord.
3: Puis là, les baleines, c'était parce que nous, vraiment, à Québec, chaque été, on a le Festival d'été de Québec. Je ne sais pas si vous connaissez. C'est un des plus gros festivals de musique au Canada. Et puis, c'est durant juillet. Et puis, à chaque année, on a tout le temps des mégastars internationales. Et cette année, on avait Keisha, la chanteuse pop américaine, qui demandait à la dernière minute de voir des baleines.
1: Ben oui,
3: c'est ça, exactement. Puis le programmateur du festival d'été, ben oui, il dit, je suis capable de faire apparaître comme ça les baleines, moi, là, du moment qu'un artiste international me demande de voir des baleines. Il dit, c'est grand le Québec, faut aller à Tadoussac pour ça, puis il faut s'assurer d'avoir des billets. Fait qu'il disait que c'était compliqué et c'était complexe des fois, satisfaire.
2: C'est mignon comme demande, là.
3: Il dit, faut aller à Baleineville pour voir les baleines. Ils sont pas à Québec. vraiment en espérant que vous allez vraiment apprécier votre séjour. Puis là, ben, à vrai dire, il y a d'autres dates aussi, là, parce que vous allez à Chicoutimi, donc on s'en va un petit peu plus dans le nord. On va à Montréal aussi, on va dans la grande ville.
0: Entre les deux concerts à Québec City, on va à Chicoutimi, donc on va traverser les parcs naturels.
3: Mais oui, exactement.
0: Monter, et puis, ça va être une belle découverte. Et puis après, on est sur Montréal, Ottawa, Trois-Rivières, Coaticoke et Montréal. On fait 2 dates à Montréal, 2 à Québec, et puis après, on rayonne.
3: Ben, écoute, on vous souhaite du gros, gros fun, comme on dit, par chez nous. Et puis, peut-être juste avant de... Parce que là, je sais que le temps file assez rapidement, puis on veut pas non plus éterniser l'entrevue, parce qu'on veut prendre soin de votre santé aussi, d'une certaine façon.
2: Faut que vous arriviez en forme, là. On veut que vous soyez très dispo.
1: C'est gentil.
3: Mais j'aimerais savoir, parce que moi et Jean-Samuel, on est des collectionneurs d'albums vinyles, donc on se posait la question à savoir, est-ce que votre album Relancer la machine, est-ce qu'on l'a lancé en album vinyle?
1: Oui, il va sortir en décembre, en fait.
0: Ouais.
1: Là, on n'a pas eu le temps, on a eu un peu de retard sur le,

0: sur l'enregistrement, tout ça. Et donc, on va le sortir en décembre.
1: OK. Donc, nécessairement, vous n'allez pas avoir des albums vinyles avec vous. Là, ça, on va voir.
0: Et malheureusement, non. Oups. Mais on va garder le contact, puis on t'en enverra. Hein.
1: C'est merveilleux. Ça, j'adore ça. C'est des belles réponses positives.
2: Puis tant qu'à rester dans le marchandisage, c'est quoi vous avez comme produit dérivé là, pour offrir aux gens qui viennent vous voir? Parce que c'est une des bonnes manières d'encourager, oui, c'est d'acheter le billet.
0: Ouais.
2: Mais on c'est...
0: Ouais. Pardon.
2: Non, pas de problème.
0: On a des t-shirts. On a fait des décapsuleurs aussi. Le matériel essentiel pour le punk rock.
1: Ben oui,
0: et on a fait
1: vrai.
0: Des badges.
3: Des magnettes
0: aussi.
3: Des stickers, ouais. Et pour l'instant, on a sorti la version CD, mais on ne sait pas si les CD se vendent au Québec.
1: Oui, quand même.
2: C'est encore populaire, oui.
1: Oui.
3: Bon, super. Donc, on aura quand même un stock de CD dans notre merchandising.
2: Parfait, ça. Avez-vous des anciens albums aussi de disponibles?
3: Oui,
2: ou...
3: oui.
2: Ouais.
3: Oui, oui, on aura les trois premiers. Alors, le premier, il ne doit plus en rester beaucoup parce qu'il s'est vendu, mais on aura quelques exemplaires des albums précédents.
0: Et au pire, il y a Bandcamp. Hein, on va voir sur Bandcamp.
3: Ouais.
1: Ah, ça, c'est une des très belles façons d'encourager des groupes d'ici, puis des groupes qu'on veut vraiment encourager. Je pense que les gens l'oublient, ça, Bandcamp. Nous, on en fait souvent référence, d'une certaine façon, à l'émission.
0: C'est bien foutu, hein, comme truc.
1: Ouais. Ben oui, c'est ça. Puis, tu sais, puis rien n'empêche un artiste de faire des promotions avec son catalogue musical aussi. Fait que non, c'est très bien. C'est vraiment une belle plateforme. On dirait qu'on est trop dans nos habitudes de peut-être aller tout le temps sur YouTube ou Spotify ou Apple Music pour écouter notre musique. On est tout le temps comme ça. On dirait qu'on n'a pas le temps, malgré qu'on peut prendre le temps.
2: Puis de mémoire, je crois que c'est les premiers vendredis ou les derniers. Bref, là, ils donnent la totalité des bénéfices à l'artiste directement. Ils font des journées Bandcamp pour ça.
0: D'accord.
2: Donc ça, c'est bien aussi là, d'avoir un petit coup de main aussi de ce côté-là. Là. Ça fait quelques sous de plus.
0: Eh oui.
3: Ouais.
1: Donc, avant de terminer l'entrevue, je veux toujours motiver nos auditeurs à aller vous voir, à se déplacer pour aller voir votre spectacle, soit au Scanner le 10 octobre qui s'en vient, ou le 8 avec Enfants Sauvages. Mais vraiment, en termes de son et en termes de spectacle, vraiment, à quoi qu'on s'attend, là, donc, d'aller vous voir, là?
0: J'en sais rien.
3: On va venir voir justement parce qu'on ne sait pas ce qui va se passer. Et en règle générale, c'est toujours assez explosif. Le chanteur est phénoménal. Il a une énergie énorme, quoi. Et puis il raconte des bêtises. Et puis ça joue bien de la musique. Et puis voilà, quoi.
2: Parfait.
3: Même nous, on ne sait pas trop ce qui va se passer, en fait. Il y a la structure des morceaux, mais des fois ça part un peu. Voilà, en France, on dit ça part en live, c'est-à-dire que
2: on improvise,
1: c'est ça.
0: On improvise.
3: On improvise et puis en fonction de l'ambiance des gens qui sont là, les morceaux peuvent durer 8 minutes au lieu de 4.
2: En tout cas, vous commencez la tournée en coup de canon avec Ludwig van 88. Là, on parlait d'énergie, puis de rigolade, puis de trucs. Je les ai vus une fois en concert. Moi, je suis pas un gros fan, mais ma copine, elle adore les Ludwig. Puis j'ai été flabbergasté. J'ai été impressionné à quel point c'était intense, l'énergie. Tout le monde embarque. Puis je pense d'aller avoir vraiment un bon départ. Ça va charger les batteries pour le reste de votre tournée aussi. Puis je sais pas si vous avez déjà joué un peu avec les Ludwig dans votre coin de pays.
0: Oui, le chanteur, il les connaît depuis, je sais pas, 20 ans. Il a eu plusieurs groupes et donc il a croisé. Donc il a joué avec eux, il a fait la fête avec eux. Et c'est un peu comme ça qu'on a pu avoir cette date-là. Parce qu'en fait, au départ, on devait jouer, je sais plus où.
3: On devait jouer à la Taverne Royale qui a brûlé.
0: Du coup, on s'est dit, on a vu qu'il passait là. On a fait un peu le forcing pour essayer de l'avoir en contact. Et puis ça a fonctionné. Donc du coup, on joue avec eux, ouais.
1: Vous allez pouvoir en profiter. Puis Enfants Sauvages, je vous dirais, Rox Arcan, la chanteuse, vous allez voir, là, ça arrache tout.
2: Ouais.
0: je suis allé voir un peu sur Internet, quoi, et c'est assez puissant aussi, ouais.
1: Quand même.
0: Ça a l'air d'être des passionnés de musique aussi, puisque je crois qu'elle est disquaire, je crois.
2: Exactement,
0: et puis elle a l'air bien sympa aussi, quoi, et on est bien content de les croiser aussi, ouais.
1: Oui, je m'en vais voir un spectacle là, vraiment chez eux, parce qu'elle est vraiment en dessous de son de finalement sa boutique. C'est le sous-sol. Elle a administré son sous-sol maintenant pour faire des spectacles pour tous les âges. Donc, je vais voir un spectacle jeudi qui s'en vient à cet endroit-là. Puis je sais que Jean-Samuel il est allé faire un tour, mais c'est comme vieillot, là. C'est comme le vieux.
2: C'est décoré comme dans un sous-sol d'une grand-maman des années 70. Dans le style.
3: D'accord. Ah, OK.
2: C'est dans le DIY encore. Donc, c'est, des fois, il y a des petites thématiques. Nous, il y avait un chanteur à la fête du Canada. C'était Tim Bits et Café Tim Horton pour tout le monde. Donc, des fois, elle s'amuse avec les idées. Il va y avoir un spectacle d'Halloween, mais ça sera pas juste des déguisements. Il va y avoir des trucs à surprise. Donc,
1: Roxane s'amuse beaucoup. Roxane pense beaucoup à tout en profondeur, dans tous les petits détails. Fait que vous irez voir ça si vous allez la visiter, mais je suis persuadé que vous allez sûrement prendre ce temps-là d'aller voir aussi sa belle boutique aussi, le Knockout, qui est un incontournable pour acheter des albums ici. Là.
0: Oui, j'ai vu, oui.
3: Ah ben ouais, ben le peut-être pas le 8, mais le 10 quand on revient pour jouer au scanner. À Québec, on ira faire un tour avec plaisir.
1: Oui, absolument. Un gros merci, Rodeo Z, d'avoir pris du temps avec nous à distance comme ça. C'est une des premières fois là, que je fais vraiment une entrevue avec un. Que je dérange peut-être un Ben un petit peu plus à faire une entrevue à 2h du matin.
2: On a fait les Philippines, beaucoup. Mais le décalage était en notre faveur. Donc, c'était rendu le matin pour vrai là-bas. Là.
0: Non, mais ça va. Ben, hier, on s'est couché à peu près à cette heure-ci parce qu'on a fait un peu la fête aussi. Donc, voilà, puis on s'entraîne pour le décalage horaire, donc c'est très bien.
3: Ouais, c'est ça.
1: Bon, mais merci de voir ça positif comme un entraînement à votre futur décalage horaire.
2: Mettez la tonne de Rocky, là, ça va vous aider, là.
1: Ouais, c'est ça. C'est exactement ça. Okay, puis, je vous laisse le mot de la fin. Je sais pas si vous aviez dernier mot.
3: Eh ben, j'espère qu'on se croisera, peut-être qu'on se croisera soit le 8, soit le 10 à Québec, ou peut-être ailleurs. Et puis, merci de nous avoir accueillis. C'est cool d'avoir de commencer à créer du lien déjà avant d'arriver.
1: Ben oui, c'est ça.
2: On vous prépare à l'accent.
3: J'espère qu'on va se faire plaisir et qu'on va faire plaisir à des gens, aux gens qui vont venir nous voir. On n'a pas trop de doutes là-dessus.
1: Ben, ça devrait. Puis moi, je vais suggérer donc à nos auditeurs de vraiment d'aller écouter votre album, le dernier album, parce que je suis persuadé que le spectacle va être basé sur sûrement beaucoup de chansons du dernier album que vous avez fait.
3: Ouais.
1: Excellent. Donc,
3: oui, quasiment.
1: Ouais. Bon, mais c'est excellent. Fait que, écoute, une façon de relancer la machine, c'est venir ici au Québec, faire cette belle distribution-là. Puis d'amener la joie, parce que c'est tout le temps le fun d'avoir du bon punk rock francophone aussi. Ça en fait pas tant non plus. Nous, on a beaucoup de bands québécois qui font du punk rock, mais souvent anglophones, mais des fois avec certaines pièces en français. Mais vous, de vraiment de garder cet acharnement-là, de le faire en français. Acharnement, c'est peut-être un grand mot, mais vraiment
2: d'avoir le courage.
1: Voilà, de vraiment.
0: Ça va pas jusqu'au courage, hein, c'est notre langue maternelle. Puis nous, on comprend le français, on chante en français. Puis voilà, après, moi, je comprends un peu l'anglais aussi, mais des fois, je comprends pas tout. Alors, ça m'ennuie un peu. Et puis voilà, quand on est en France, on chante en français. Et puis voilà.
3: Oui, le choix du français, c'était pas contre quelque chose. Mm-hmm. C'est que c'était naturel pour nous, quoi.
0: Chanteur, il est plus que français, il est ardéchois, donc c'est encore autre chose, quoi. C'est un truc, c'est une entité à part entière, l'ardéchois.
3: On ne vous en dit pas plus, j'irai faire des recherches sur.
0: Et puis vous viendrez nous voir aussi, comme ça vous verrez l'ardéchois français.
3: C'est une très belle région dans le sud de la France.
1: C'est merveilleux. Merci de l'invitation. C'est excellent. C'est excellent. Puis là-dessus, on va vous souhaiter bonne nuit, surtout. Puis nous, on va continuer. Merci beaucoup. Bonne soirée aussi. Rodeo Z. Et puis nous, on va faire jouer une deuxième chanson de la formation. C'est une chanson que j'ai bien appréciée sur le dernier album. Ça s'appelle « Tous les salauds ». Donc, on va écouter ça. Puis nous, on va faire la pause publicitaire. Puis après ça, on revient avec la grosse liste Gamek AGS. Après la pause, restez là!

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0: OK. Je suis là.
1: Bon, là, ça peut partir pour vrai, cette émission-là.
0: Ben, c'est... il fallait que maintenant que ça parte, parce que là, hein, je suis là dans mon char, j'écoute du monde à l'autre bout du pays, puis c'était bon.
2: Ben, merci, merci, Guillaume Dionne, d'être présent à l'émission.
1: Mais qui est cette lucide personne?
2: Ben oui, le gars technique qui est avec nous. Salut, Guillaume.
0: Hey, salut les boys.
2: Ça va bien?
0: Ben oui, ça va bien.
2: Yes, ben merci, merci d'être là, puis ben merci de nous avoir apporté un nouveau commanditaire à l'émission, mais à vrai dire, pas un nouveau commanditaire, mais Verso Microbrasserie, donc vraiment qui continue d'être notre partenaire.
0: Qui poursuit. On va entendre parler encore sur nos ondes. Je peux pas trop dire de choses, mais restez à l'écoute parce que oui, le 96.9 va vous fournir probablement encore un autre délicieux. Bon, je sais pas.
2: Hein? Ah, ok.
0: Mais ben... Verso, ouais.
2: Ben, c'est Jean-Samuel qui est allé faire même un petit tour à la Quatre-Chemins, cet été.
1: Oui, je suis allé là avec ma douce, man, un beau bord de l'eau, les bateaux, la belle température, des petits pantalons. Tu peux te tremper les pieds dans le sable. Puis, si vous aimez la nature, moi, j'ai été... impressionné par le corbeau qui dégustait un poisson mort avec l'autre corbeau. C'était pittoresque.
0: Ils sont tout le temps là.
1: On est proche de... Ben, je sais pas si on est engagé par Verso, mais ça, c'était mon moment à Dionne.
0: Ouais,
1: merci d'être là.
0: Non, mais sérieusement, c'est vraiment une belle place pour découvrir. Puis, ben, c'est ça. Qu'est-ce que t'allais dire?
2: Ben, on les remercie en tout cas d'être Pinante. Vraiment...
1: Mais c'est très beau. La bière est bonne. Le staff est fin. Puis,
0: la bière est bonne.
1: La bière est bonne.
0: Tu dis? Ouais. La bière est bonne. Puis en haut, en plus, si tu veux dormir, tu peux.
1: T'es trop pacté, tu te loues une chambre puis tu restes là.
0: Ou bien sinon, tu dors sur le bord.
1: Ouais, tu trouves un ponton là, tu sais, qui a un petit peu d'oreiller dedans. Là.
0: Ça va bien aller, ils vont juste appeler la police.
1: C'est ça.
2: Ça fait assez chalet de la Quatre-Chemins, ça.
1: Non, c'est une très, très belle place. Ça fait vraiment pas chalet. Non, un petit garden sur le côté, il y a le bord de l'eau, comme je disais. Mais...
2: Nice. Non,
1: très, très, très nice.
2: Hey, je vais prendre juste un petit instant pour remercier une dernière fois Rodeo Z, donc vraiment notre Ben Punk Rock français. Donc, pour eux, il était plus que 2h du matin pour faire l'entrevue. Puis il n'y avait pas de show aujourd'hui, mais il se pratique pour le décalage.
1: Fait qu'à date, on a deux records à l'émission au studio. On a notre entrevue internationale qui s'est passée le plus tard, donc soit à 2h.
2: Avec Mathieu Fizet.
1: Mais c'est-tu plus tard ou c'est le plus tôt?
2: Ben lui, c'était plus tôt. Je pense qu'il venait de s'élever. Il était 7h30 du matin.
1: Non, mais techniquement, lui, il était 6h30, 7h. Mmh. Donc, on vient de battre notre record. Oui. Donc, l'émission la plus tôt de la journée à 2h. Après ça, c'était 6. Donc, le record à battre, c'est 00h01.
0: Mais là, juste pour rappeler à tout le monde, il est quelle heure?
1: Il est 20h55, 56 sur l'autre horloge, sur le téléphone, ça dit 55.
0: Ah, c'est pas pire, parce que plus que tu t'éloignes, plus que tu, en fait, t'avances dans le temps, puis si tu reviens, tu recules dans le temps.
1: C'est malade.
0: C'est incroyable.
2: Et là, JS, ben là, on tombait à ton bloc. Donc, à chaque semaine, t'as un bloc, j'ai un bloc. Donc, on présente nos découvertes musicales. Là, cette semaine, t'avais la grosse liste vraiment de... Gamic.
1: Exactement.
2: Okay,
1: donc,
2: vraiment, c'est quoi? C'est des prix, ça, le Gamic? Ou...
1: Donc, le gala alternatif de la musique du Québec. Ah. Donc, beaucoup, beaucoup de prix à donner. Donc, pour les trucs émergents, les trucs de chez nous. Et on n'est pas dans les trucs de la disque. Donc, on retrouvera pas les noms, en tout cas, de mémoire sur les deux listes. Et dans le fond, la grosse liste, en quoi ça... C'est quoi la première étape? Donc, eux, ils nous font des suggestions, donc de trucs qui doivent être votés. Et vous avez jusqu'au 3 octobre à 21h pour faire vos choix. Donc, premièrement, si tu veux découvrir des nouveaux bands, ben, tu t'en vas sur leur site, tu regardes ce que tu connais, ce qui t'intéresse dans les catégories qui t'intéressent parce qu'il y a vraiment une trolley de catégories. Mm-hmm. Moi, j'ai choisi quelques chansons avec quelques catégories. On va analyser un peu les catégories plus tard. Et vous encouragez vos bands. Puis c'est pas un choix crève-cœur. Il y a plusieurs sections que c'est 5 choix max, 10 choix max. Donc, si tu veux donner de l'amour à tous...
0: OK, tu peux en prendre plusieurs.
1: Ben mettons que tu as 4 bands que tu aimes égal ou que tu décris, ils méritent tous... Donc, de faire partie. Et toi, tu donnes un vote pour chaque band que tu veux. Si tu connais rien dans le jazz, ben tu peux juste dire aucun choix ne s'applique, puis c'est tout. Donc, tu n'es pas obligé de bullshitter ton questionnaire. Toutes les questions sont obligatoires. Tu peux même faire des suggestions, donc pour certaines catégories.
0: OK, mais ça va être les nominés, dans le fond, qui vont être après ça choisis.
1: Après ça, c'est les nominés qui s'en viennent. Et là, après ça, c'est un autre tour.
0: Un autre tour, OK.
1: Et un band que j'aime beaucoup, que Jimmy aime beaucoup, qu'on a vu en spectacle cette année, qui fait partie de ma découverte de 2026 dans ma... une première saison de radio ici. Donc, on était rendu au printemps, le beau printemps. C'est Fudge, donc du Stoner Rock psychédélique de Montréal. Donc, eux, c'est pour le meilleur album ou EP rock de l'année. Donc, j'ai voté pour eux. J'ai voté aussi pour d'autres groupes. Je vais vous en nommer après la chanson.
2: C'est ouvert à tous. C'est pas juste les gens de l'industrie qui peuvent aller voter.
1: Faut juste le trouver sur le site. C'est pas, si t'es abonné, justement, là, à la mailing list, là, donc la liste d'appels sur email, tu vas recevoir ce courriel-là. Sinon, tu peux aller sur le site de la Gamic là, pour aller choisir tes beaux groupes. Donc, on va tout pouvoir regarder ça pendant que la toune joue.
2: Ben oui.
1: Et nous, on a eu une entrevue avec le chanteur et guitariste David Bugeaud le 14 avril 2026. Et si vous voulez rattraper ça, très bonne entrevue. On a eu du gros fun avec le chanteur et guitariste de Fudge. Et ils vont être en spectacle avec Princesse le vendredi 23 octobre à l'Antibar et Spectacle. Donc, si vous ne les avez pas vus encore, c'est une belle occasion de découvrir Fudge, puis peut-être d'aller voir Princesse si vous les connaissez ou si vous ne les connaissez pas. Ben, ça fait une autre belle découverte. Et leur album qui est en nomination, c'est Les Horribles, qui est sorti en mai de cette année. Et nous, on va écouter la pièce La Honte. Et moi, j'ai pas honte de la faire jouer parce que c'est dans mon top 3 des tunes de l'album. Donc, on écoute Fudge avec La Honte. Vous êtes au studio. Puis Dionne est beau.

0: Fudge et la honte. Donc, meilleur album ou EP rock de l'année?
1: Ben oui,
0: allez voter pour Fudge, puis vos amis aussi.
1: Ben écoute, l'année dernière, dans les albums québécois, c'était pratiquement dans mon top 3, là, l'album de Fudge.
0: J'espère, Steve. Un moment donné.
1: Mais tout style confondu, là, je parle.
0: Fait que si vous voulez aller chercher la liste, là, c'est pas compliqué. Musique dépendante, musiqueindépendante.com. Donc, tapez la gamine, vous allez l'avoir.
1: Ben oui, c'est
0: vous
1: ça.
0: Vous descendez un petit peu en bas. Je vais faire en même temps que vous autres, là. Je vais vous attendre.
1: Mais c'est vraiment pour la musique alternative. Donc, ouais. Ça, je trouve ça vraiment intéressant qu'il y ait une place pour ça, là. Parce que, tu sais, des fois, tu fais comme, ouais, à la disque, tu sais, souvent, les artistes, ben, sont déjà bien établis. Puis, tu sais, ils sont pas à leur premier show non plus. Puis, c'est pas le premier album non plus.
0: Faut qu'ils payent cher aussi, là. Mon oncle Serge a fait une toune là-dessus de gala de la disque.
1: Ouais.
0: C'est ça. Donc, pour te puter à l'industrie, faut que tu payes.
1: Oui.
0: Mais bref, gala alternative de la musique indépendante de Québec, vous descendez, vous allez cliquer ici pour placer vos choix au scrutin de mise en nomination. Et là, vous allez avoir la belle petite liste. Donc, meilleur album EP. Tantôt, j'ai dit que j'allais vous nommer des noms.
1: Mm-hmm.
0: Fungus, après ça, on a Fudge, Gab Bouchard ici. On a Le Renard, Les Lunatiques, que j'ai vu cet été, qui était bien, bien bon. Population 2, qu'on aime bien ici aussi.
1: Oui.
0: The Bar Brothers, ça me dit quelque chose, ça.
1: Ouais. Bar Brothers, moi, j'étais allé les voir en show.
0: Ben oui. Le pingouin, donc si vous les aimez tous, ben là j'en ai nommé combien? Ben pas mal, là, tu vas me dire. Ben, j'en ai 10 max à choisir.
1: Oui.
0: Donc, très intéressant. Donc,
1: Je vais prendre le temps.
0: Toutes les catégories, c'est ça. Vous avez jusqu'au 3 octobre, 21h pour faire vos choix. Donc, ça vous laisse encore un peu plus d'une semaine, une semaine et demie facilement.
1: T'es en train de me poser la question si nous, on devrait aller faire un tour là-bas.
0: Pour
1: participer.
0: À Gamix, ça? Ouais. Ben écoute, tu lances ça dans l'univers, on va y réfléchir, on regardera ça tombe telle date, puis
1: je lance ça
0: si c'est possible, ben oui, on demande à Dieu de nous guider sur ses pas. Et parlant de Dieu et de guider sur ses pas, ouais. Lien qui n'a pas rapport, The Ghost Suicide,
1: oh.
0: Le groupe que j'adore, parce qu'à chaque fois, Google veut prendre soin de ma santé, Facebook, t'es-tu correct, man? Ouais, ok,
1: le mot suicide,
0: site, là, continue, puis là, t'es pas rendu sur la page, tu peux cliquer dessus après.
1: Ouais.
0: Donc,
1: ça me l'a fait à quelques reprises, moi aussi. Facebook, surtout.
0: Moi, ça me l'a fait tout le temps.
1: Tout le temps.
0: Ouais. Mais c'est correct aussi. Écoute, c'était pas leur intention. On avait parlé avec les gars, puis mm-hmm. ça a juste sorti de même. Mais en même temps, regarde, ça fait un message de prévention dans ton autre groupe. Donc, si tu veux avoir des messages de prévention, il faut qu'il y ait suicide dans ton nom de groupe ou ton nom de famille, peut-être. Là. Jean-Samuel Suicide Corriveau, ben, tu chercherais et peut-être tu le trouverais. Là. Un message d'aide. Donc, c'est quoi de Ghost Suicide, à part moi qui déblatère? C'est du mat punk rock post-tout. Donc, c'est un peu ça qui l'explique. Ça vient de la ville de Québec.
1: Mm-hmm.
0: Et ils étaient au After d'Envol et Macadam. Et ils ont fait partie de mes achats vinyles, comme j'ai dit en début d'émission. Et j'ai pas vu encore de Ghost Suicide en show. Je vais me flageoler live devant vous. Je le fais à l'instant.
1: Vas-y.
0: Et next time, c'est la bonne. Et ben, la prochaine fois qu'ils vont jouer, mais ben, calisse, on a un show de radio. Fait que c'est...
1: ah, ça se peut, ouais.
0: Mardi 6 octobre, à l'Antibar avec Fucked Up et Easy Pain.
1: Okay.
0: Donc, The Ghost Suicide est en deuxième première partie de Fucked Up. Et eux sont dans la liste du meilleur album ou EP punk de l'année. Et comme j'ai dit, on les avait déjà reçus en studio. Donc,
1: mm-hmm.
0: allez voir notre entrevue avec Nicolas Côté, qui est guitariste, chanteur, et Emmanuel Canadien, qui est à la basse et à la voix. Et c'est une entrevue qui s'est exécutée le 2 décembre 2025.
1: Oui.
0: Donc, ça fait longtemps, pareil. Hein?
1: Quand même. Ben oui, parce qu'aujourd'hui, c'est notre 37e émission aujourd'hui.
0: Quand même, ça oui. passe vite. Et,
2: Beau travail.
0: Beau travail.
1: On est dans le français, c'est francophone.
0: Oui,
1: c'est
0: ben
1: ça,
0: oui.
1: voilà. Donc, moi, je trouve qu'il y a une couche de difficulté de plus, là.
0: Tu sais, tantôt, on parlait avec les gars de Rodeo Z.
1: Oui.
0: Ah, les groupes en français, c'est plus dur. Mais là, à date, là, je suis 3-3 avec mes suggestions gamiques. Donc, je pense
1: quand
0: que
1: même.
0: Je suis pas mal dans ce qui se démarque. Et cet album-là s'appelle Tristesse Lucrative. Il est sorti en novembre 2025. Et c'est cet album-là aussi qui est nominé pour album punk rock, punk de l'année. Et nous, on va écouter ma pièce préférée de l'album, Interruption. Et après ça, bon, on revient avec la dernière catégorie.

0: Dogo Suicide et Interruption. Donc, très bonne toune, ça rentre au poste. Très bon album aussi. Mm-hmm. Donc, on se promène un petit peu partout aussi dans le style musical. Donc, ça, je jaillis pas ça non plus.
1: Ouais, ouais, ouais. Puis l'album, toi, parce que moi plutôt on achète des albums vinyles. La qualité sonore, jamais ou pas tout le temps au rendez-vous. Est-ce qu'il sonne pas pire ou...
0: Partoun, c'est très bien, d'autres un peu.
1: Okay.
0: Donc, mais écoute, j'ai fait seulement qu'une écoute. J'ai pas nettoyé le disque aussi, des fois. Mm-hmm. Ça peut faire des petits impacts, là. Mais chose sûre, non, tu sais, on n'est pas dans le désastreux. On n'est pas dans le perfect vinyl non plus. Mais tu sais, ça reste quand même que l'enregistrement, tu sais, pour l'avoir écouté souvent, cet album-là, via les plateformes numériques avec de la bonne qualité, ça sonne béton. Les gars nous avaient parlé du studio, donc je ne me rappelle plus le nom, mais qui était féerique. Dans le coin, pas loin de la Gaspésie, ou en tout cas dans...
1: Ouais, mais c'est vraiment...
0: Je vais essayer de le retrouver, là, mais...
1: On se souvient jamais du nom.
0: Moi non, mais il y avait plusieurs groupes qui avaient passé là, puis ils avaient tous été surpris.
1: Ben, félicitations à Dogo Suicide, vraiment excellent album, tristesse lucrative. Puis là, tu avais une autre sélection pour nous.
0: Exactement, donc on va faire encore la tournée des nominations, donc album folk ou EP de l'année, donc ça c'est une autre catégorie. On y va dans le indie pop, donc on se promène, indie rock de l'année, dans le hip hop, l'électro, le jazz, le punk, le classique, expérimental, et une catégorie que j'aime beaucoup, puis que je suis quand même assez populaire. On s'entend le métal au Québec, donc la catégorie métal. Il y a un band qui shine pas mal dans cette catégorie, qu'on a reçu aussi en entrevue. Donc, c'est tellement, comment dire, corporatif.
1: Ouais,
0: là, comme
1: tu fais de la convergence.
0: Tu fais de la convergence à côté.
1: Là, t'as appris ça de ton employeur.
0: Je le sais pas, ouais. Allez sur ta plateforme de diffusion nous écouter. Mais les gars de Barf, donc qui font du métal, qui garoche, qui rappe, qui est super bon d'ailleurs.
2: Vieux Ben,
0: 40 ans et plus. Et Dion, qui était là pour me remplacer lors de l'entrevue. Donc, remercions encore, cher Dion Fetus. J'ai vu ça en texto. J'ai trouvé ça très très drôle. Donc, en référence au band Dying Fetus, je trouve que ça sonne bien. Genre, version keb de Dying Fetus, Dion Fetus.
2: Dion Fetus.
0: Ouais,
2: c'est vrai. J'adopte.
0: Ça serait pas pire. Donc, des légendes du métal, comme on l'expliquait, qui est en show au Festival d'été de Québec et je les ai ratés. J'étais arrivé en retard. Toi, Jimmy, t'étais là pour le spectacle.
1: Puis ça rockait, puis ça rentrait solide.
2: C'était quel jour?
1: Marc, puis sa voix, c'est hallucinante.
0: Exactement.
1: Il l'a pas perdu. Puis en plus, il a décidé d'être présent aussi à Groovy aussi.
0: Ouais, exact.
1: Pour faire sa grosse toune, on s'entend. Donc, et résultat, je le trouve extraordinaire, cet album-là. Moi, j'adore Scarless.
0: Ouais, exact. On l'a fait jouer ici.
1: Exact. Vraiment, j'adore la formation. Son barbe, 40 ans, Groovy, 40 ans.
0: Exact.
1: Toutes des bandes qui ont 40 ans.
2: Ouais, mais ils votent, puis tout ça aussi, ils sont tous interconnectés.
1: C'est pire, c'est encore plus vieux, ça.
0: C'est des légendes. Tu sais, les gars d'Anonymous qui ont un peu moins d'expérience d'année derrière le compteur.
2: Mais est-ce que je me trompe en disant que c'est des membres qui sont tous un peu ensemble? Il y a des groupes, ils sont...
0: Il y a des groupes qui se partagent, ouais, c'est ça. Mais dans le fond, c'est... Exemple, pour te donner une idée, tu sais, Vincent P, qui était... qui est dans Grimmskunk, puis qu'il est dans Groove Aardvark. Ils se connaissent depuis très, très, très longtemps. Donc, tu sais, embarquer dans un autre band ou chiller, faire des tournées, ça fait longtemps qu'ils font ça. Ça reste quand même de l'underground populaire, on peut l'expliquer comme ça. Là.
1: Pour nous,
0: c'est ça, exact. C'est ça. Parle de barf à des gens qui écoutent des stations commerciales, puis probablement qu'ils savent pas c'est quoi. Là,
2: ben, ça dépend à quelle chanson. Je suis sûr qu'ils ont déjà entendu. Tu peux pas croire qu'ils ont...
0: Souvent, c'est ça. Tu vas faire jouer la chanson. Dire,
2: le petit poisson.
0: Ben oui, le petit poisson, on peut pas la nommer. C'est chanté par quel groupe, Suzanne? Je sais pas,
2: mais sauf que ça fait partie quand même de la culture qu'on a.
1: Oui, mais encore là, au festival d'été, le petit poisson, il le fait. Puis, tu sais, au fait qu'on s'entend que des fois, tu vas avoir beaucoup de nouveaux preneurs. Ils vont aller voir. Ils n'ont tout le temps entendu parler de barf, mais ils l'ont jamais vu en spectacle. C'est un peu ça. Mais tu sais, j'ai envie de dire que c'était une première pour beaucoup de personnes. Puis, le petit poisson, ben, je pense qu'il y avait une personne sur deux qui a chanté. Mais tu sais, pour moi, ça devrait être unanime. On s'entend.
0: Mais public plus jeune, c'est pas là-dedans nécessairement qui va aller sur plonger. Donc, si t'es plus dans les albums plus récents, donc, tu sais, c'est du gros thrash metal, donc, tu sais, ça a bougé, puis, tu sais, le style aussi du groupe, Ils ont des racines folkloriques aussi là par moment. Donc, tu sais, ça reste un band de Renault. Mais allez écouter cet album-là, Viscéral. Il est super bon. Ça rentre, man. C'est une tonne de briques. Et c'est pas pour rien qu'il est en liste pour un meilleur album ou EP metal de l'année. Puis encore de la convergence. Allez voir l'entrevue avec Marc Vaillancourt, le chanteur. Il a passé le 18 novembre quand je m'étais absenté pour une raison X. Et bref, cet album-là est sorti en septembre.
1: On aime ça faire connaître des bennes pas connues à notre émission.
0: C'est ça.
1: Mais tu sais, c'est pour ça.
0: Mais je pense que c'est ça qui fait notre force puis genre notre plaisir aussi. C'est mm-hmm. que t'as quand même un peu de tout. Donc, on peut avoir du Steve Hill que tout le monde connaît. On sait pas c'est quand la prochaine méga star. Là. On va peut-être avoir Céline à un moment donné. On sait jamais. Là.
1: Ben oui.
0: C'est juste qu'il faut qu'elle fasse du rock.
2: Ça fait de quoi de bon, maintenant?
0: Ouais. Ben oui, à un moment donné. Exact.
1: Pas sûr.
2: Mais
1: pas
2: c'est
1: sûr.
2: Parce qu'il faudrait faire jouer les vieux albums.
0: Les vieux albums de Céline en c'est format trash metal.
2: Tout est bon. Moi, pour vrai, sérieusement, là, je dis ça en riant, mais j'adore Céline. J'écoute du Céline. Je joue.
0: Oups, hey, on a perdu Dion, je pense que...
2: C'est... J'adore! J'allais crier,
0: mais... Ça me chauffe sa peau.
2: Non, mais c'est voulant dire qu'il n'y a pas... T'as ton style, et... écoute, tu peux écouter ce que tu veux, man, puis sérieusement, mais, tu trouves ton bonheur dans ce que t'as besoin d'entendre.
1: Mais,
2: il y a des bonnes compositions.
1: En qualité sonore, moi, souvent, avec mes amis, mes proches, ma famille, t'sais, quand ils viennent à la maison, puis je veux leur faire écouter du beat plate, là, c'est quand que je sors mes 45 tours, mais ça sonne bien. Ça sonne tout le temps bien, les 45 tours. Puis peu importe le style musical, ça passe. Tu sais, fait que...
2: C'est
1: arrivé qu'une vieille toune 80 de Billy Joel à une vieille toune.
2: D'où ça sort?
1: Elle dit ça, à moins que... C'est sûr que Jean-Samuel est parti deux fois pendant que je faisais le show des 45 tours la dernière fois, mais ça, c'était peut-être une autre discussion que je devrais avoir.
0: Ça fait partie des raisons pourquoi je suis déménagé de Limoilou. Moi, j'appelais plus souvent. Mais non... Tu sais que ça fait, c'est magique. Mais avant, j'étais vraiment à proximité avec Jimmy. On habitait à deux rues de différence. Donc, c'était facile de faire ce que tu fais.
1: C'est ça.
0: Puis, OK, ça me tente. On va passer une petite heure ou deux, puis on va te chiller. Puis, non, je m'ennuie quand même de ça. C'était le fun. Même un homme en a parlé récemment. Mais c'est une tune que je te dédie, Jimmy. Non, c'est... Tant qu'à rester dans les faux compliments, genre poche. Tu sais, ah, c'est une raison pourquoi je suis déménagé. Puis la prochaine, ben oui, Fils Bâtard, elle rentre en hostie, cette toune-là. Donc, on la dédie à tous les Fils Bâtard et allez écouter cet album-là, Viscéral. Donc, très, très, très bon album. Et la galette est vraiment belle avec le splatter, là, si vous ne l'avez pas vu. Allez voir ça. Je sais pas s'il en reste. Puis eux, ils n'ont pas de show proche. Je sais qu'ils jouent à Drummond éventuellement d'ici la fin de l'année. Mais allez voir leur page Facebook ou leur site pour plus d'informations. Puis après ça, on part en pause. Puis on revient avec la toune de char, puis le bloc à Jimmy. Le bloc à Jimmy.
1: Yes. Bard!
3: Fils Bâtard. Qui aime les

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2: Lane Lambert, c'est un gars de Swift Current qui a accroché ses patins avec les Nordiques de Québec en 89.
3: Mon cousin est arrêté deux fois à Swift Current en ma présence.
2: Calvaire, ça fait
3: en Saskatchewan.
2: Ça filait pas, c'est Saskatchewan.
3: Saskatchewan, en y allant, tu sais, il traverse le Canada, pogne une petite envie à Swift Current, s'en va dans les Rocheuses, passe un mois et demi, revient, pogne une envie de chier à Swift Current. Tu sais, ça s'appelle Swift Current. C'est capoté.
2: Saskatchewan, donne-moi ma flore.
3: C'est le temps qu'on s'en a.
2: Ouais, je pense qu'on est rendu là.
3: Les deux snooze s'en viennent. Puis bonne fin de semaine. Fait que, ouais.
2: Un nouveau band que tu vas barrer à CGM2, ça?
3: Non, c'est déjà barré. Salut!
4: Saskatchewan!
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0: oui, vous êtes de retour au studio en ce 22 septembre 2026, les 21h23. Et nous, ben, on est en direct jusqu'à 22h20. Mais vous êtes en mode rock sur les ondes du 96.9 jusqu'au moins 23h. Et puis nous, ben, on déconne un peu en studio. On a du gros fun. Puis là, JS vient de présenter ben, des excellents albums québécois. Écoute, on parlait de Barf, on parlait de Fudge, on parle de Dogo Suicide. Trois excellents albums, en plus, sont sortis l'année dernière. Allez voir ça. Puis on vous incite aussi d'aller participer à Gamic aussi. Donc, parce que le vote est grand public, donc n'importe qui peut participer. Donc, pour voter pour ces chansons alternatives, évidemment, on est du côté du Québec. C'est centralisé 100% francophone, hein?
1: C'est pas 100% francophone.
0: Mais il y a de l'anglais.
1: De l'anglo. Aussi. On a aussi notre ami Malone Jason qui a été nominé dans l'album pan-canadien.
0: Ah.
1: Donc, très intéressant. Nice. Donc, si vous voulez faire une liste d'épiceries là, de band, écoutez, que vous ne connaissez pas, là, c'est la place là, présentement. Allez, même si ça ne vous tente pas de voter, là, allez noter les bands, allez les ajouter sur les plateformes. Là, ça va être bon pour le band, puis en même temps, ça va être bon pour votre cœur et vos oreilles.
2: À
1: le
2: mot
1: d'automne s'installe. Là, fait que
2: mais à part voter, y a-t-il un gala?
1: Oui, il y a un gala avec la remise de prix. Donc, ça, on pourra en parler justement lorsque le gala
2: c'est,
1: sera...
2: C'est quand le gala, en fait?
1: Je ne le sais point.
2: Ça n'a pas été annoncé encore. Mais la fin, on a jusqu'à quand pour voter, en fait?
1: C'est le 3 octobre, 21h. Donc, on a...
2: Mais le gala se fait pas tout de suite après. Là.
1: Non, exact, parce qu'après ça, ça va être les nominés sont choisis, puis voir la série de votes pour vraiment, comme les catégories. Il va y avoir peut-être 4 ou 5 personnes par catégorie.
2: Il y a des prestations pendant ce temps-là, il y a dans le gala? Ou
1: pendant le gala, moi, pour être franc, je ne l'ai jamais écouté. Je ne sais même pas s'il dit diffusait web, mais probablement comme toute gala, il doit avoir comme un show avant ou après. C'est peut-être pas pendant, là, vu que c'est comme une gymnastique artistique là, quand même là, de faire les deux.
2: Ouais.
1: Mais chaussures, on aime bien M. Francœur, donc la statuette, c'est...
2: Ah oui, c'est un Lucien.
1: Ben, allez voir les images.
2: Ah oui, c'est un Lucien, Francœur. Sérieusement,
0: c'est très cool comme événement.
2: Inconnu.
0: C'est très, très cool comme événement. Ben écoutez, donc ben nous, on va enchaîner avec ben, la toune de char de la semaine.
2: Non? Bon, c'est votre show, en fait.
1: Un jour, la station va nous payer un char électrique.
2: Non, un jour, vous allez payer un char électrique à la station.
1: Ah ouais? En tout cas, c'est pas que notre salaire ici est certain.
2: Ne vous sous-estimez pas.
1: Tu sais, le chandail, je travaille pas pour des pinottes, nous autres, c'est vrai. Il y a une armoire là, avec des trucs. Mais c'est parfait.
0: On travaille pour des cartouches de tape tournante.
1: Des cartouches de tape tournante, c'est ça, exact.
2: Ben, c'est déjà au moins ça.
0: Et voilà, exactement.
1: Travailler avec les meilleurs.
2: Je vous nourris comme je peux.
1: Je voyais ça un peu là, comme ça. Bébé. Tantôt, on a parlé du Festitook. Toi, Diane, t'es-tu déjà allé faire un tour au Festitook?
2: Ben oui, mais d'ailleurs, j'étais avec Jimmy à ce fameux dimanche étrange où ce qu'on a décidé, moi et ma blonde, d'aller voir ce show-là parce qu'on était censé pas avoir de courant. Puis finalement, ben, on a eu du courant, mais on le savait pas. Fait qu'on est allé voir ce show-là. Et puis,
1: ça prenait bien une patte de courant pour faire sortir.
0: Ben, exactement, ben parce oui, que mais... moi, tu me connais avec ma grande gueule. Donc, tout le long, tu sais, vraiment, j'étais là. Ben, j'ai dit habituellement, d'après moi, ces deux-là, ils devraient pas être là si c'était pas de la panne de courant actuellement qui était prévue d'hydro. Mais là, finalement, le truc qui est le plus drôle dans tout ça, c'est que quand ils sont revenus à la maison, il y avait encore le courant.
2: Ouais, il y avait du courant pareil. Mais si on revient sur le Festitook, sérieusement,
0: c'est hot, hein?
2: j'ai adoré, en fait, l'ambiance totale. Mm-hmm. C'est très punk, c'est très,
0: festival de ruelle, un peu.
2: Anarchie. Bref, j'ai adoré, en fait.
0: Mais tous les gens qu'on a rencontrés là sont super intéressants. Et tout le monde était facilement jasable. Tout le monde de bonne humeur.
2: Oh, oui.
0: Les artisans aussi.
2: La prestation. Préféré, man.
0: Ben écoute,
2: je dois dire, en fait, c'est
0: Ska Sound System.
2: Mais c'était pas
0: ça,
2: mais Ska Sound System, c'était excellent, mais c'était pas ça.
1: C'était pas ton pref.
2: Non, la prestation.
1: C'est sûrement le pref à Mimi, là.
2: C'est un artisan de la raquette, mon homme.
0: Ben oui, Alex Caillou, donc qui était là en train de nous impressionner avec une raquette de tennis. Alex, moi je le vois à quelques reprises à Limoilou dans le quartier parce qu'il se promène un peu.
1: C'est un habitué de la SAQ à Limoilou sur la 3. Donc,
0: exact, c'est ça. Mais là, il décide de son show, son spectacle qu'il donne. Ben c'est un show de guitare.
1: Il fait ses grands succès.
0: Exactement, ben t'as peu. Il fait ses grands succès avec une raquette de tennis qui date, on dirait, des années 60. sorte. Mais il est tellement fidèle à, on dirait, la guitare qui est jouée dans son haut-parleur. Qu'on dirait c'est que c'est incroyable. Lui qui joue.
2: Non, sérieusement, c'est
1: comme un bon mime, là. Il n'y a rien comme un bon mime. On fait les bons mouvements, puis t'as l'impression que la vitre, elle est complètement droite. En fait, lui, c'est très, très tight.
2: Le mime peut aller se rhabiller, là. En réalité, pour vrai, là, j'ai été, genre, complètement ébloui. Oh, ouais. Moi, puis toi, on est restés, puis même.
0: Ben, moi, j'avais du gros fun.
2: Ah oui, puis à la fin, il nous dit, hey, vous êtes restés jusqu'à la fin. Je dis, Ben, t'as-tu vu comment tu fais sonner ça? Mais non, mais t'sais, c'est pas... Mais est-ce que c'est impressionnant de voir la dextérité de tout

0: qui étaient très bien dans leur peau, c'était les Babaloonies qui étaient en spectacle. Il y avait un petit peu de vent, mais c'était tranquille. Vendredi dernier, donc...
1: C'est hot.
0: Première fois, Festitook, ça j'ai vraiment trippé. Donc on est dans le surf rock avec The Babaloonies, un band de Québec.
2: Ça danse dans ma tête.
0: Ça danse dans ma tête et ça dansait sur le dance floor parce que c'était très festif, c'était vraiment cool. Et mention spéciale au gars qui fait du surf avec une planche de bois et il est en train de surfer, tu sais, comme sur le ventre, puis il rame dans la foule, puis il se déplace, c'est magique.
1: Ouais.
0: Il arrive pour se lever de bout comme n'importe quel planchiste.
1: Ouais. Mauvaise
0: et
1: idée.
0: Là, mauvaise idée, non, parce que c'est tout qu'un moment de spectacle. Moi, j'en ai vu des shows et des événements cocasses. Et ça a très bien fini. Il se met debout sur la planche dans le milieu. La planche pète. Moi, je vois ça de loin. Puis je fais comme, il tombe pas, il se pète pas. Tu vois qu'il se fait rattraper. Puis à un moment donné, je le vois passer avec ses deux morceaux de bois. Puis ils s'en vont. Je donne une tape dans le dos. Je fais « good job, man ». Puis plus tard, je rejoins Jimmy puis notre ami Fred parce qu'on n'était pas à la même place. Je suis arrivé plus tard, puis bref. Et là, il me dit, Chris, on est en dessous de la planche, man. Quand elle a pété.
1: Ouais, je tenais sa maudite planche, je sais pas.
0: Jimmy et Fred ont aidé ce gars-là à réussir son stunt jusqu'à
2: la
0: fin.
2: Vous l'avez sauvé.
0: Je pense que c'est un peu ça, le Festitook, là. Donc, c'est des moments improvisés, impromptus. Il y a eu des petits problèmes de son sur la scène, mais c'était bien
2: correct. J'ai rarement vu autant de body surfing pour une masse sipeuse.
0: Ouais. Écoute, là, dans Surf Rock, là, on avait l'impression d'être dans un show de Grimmskunk, là, genre en 99. Là.
2: En fait, moi, j'ai eu l'impression que chaque personne dans la foule est montée à un moment donné sur la foule.
0: Ça se peut. De faire du body surfing.
2: Quasiment, là, ça roulait.
0: D'autres, c'est un peu plus soft sur le body surfing. Il y a un concours de danse. Ouais. Et c'était ben intéressant. On a jasé avec les gars après le show, justement, pour acheter de la marchandise. Il n'y avait pas de stand de marchandise pour eux, mais on est allé dans leur... à côté de leur char, puis on a acheté des galettes. Là. Ben oui, moi, je me suis procuré le premier album que j'avais pas, puis Jimmy s'est acheté son premier album des Babaloonies, le dernier.
1: Sonne super bien.
0: Ouais,
1: très impressionné. Ouais, très impressionné du son, vraiment. Ben, c'est la même qualité d'enregistrement que vous allez avoir en format numérique.
0: Exact.
1: Donc, en termes de son. Même là, je trouve qu'il y a une petite vibe, là, un côté vinyle, là, tu sais.
0: Surf rock en vinyle, c'est là que ça se passe.
1: Exactement. Ouais, on dirait vraiment que je mets ça. On dirait que je vais écouter, tu sais, des bons albums des Beach Boys, là, pas les albums Keten. Mais, puis,
0: en mode Tarantino, moi, j'aime bien dire. Parce que souvent, du surf rock dans, justement, Pulp Fiction, pour ne pas le nommer, mais l'univers Tarantino, je trouve que le surf rock...
2: Ouais, ça fait bien pour tuer du monde.
0: Pour tuer du monde, puis voir des beaux pieds de femmes, c'est parfait.
1: Mais à vrai dire, puis de Babaloonies, ben, tu sais, on book tout le temps des bennes. On essaie de booker des bennes qui nous intéressent, puis ils viennent juste de nous confirmer par email, donc vraiment, qu'ils vont être présents avec
0: c'est
1: nous.
0: C'est tout frais, ça sort du four.
1: Ah ouais, donc ils vont être avec nous le 6 octobre, donc en entrevue.
0: Dans
1: donc,
0: deux semaines.
1: Voilà. Voilà,
0: parfait. Puis eux, ben, ils font un spectacle, le 31, spécial Halloween, comme je l'expliquais tout à l'heure. Donc, c'est les Babaloonies qui vont avec Fuzz Vultures, qui est un band de Toronto. Donc, ça va être toute qu'une soirée. Et au menu, bonbons, eau pétillante et soirée dansante. Sortez vos plus beaux vêtements. Et les billets sont en vente au knockout, donc au coût de 20$, toujours la thématique du prix, beau, bon, pas cher. Et on paye seulement à cash. On se rend sur place et... on va se faire remettre une enveloppe personnalisée avec des surprises. Oh. Donc, quelles seront les surprises? On ne le sait pas. Ça va-tu être un show surprise plus tard? Ça peut être une idée de petit cadeau. Bref, soyez là. Le concert est à 19h et c'est pour tous. Donc, vous pouvez arriver avec vos Halloweeneux. Après votre petite run de bonbons, là, vous allez pouvoir aller écouter du surf rock. Il n'y a pas d'alcool. Donc, fumez-en un gros, là, prenez une petite bière dans le parking avant d'y aller, puis ça va être bien correct. Et aucun taubat à tolérer, comme à chaque show du sous-sol, du knockout. Et ben moi, j'ai parlé que j'ai acheté le premier album, Late to the Party, et je vous ai mentionné que c'était une tonne de char. Puis là, quand on dit une tonne de char, là, ben, ça veut dire bien des affaires. Mais quand il y a du bruit de char dedans, là, c'est parfait. Fait qu'on écoute ça avec Sitting on the Line. Vous êtes au 96.9 et vous êtes au studio. T'as-tu du fun, Diane?
2: Ouais, tu en verras ça après.
0: Parfait!

0: faire tourner de char pour rien. Hein?
1: Écoute, j'ai pas raconté de pipeau, hein, Jimmy. Mais ça, ces chars-là, man, ça sonne, c'est l'enfer. Mais au prix du gaz, je suis content de ne pas en avoir une.
0: Ouais, c'est
1: ça. À vrai dire. Ben, j'aurais pas les moyens de la sortir, la fête. On va faire une ride le dimanche une fois par mois.
0: Ça, ta vieille Corvette, là.
1: Ouais, c'est ça, exact. On est dans ces années-là, donc dans les années 60, là, donc 50 même par bout.
0: Mais ça sonne très vieillot, vraiment de Babaloonies, puis c'est ça qui est vraiment hot, parce que c'est un surf rock authentique, puis pour un band de la ville de Québec qui a sorti ça.
1: C'est nice, mais on est dans le gros calibre, là. C'est dans la communauté surf rock. Moi, je suis pas un méga fan. J'aime beaucoup. Il y a un groupe que j'ai déjà fait jouer ici, c'est les Surf Rajet. Donc, band féminin, là, de surf rock. On est dans les mêmes ambiances. Là. Et j'adore ça. Je trouve qu'il y a un côté qui est détente, qui est bonheur. Là. Un peu comme il voulait véhiculer comme image dans ces années-là, que c'était vraiment là, ouais, tu vas être cool, puis ça va être fun, puis on a du plaisir, puis c'est pas juste le travail, puis on danse. Pis, non.
0: Oui. Absolument. Puis en plus, c'est instrumental, ou à peu près, ou
1: exact.
0: Toute la musique.
1: Donc, une toune qui est une reprise qui la reprenne avec les paroles, évidemment.
0: Mais là, tu sais, moi, j'appelle ça du vieux nouveau. Puis vraiment, puis là, on tombe dans mon bloc. Puis, ben, un peu dans la musique que j'écoute. Moi, tu sais, vraiment, j'étais un fan de Dan Auerbach puis toutes ses productions. Dan Auerbach, c'est le chanteur, auteur-compositeur de The Black Keys. Et puis, ben, lui, il fait beaucoup de productions avec l'étiquette de disque Easy Eye Sound. Et puis, Easy Eye Sound, on dirait, se donne tout le temps comme mission, justement, de recréer un vieux son rétro, rock and roll. Mais tu sais, avec une belle richesse, tu sais. Il y a un petit côté dans la, vraiment, il y a une belle profondeur dans la production. Et puis, ben, moi, je trouvais que de Babaloonies, dans leur surf rock qui sonne, ben, tu sais, je trouve que ça sonne quand même pas mal, tu sais, pour quelque chose qui a été fait ici au complet. Là, on est peut-être avec plus de ressources parce que Easy Eye Sound, ça fait quand même partie de Concord Records. Donc, c'est quand même une grosse étiquette de disque qui est à l'arrière de tout ça. Mais on a tout le temps des belles sonorités. Puis là, ben, c'est l'artiste Eddie V que Dan Auerbach met un petit peu plus de l'avant parce qu'il va avoir un nouvel album qui va sortir le 6 novembre prochain. Et puis, on a sorti quelques extraits de ce nouvel album-là, dont la chanson Whole Lot Coming For You, que je vais vous faire découvrir. Et puis, on a d'autres extraits aussi, comme Blowing Up aussi qui est sorti. Et puis, Rock Your Baby, la vieille toune des années 60 ou 70 que vous avez sûrement déjà entendu. Donc, voilà. Puis, l'album va s'appeler Down Here. Moi, je trouve que ça sonne super bien. Et puis, elle que je fais écouter, ben, c'est peut-être la plus rock'n'roll qui est sortie. Donc, on s'en va écouter ça à l'instant au studio, Eddie V avec Whole Lot Coming For You.

0: Eddie V avec Whole Lotta Coming For You. Ah. Et vous êtes au studio. Et puis, ben moi, j'adore ça. Donc, j'ai bien hâte à l'album qui s'en vient le 6 novembre prochain. Puis, habituellement, Easy Eye Sound, en termes sonorité, album vénile, habituellement, sont quand même assez sacoche. Donc, à suivre.
1: Eratum, Jimmy. C'est voilà. Eddie 9 Volt N 9V. Comme un peu les batteries qu'on met dans les pédales de
0: c'est
1: musique.
0: C'est 9V.
1: Exactement. Ben,
0: merci.
1: J'étais comme, ah, OK, lui.
0: C'est Eddie V. Ben, tu sais, souvent que je l'entendais, mais c'est Eddie 9V.
1: 89V.
0: Merci, merci, mais je ne comprends pas pourquoi mon œuf n'était pas là dans le planning, mais oui.
1: Écoute, est-ce que tu n'aimes pas les cocos?
0: Je ne sais pas. Hey, je veux vraiment enchaîner avec un Ben que j'ai vu en fin de semaine. Puis Guillaume, ben ça donne bien, il est là, puis il est avec moi en plus.
2: Salut!
0: On avait du gros... Ouais, il arrêtait pas de dire salut de même pendant le show. Puis
2: salut tout le monde!
0: Je comprends pas pourquoi il faisait ça. Ben c'est Ska Sound System qui faisait partie de la programmation du Festitook. À vrai dire, ça closait pas mal un peu le festival.
2: Agréablement surpris, pour vrai.
0: Ouais. Un des membres de Grimmskong, donc c'est Friends.
1: Bon
0: c'est Grim,
1: bon
0: c'est Friends qui a fait ça.
2: Beaucoup d'excellents musiciens, puis j'adore les cuivres. Je dois le dire, je l'ai souvent dit sur ces ondes, mais les cuivres me donnent...
0: Oui, on avait une trombone, un saxophone, puis une trompette.
2: La totale, ouais. Parfait pour du ska en plus. Puis sérieusement, non, le Ben et sa coche, ses têtes...
1: Il y a beaucoup de monde aussi dans ce Ben-là. Ça, j'aime ça, là. C'est festif, ouais, l'agence sur scène.
2: Et comme... c'est respectueux dans la mode de danse, malgré un peu, genre, les membres qui vont partout, les gens se respectent pour vrai. Puis moi-même, j'ai dansé énormément. C'était excellent, sérieusement.
1: Pour le fun, mettons, vous dites, OK, Grimmskong, je connais, Franz, je connais. C'est tous des gens qui sont dans d'autres groupes.
0: C'est
1: on parle
0: des
1: anciens ou des amis de Collectivo, Mom and Morgan Taylor, Frère Bâtard, Cosmic Débris, les Van Ornies, puis il y en a d'autres. Donc, il y en a qui viennent se rajouter aussi pour des petites collabos. Puis ça, c'était comme... Ça existe depuis Belle Lurette. C'était avant Grimmskong. C'était comme le bébé à France qui a ressuscité, je pense, plus tard. Parce qu'on a déjà joué dans ces formules-là, il y a de cela très, très, très longtemps. Puis, tu sais, c'est comme ça que ça a né. Là,
2: mais tu sais, dans le style de Grimmskong
0: aussi...
2: Ben
0: c'est bien, je savais pas, JS.
2: Mais tu sais, dans le style de Grimmskong, il y a beaucoup ça, le reggae. Puis tu sais, moi, souvent, dans ce que j'aimais de Grimmskong, c'est souvent ces chansons-là. Puis là,
0: reggae planant, mais dansant aussi.
1: Donc, ouais, le monde un peu, là, si on utilise le terme là, qu'on n'aime pas tant, là, mais tu sais, vraiment, on va dans toutes les directions. Là, c'est bien le fun.
0: Moi, j'ai appris le style de musique, le ska, avec Planet Smashers, parce que je les voyais tout le temps. Fait que, tu sais, je savais c'était quoi le ska à cause des autres.
2: Mais ils n'ont pas d'ailleurs joué une toune d'eux autres. C'est ça.
0: Non, c'est une toune de Rancid.
2: De Rancid,
0: Time Bombs.
2: Mais tu sais, de tout ça pour rappeler l'essence de la...
0: Ben oui, exactement. Mais tu sais, il était sur un petit stage. Puis c'était gratuit aussi. Donc, l'ambiance est au rendez-vous, ce que tu dis. Body surfing qui manque de monde.
1: C'est contribution volontaire. Si t'as des sous, tu payes un peu.
0: On va poser la question. Est-ce que t'as donné une contribution volontaire?
2: On a donné une contribution volontaire.
0: Lui a donné sa carte de crédit, mais il doit 6 000 dessus. Fait que je sais pas.
1: Il est bloqué. Fait que c'est comme si t'avais rien donné, là.
2: Non, mais en fait, j'ai mis de l'argent comptant. Ça, c'est l'autre à l'heure de moi qui a mis sa carte de crédit. Je sais pas c'était qui, d'ailleurs.
1: Hey, ça, c'est magique, ça.
2: Tu me donnerais-tu mes liens?
1: Vous avez une heure pour te dépenser. J'appelle la banque après. On va acheter une nouvelle console de son.
0: Ouais, c'est ça. Mais moi, pas au défi, parce que tu vas te rendre compte que je peux avoir de l'inspiration pour gaspiller de l'argent. Ouais, c'est
1: solide.
0: On va aller écouter du Ska Sound System, parce que vraiment, à vrai dire, Friends, il a parlé aussi de son nouvel album. Ça sort très bientôt. J'ai même vu un post tantôt sur Facebook qui parlait de la sortie du nouvel album.
1: C'est un
0: petit EP qui s'en vient. Donc, parce qu'il y a Death Star qui avait sorti, puis c'est exactement elle que je vais vous faire jouer. Donc, un nouvel extrait de disponible qui vient juste de sortir cette année. Et puis, l'album s'en vient. Fait que, ben évidemment, vous allez sûrement en entendre aussi sur les ondes du 96.9. Mais non, ça va écouter un des derniers extraits, Death Stars, Ska Sound System.
2: C'est pas très bon.
1: C'est délicieux, tout comme toi, Diane. Gros baiser de France.

0: Cas Sound System avec Death Stars. Et puis, vraiment, allez voir ça. Plein d'extraits qui s'en vient. Le EP va sortir bientôt sur la majorité des plateformes.
1: C'est tight, man.
0: C'est très tight.
1: C'est excellent. Puis, j'écoute ça, puis j'ai l'impression que, en fait, les musiciens, en fait, ils viennent du jazz quasiment. Parce qu'on a comme un... Il y a un côté mathématique, man, s'il veut vraiment...
0: Ah, c'est puis vraiment le
1: on change,
0: vraiment, le
1: fait,
0: tromboniste aussi. Qui était présent au Festitalk, c'était son 4e show. Il te drive sa trombone, là, ça avait
1: ah non,
0: aucun
1: c'est
0: sens.
1: Malade, man.
0: Et il te drivait ça comme s'il y avait une sourdine avec une trompette, tellement qu'il était capable de la faire sonner, sa trombone. Fait que chapeau, puis moi, la trombone, c'est pratiquement le seul instrument que j'ai joué dans ma vie, soit pour peu de drum, mais on dirait que j'avais, tu sais, on dirait que t'as les lèvres pour ça un peu, là, tu sais, on dirait que moi, j'ai presque tout essayé, les instruments que j'étais au secondaire, puis ouais, saxophone, ordinaire, trompette, j'avais vraiment de la difficulté à sortir un son, trombone, naturel, on dirait que ça allait, c'était facile.
2: Ouais, c'est, ben, vu que ta bouchure est plus grosse, t'es capable de...
0: Ouais.
2: T'sais, désolé pour le son de sub, là. Si vous aviez un sub, ça sonnait...
0: Ben, c'est plus toi, t'as des problèmes d'estomac, un peu, d'estomac aussi.
1: De ce que j'ai compris, en fait...
2: La note brune.
1: La composition des chansons doit se faire à travers le band, puis à travers différents des membres, mais sauf qu'il y a deux des chansons, assurément, qui ont été faites, qui ont été composées par le trompettiste.
0: Mm-hmm.
1: Tu vois, en fait, d'après moi, il y en a plusieurs qui doivent être faites par lui. Mais t'sais, c'était orchestral, c'est magique, c'est... Manque un chef d'orchestre en avant quasiment, là, parce qu'il y a tellement de musiciens, tellement de partitions.
2: Faire de l'animation publique, on va faire brasse ta baguette.
1: Non, non, mais je trouve c'est ça la, magique.
2: C'est en bois, là.
1: Je fais juste être innobulé par le talent, en fait, de ces gens-là, au cuivre, même
2: peut-être
1: aussi précis.
2: J'avais pas d'attente quand
1: live
2: je les avais vus. Là.
1: Ouais, voilà. Là, ce que j'entendais, c'était ce que j'ai entendu là-bas. T'sais, dans un kit de son différent, mais le niveau, la qualité de sonore, puis le niveau de en fait la rigueur musicale qu'il y avait, c'était la même, là, t'sais, fait que c'est magique.
0: Mais en début d'émission, on parlait, t'sais, que vendredi dernier, c'était la célébration des albums québécois, donc d'acheter des albums québécois, mais t'sais, ce soir, si vous manquez d'inspiration dans la musique québécoise, c'est pratiquement juste ça qu'on vous a fait jouer. Donc
2: ça, c'est malade, parce qu'on s'est jamais parlé de ligne directrice, ça s'est fait de même.
0: Exactement. Puis je continue.
2: Comme souvent.
0: Puis je continue avec vraiment un Ben qu'on a reçu aussi. Donc, un jeune Ben. Ben, à vrai dire, un nouveau vieux jeune Ben. Je vais le dire comme ça parce qu'on revient. Donc, on décide de revenir. C'est le Ben RJT. Et puis, RJT, un Ben de la ville de Québec. Ça fait, donc, c'est Mathieu, Carbonneau, Alexandre et Benoît. Nous, on les a reçus en entrevue. Donc, ils avaient décidé de se relancer un peu à faire des shows. Et puis, ils ont décidé de lancer ça au Knockout, dans le sous-sol du Knockout. Et ça, c'est jeudi qui s'en vient. Et puis, les billets sont disponibles. Écoutez, c'est un gros 10$. On ne demande pas plus que ça. Puis vous allez juste pour la thématique de la salle, parce que Jean-Samuel m'en a parlé souvent du sous-sol du Knockout, à quel point que on dirait que tu rentres dans un autre univers, là. On dirait un vieux sous-sol des années 70.
2: C'est très cosy parce que tu sais, pas beaucoup de public, même quand c'est full. Non, c'est ça, ça sent bon. Les gens se forcent parce qu'ils savent que c'est
1: le patchouli, ça sent bon pour certains.
2: Ouais, exact. Mais non, mais pour vrai, c'est le fun. C'est que, mettons que toi, t'es grand gueule dans un spectacle, je sais pas si t'interviens des fois avec le chanteur ou le groupe, mais là, t'es dans sa face, là. C'est comme si on les avait en studio ici, là. C'est pas très gros.
0: T'es dans l'intimité, hein.
1: C'est hot, ça, ben,
2: exactement.
1: Ben, oui, c'est des bons shows, ça, que ça donne, pour vrai.
0: Ben, habituellement, oui. Puis j'ai vraiment hâte de les voir en show. Donc, si vous voulez m'accompagner, ben, moi, je vais, là. Donc, c'est au Knockout. C'est à 19h, jeudi qui s'en vient. C'est un show pour tout âge. Puis c'est une jeune formation. Donc, tu sais, je m'attends pas à un spectacle qui va durer plus qu'une heure, là. Ça va être à peu près ça. Mais, tu sais, pour le 10$ demandé, écoutez, c'est pas grand chose.
2: Cover hein. Sera sûrement au rendez-vous. Ils vont sûrement, popper une ou deux tonnes de leur artiste préféré.
0: Absolument. Puis, à vrai dire, puis je leur ai demandé. J'ai dit, vous arrivez bientôt avec un spectacle RJT. Est-ce que vous avez des nouvelles chansons que je pourrais faire jouer au studio? Puis ils m'ont dit, on vient juste d'en avoir une, elle n'est pas encore sortie officiellement, mais si t'as vu, let's go. Fait que j'étais là. Vous êtes donc bien ce mat. Fait qu'on l'a exclusif. Donc, c'est Cœur Rebelle de RJT. Et puis, c'est comme ça que je termine mon bloc. Puis après la pause, on va enchaîner avec notre album iconique de la semaine. Modest Mouse avec l'album Good News for People Who Love Bad News. Donc,
1: c'est donc bien long.
0: Je sais, mais c'est ça, c'est pour ça qu'il est bon. Donc,
1: faudrait leur dire.
2: On l'envoie le courriel immédiatement.
0: Ouais, c'est merci, ça, à Modest Mouse.
1: Surtout à l'office de langue française.
0: D'accord, on écoute ça. Cœur Rebelle RJT. Restez là parce que vous êtes au studio.

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9: Et oui, vous êtes de retour au studio et c'est pour le dernier bloc. Et le dernier bloc, ben, c'est l'album iconique de la semaine. Et cette semaine, ben, c'est à mon tour. Jean-Samuel, la semaine dernière, il s'est fait plaisir avec l'album éponyme de Queens of the Stone Age.
10: Oh, ouais,
9: c'était excellent.
10: Paul Douai. Yeah,
9: bébé. Yes.
10: Paul Douai.
9: Et puis,
11: voilà. Ça, j'ai Paul Douai.
10: J'ai même Paul Douai.
9: Hey, Scott Gatineau, là, retourne voir tes containers.
12: Fun fact, il avait sorti un jeu de société là-dessus. Puis j'ai une chum de fille qui l'a.
9: Ben encore.
12: Ouais. Il avait cancellé les commandes de ce jeu-là parce que ça faisait de la peine au monsieur. Puis sa fille avait sorti publiquement pour
10: le
12: dire
10: jeu
12: arrêter.
10: T'as pas le doigt?
12: Le jeu de j'ai le doigt, là.
10: Ah,
12: un peu comme le jeu de burger où tu assembles ton bourgeois pour réussir à faire ta commande. Mais là, tu assemblais des trucs... du reportage et
10: t'enterrer des
12: peurs. Il était super gentil, le gars. Il a dit, garde pas de trouble, nous autres, on arrête, là. On met la clé dans la porte pour ce petit projet-là qui rapportait rien. Là. C'était juste pour le fun parce que c'était un personnage iconique de la culture.
9: Ben, ça fait partie des mimes.
12: On le dit avec respect, avec souvenir, parce qu'il a marqué l'imaginaire. Puis c'est vrai qu'il avait le droit. T'es chez eux.
10: Tu sais comment il parle? Je l'appelle pas la légende pour rien. La légende du sport choisi. En
12: fait. Moi, j'aime ça parce qu'il y a juste Dion qui m'appelle de même.
10: Je sais, mais sa blonde, elle sait que c'est moi qui l'appelle de même. Ça, ça m'importe beaucoup.
9: Oui, oui, oui.
12: Ben oui. Oui, parce qu'on a la même blonde, là, c'est Marie.
9: Ben, ouais, c'est vrai.
12: Des fois, on se trompe, là, on est dans la mauvaise place, puis on c'est fait comme tant.
9: J'ai rien que c'est que je fais à Beauport, je
10: pas le bon
9: ici,
10: trou, pas le bon trou.
12: Pas bonne fille non plus,
10: tabarouette. Ben,
12: une double erreur.
9: Jamais tu ne fais ça, des cannelloni au fromage.
10: Pourtant, j'ai mis adresse domicile de JS.
12: C'est ça, avec la station et les comptes Google, des fois, ça fuck nos téléphones.
10: Ça,
12: là.
10: C'est ça.
9: Vraiment, donc j'enchaîne avec mon album iconique. J'y vais avec Modest Mouse cette semaine. Puis je sais que JS, et vraiment, tu connais pas beaucoup la formation Modest Mouse. Formation américaine. Et l'album il est sorti le 6 avril en 2004 et c'est signé sur Epic Records, donc c'était quand même un gros label.
12: Ça me dit quoi ce label-là?
9: C'est sous Sony, donc initialement. Donc ça veut dire qu'un gros budget de production, on est là. Et puis...
2: fun fact un peu sur l'album de Modest Mouse, parce qu'ils en ont sorti en masse des albums, mais c'est un des membres fondateurs du band, de la formation, qui est Jeremiah Green, n'était pas présent pour l'enregistrement de cet album-là, et c'est un des albums, je vous dirais, qui a le plus d'écoute, là, sur Spotify, un peu partout. C'est l'album le plus populaire de Modest Mouse, c'est Good News for People Who Love Bad News, mais le membre fondateur, il est pas présent.
12: OK, moi, je pensais qu'il y avait quelqu'un studio pour la voix, parce qu'il avait pas trouvé de chanteur, puis non, mais c'est... quand ils sont arrivés live, là, ils ont eu leur lead singer, mais c'était le premier album du...
2: Mais c'est une des rares fois, c'était un drummer, le fondateur du Ben, tu sais, quand même, c'est un petit peu plus rare. Un peu plus, mais tu sais, en même temps, on a eu Mute en entrevue, puis Étienne.
12: Faut comprendre une chose, quand t'es drummer, souvent, ben, c'est toi qui as le local de jam, parce que déménager un drum à toi et mardi, ça fait suer. Donc, à moins de louer un vrai local, puis de le laisser là, ben, souvent, tu vas jouer dans le sous-sol du drummer, ou chez ses parents, tout dépendant à quel âge, ou si c'est un tanguy.
10: Ou dans la chambre de ses parents.
2: T'as un
10: Christy
2: de bon point, par exemple.
12: Une bass, puis une guitare, puis un micro, ça se traîne bien, là.
2: Puis finalement, ben, c'est le seul album qui aura pas été présent en enregistrement, mais c'est l'album le plus populaire du band. Donc, parce que c'est vraiment, c'est les amener même à être en nomination pour un Grammy Awards pour les meilleurs albums alternatifs. Puis ça reste, du moins, c'est un album qui a vendu de plus de 1,5 million de copies aux États-Unis seulement pour la formation en 2006. Donc, à peu près 2 ans après la sortie, qui est quand même pas rien pour le style musical que c'est, là. Parce que c'est pas de la pop, c'est pas quelque chose qui passe à la radio.
10: C'est
2: par
10: pas
2: contre,
10: de la musique.
12: Comment tu décris ça, Modest Mouse? Mettons, là, que je connais pas ça, puis tu veux me vendre le groupe.
2: Ah, Colin, ben c'est sûr, ça, on reste dans le folk rock. Mais pour l'album, c'est juste que l'album que je veux vous présenter ce soir, c'est un album concept. C'est un album concept bourré de cuivre.
10: Donc,
2: et puis l'album commence très dérangeant en mettant des cuivres et en mettant de la musique douce.
12: C'est rendu cher la livre en plus, fait que ça a pris de la valeur cet album-là.
10: C'est un monde-là val cher, c'est pas pour rien.
2: Ben, à vrai dire, c'est un album que j'ai acheté, tu sais, vraiment, c'est un album que j'ai acheté $40 à l'époque, puis je pense que, dans ma collection, je pense qu'il vaut 160.
12: Ben, il y en a $150, ouais. Ils ont pris de la valeur de même, là. Ouais, ouais. Ils n'ont pas eu de réédition, qu'il n'y en a pas eu beaucoup. Tantôt, on parlait avec les gars de Rodeo Z. C'est comment le premier album, on l'a pas fait sortir beaucoup, mais éventuellement, tu sais, quand le band va avoir un 20 ans de carrière derrière la cravate, là, dans leur formule Rodeo Z, ben, cet album-là, ben, au lieu d'avoir coûté 20$, 20 euros, exemple, là, il va être rendu à 150 euros. On sait jamais, là, tu sais.
2: Ben, si la formation, c'est vraiment la formation du succès, parce que Modest Mouse ont eu du succès, eux, parce qu'ils étaient en simultané de Franz Ferdinand. Et Franz Ferdinand, il y avait une super chanson qui passait à la radio, qui est Take Me Out, que tout le monde connaît. Ouais. Mais il y avait, mais t'avais Float On aussi, qui roulait juste un peu avant, puis Float On, ben, est à peu près dans les mêmes sonorités.
10: Float On,
2: ben voilà, fait que c'est sûr, vous la connaissez vraiment. Vous allez voir, là, ben là c'était Franz Ferdinand, mais vous allez voir, on est dans les mêmes sonorités. Après ça, je vais vous lancer le défi, essayer de vraiment de faire une chronique en même temps que des gens essayer de faire des imitations d'une toune. C'est pas évident.
10: Non, mais t'es censé être un professionnel. Il est en train de nous reprocher des affaires.
2: Tellement
10: subtilement.
2: Pas. Mais vous allez voir, Float On, je suis persuadé que vous allez le connaître. Donc, où qu'on s'en va sur l'album, ben, c'est simple. On suit Float On, on suit le flow. Donc, après ça, on va écouter Ocean Breath Salty. Après ça, on va écouter Dig Your Grave et Bury Me With It, que je vous avais déjà fait écouter lors d'une émission précédente, une toune qui arrache un peu. Fait que voilà, mais vraiment, c'est ça qu'on fait au studio, c'est qu'on présente un album, pas de pub, pas rien. Donc, c'est comme si on serait sur...
12: quasiment dans l'entièreté, là. Pas quasiment. D'habitude, c'est un 3 tonnes.
2: C'est ça, une petite portion.
12: T'en as 4 tonnes.
2: 4 tonnes, parce qu'il y en a une qui dure 14 secondes, parce que c'est juste une petite interlude. Parce que c'est vraiment un album concept. Puis si vous l'écoutez, Good News for People Who Love Bad News, ben prenez le temps de l'écouter de la pièce 1 jusqu'à la fin. C'est exceptionnel comme album. Je donne un gros 10 sur 10. Et c'est pour ça que je l'ai mis comme dans les albums iconiques. Puis si c'est vraiment un album qui représente vraiment le indie rock du début des années 2000, ben c'en est un. Franz Ferdinand en a aussi quelques-uns. Je pourrais dire peut-être The Hives, mais The Hives, je vais les mettre un petit peu plus dans le punk rock que dans le indie rock. Fait que voilà pour ma présentation de Modest Mouse avec l'album Good News for People Who Love Bad News. Fait qu'on y va, Float On, c'est sûr que vous la connaissez. On commence avec les plus populaires. On écoute ça.
10: Comme un poème.
12: Un poème sur le cœur pour enlever tes mots. Le bombe de ma solitude te fera rêver.
2: On dirait Lucien Francoeur.
10: Mais tu parles d'une chanson, c'est un...
11: sacrilège!

0: Oh, c'était bien drôle.
1: C'est féerique.
0: Hey, merci beaucoup, chers auditeurs, de nous écouter comme à chaque semaine, d'interagir sur la chaîne YouTube de CJMD aussi, d'aller revoir nos entrevues aussi. On vous a parlé de plein de bands qu'on a déjà reçus.
2: Convergence.
0: On a parlé de Barf.
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0: Oui.
2: 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En fait, les invités aussi d'au studio.
0: Les prochains bingos.
2: Les prochains... Le bingo est en pause pour
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0: Ben excellent. Merci, Guillaume. Mais merci de ta collaboration de ton dérangement. C'est comme on peut le voir.
2: Ben, je suis tout le temps un peu dérangé.
0: Ouais.
2: C'est jamais à cause de vous autres.
0: Peut-être aussi. Vraiment, tellement aussi. Mais on a des suggestions de shows pour vous pour cette semaine. Comme d'habitude, jeudi le 24 septembre à 19h30, si vous êtes prêts d'aller au Centre Hub Créatif, c'est une grosse soirée de metal hardcore avec Glassborn, Georgia Ring et Spitpool avec Esquire. Donc, désolé pour la pomme.
2: Squire.
0: Après ça, il y a Panic Shack. Donc, jeudi le 24 septembre à l'Antibar Spectacle. Moi, je connais pas. Je connais pas la formation Panic Shack. Donc,
2: je connais aucun des bands que tu as nommé.
3: On est tous en écouté. Indie Punk, Rock,
0: Britannique.
2: C'est ça que tu te rends compte à quel point il y a de la diversité, pareil. Parce qu'il n'y a aucun des groupes que tu viens de dire.
0: Que tu connais. Peut-être les prochains. Les prochains, oui. Puis les prochains que tu vas connaître, par exemple, on parle de Planet Smasher, Mustard, Plug, Key Man et de 45s et General Chaos qu'on a eu aussi en entrevue qui était présent à Envoler Macadam.
3: Convergence. Allez l'écouter.
0: Ton employeur serait fier de toi. Mais
3: écoute, je regarde sa photo tous les matins en me levant. Et j'ai pris le Seigneur pour m'y rapprocher.
2: Sa photo. C'est le logo de la
0: business. C'est comme au Walmart. C'est comme au Walmart, son truc. Il y a une toune à faire à tout. OK, tout le monde est prêt pour la chanson. On y va. 3, 4.
3: Je regarde la photo de quelqu'un de l'entreprise. Puis je me suis dit, un jour, je vais être comme lui. Ça va être parfait.
2: Mais t'es bien parti parce que t'as presque plus de cheveux.
3: Ça va bien.
0: Pour Planet Smasher, puis Mustard Plug, puis General Chaos, c'est le 25 septembre.
3: Puis eux, ils ont leurs cheveux.
0: Oui, ils ont tous leurs cheveux toujours. Ils ont de l'air d'être encore top shape. Planet Smasher, c'est très impressionnant à quel point que les gars roulent ça encore, comme à l'époque. C'est incroyable.
3: Ben oui.
2: Ils ont tous leurs cheveux.
0: Le 25 septembre, on demande, c'est un montant un petit peu plus, c'est 45$.
3: C'est une grosse soirée. Donc c'est une grosse salle, grosse soirée. Il va y avoir beaucoup de monde. Ça va être très, très, très le fun.
2: Ça reste honnête comme prix.
3: Ouais, exactement. Des légendes, Monster Plug.
2: C'est ça. On n'est pas dans les 100$ et puis tout.
3: Jamais. On va proposer des shows à 100$. C'est assez rare. Merci.
2: Oui.
3: Et c'est bien important de faire des exercices avant d'aller voir le spectacle. Lors d'une certaine chanson, vous allez vous être... on va vous demander de coopérer, de vous accroupir et de faire le popcorn. Peut-être dur passer 30 ans là, pour certains. Mais réchauffez-vous comme il faut. Faites du tai chi avant.
0: Squats. Malgré que vous n'avez pas été à Tofino, c'est sûr, vous n'allez pas avoir le choix.
3: Exactement. Puis... Voilà. Petit truc, le fun, on va finir là-dessus. On finit jamais le show de cette manière-là, mais tant qu'être dans l'extra, on va continuer.
0: Ben oui.
3: Est-ce que tu connais le petit groupe québécois Angine de poitrine, Jimmy?
0: Ça me dit quelque chose.
2: Moi, ça me dit juste un mal dans le milieu du chest.
3: C'est une bonne réponse, mais c'est pas le groupe, ça, c'est la maladie, le problème de santé. Et si je vous parle de David Leitch, ça vous dit quelque chose?
0: Oui.
3: Donc, comment braquer une banque, nouveau film sous Sony qui vient d'être annoncé et quel tour on a utilisé, selon vous, pour la bande-annonce?
2: La Sherpa. Maladie du cœur.
3: Sherpa, donc on va en faire jouer un petit peu plus tard. J'étais sur le cubain, réel. C'est comme, OK, une autre coche.
0: Ça fit super bien.
3: Ben oui, man, c'est de la bonne musique d'ambiance pour des films. Donc,
2: c'est excellent pour vous.
0: Ah oui, vraiment.
2: Plus que j'en écoute, puisque je me rends compte de la richesse de ce beat-là, mais sérieusement, c'est magique.
0: C'est le spectacle à voir, tu sais, surtout. C'est envoûtant. Je pense qu'il y a bien des gens, tu sais, parce que là, j'étais censé d'aller voir Angine de Poitrine, puis finalement, ben, au final, ben, j'y vois plus. Parce que j'avais pas de billet, puis c'est ma cousine qui m'offrait un ticket, mais finalement, son chum a découvert Angine de Poitrine, ça l'intéressait pas du tout. Puis t'es vu qu'ils ont vu aller vu au festival. Ben là, il fait comme, ben là, c'est bon, ça.
3: Pourrais-tu aller voir, moi? Jimmy, ça fait combien de fois que tu les vois? 7 fois.
0: Ouais. OK, je pense que c'est mon tour c'est pour la ça. Deuxième. Fait qu'on, on va laisser son gros fun à l'Impérial Bell.
3: Mais c'est généreux.
0: Évidemment, c'est sold out, vraiment comme
2: ça. Ben c'est
0: sûr, comme
2: une petite salle de même. Mais tu sais, j'ai eu l'occasion de les voir 2 fois. Je pensais jamais pouvoir les voir réellement 2 fois.
0: Toi, avant Jack White.
2: Avant Jack White, puis après ça, ben en fait, au festival ensuite. Mais avant Jack White, c'était très cool parce que Jack White a quand même fait un petit clin d'œil en arrivant habillé avec un pointillé. Puis sérieusement, ça fitait parfaitement. Le style de beat, les deux, genre, non, c'était magique.
0: Écoute, les White Stripes, si vraiment il y avait un groupe qui était thématique un peu, comme The Hives, un peu dans leur habillement, dans le concept, la façon qu'ils présentaient leur album.
2: C'était le meilleur agencement, tant qu'à moi, pour... C'était présent, c'était parfait. J'espère revoir ce genre de spectacle-là, en fait, avec Angine puis Jack White.
0: Mais les trois, je pense qu'on a eu une extase des trois cet été avec des shows incroyables. Je pense à GS, je pense à The Offspring qui a vu au théâtre Le Capitole.
2: Nous autres, on l'a vu sous la pluie, puis pour vrai, je les avais jamais vus.
0: The Real Punk Stuff, c'était un show exclusif.
3: Un show à l'ancienne. Ils en ont fait 3 à date, là, donc c'est pas rien.
0: C'est ça. Après ça, toi, tu as eu ton show à Toronto, de Jack White avec Angine de Poitrine en première partie. Hallucinant, le RBC Amphitheatre.
2: Un endroit incroyable que je recommande à tout le monde. Si on a eu un show, c'est magique.
3: Tu as eu ton show de Mononcle Jason privé avec moi.
0: Ben, mon oncle Jason, pourquoi pas? Mais si je vais dans les grosses têtes d'affiche, ben, tu sais, j'ai Wordall Yankovic aussi, que j'ai pris le temps d'aller voir à Montréal avec mon frère directement. On était pratiquement en face du stage.
3: Tu as coché ça dans ta bucket list. Qui l'a cru?
0: Exactement. Il y avait 70 000 personnes à l'heure de nous autres. C'est la plus grosse foule, pardon, que j'ai jamais eue. Qui disait, c'était le seul show gratuit qu'il faisait de toute sa tournée nord-américaine.
3: C'est malade.
0: Puis on avait ça ici à Montréal au festival, là, juste pour vrai, gratuit.
2: Ah, c'est magique.
0: Fait que ça a été magique. Tu sais, pour moi, ça a été un moment magique. Fait que c'est vraiment, mais c'est important d'en avoir. Puis tu sais, des fois, mais ça a un certain prix. Hein, tu sais, toi, ton show n'était pas donné.
2: Il n'était pas donné, mais ça a été
0: non plus.
3: Ça a été toi, un ça t'a rien coûté. Mais... C'est toi qui prends le meilleur pic.
2: Mais tu sais, ça a été un cadeau, mais sauf que tu sais, il reste que mon été, je sais pas ce que je te le disais. Là,
0: en termes de show.
2: J'ai rarement vu autant de shows en un été. Puis tu sais, en termes de nombre de groupes aussi, tu sais, autant au FEC, puis tout ça.
0: Oui.
2: Puis tu sais, au FEC, mon coup de cœur, c'était Madame Gwen Stefani, là, sérieusement.
0: Ben oui.
2: Genre, là, une prestance incroyable, un son, puis genre une qualité, genre de production.
0: Je te vois crier.
2: Ça coche. Ah oui, man. Puis j'étais j'étais là, man. Non, mais tu sais, sérieusement, j'ai apprécié. Puis
0: elle avait le gros sourire, puis elle avait une énergie incroyable.
2: Puis tu sais, Jim, tu me connais,
0: t'avais pas eu chaud. J'ai connu Dionne, il n'aimait pas aller voir des spectacles.
3: Il n'aimait pas les grosses foules, de mémoire, c'est ça.
0: Ben, c'était ça qu'on dirait qu'il avait en mémoire de spectacles qu'il avait vu.
3: Finalement,
0: au
3: il a diminué sa prescription de moitié, puis il est correct à ce temps.
2: En fait, j'ai arrêté. Je l'ai arrêté complètement. Mais non,
0: c'était la prescription, le problème.
2: J'ai arrêté de focusser ces mauvaises affaires. Puis pour vrai, je me suis juste ouvert à tout ça. Puis j'ai jamais autant apprécié, pour vrai, mes atouts. Puis c'est malade parce que autant le petit festival, le Festitook, qui était incroyable, écoute.
0: Pour un dimanche,
2: j'ai rarement dansé autant.
0: Un dimanche à 18h, tu fais comme, ben, tu pourrais. C'est quoi tu ferais mieux chez vous?
2: Mais non, mais c'est ça, c'est malade, genre des expériences du genre.
3: T'es des reprises de kilomètre-heure, pas dur.
0: Prise 2, mon poste préféré.
2: Puis ça, puis se concentrer sur ce qu'on vient voir, en fait, la musique. Puis
0: ben, d'être prêt à aller en découvrir. Moi, c'est surtout ça, parce que de juste viser les têtes d'affiches que tu connais, juste d'aller voir des gros shows, ça, je comprends pas pourquoi les gens. Tu sais, je comprends. Tu vas aller voir des gros spectacles une fois de temps en temps. Tu sais, comme ce soir, au théâtre Le Capitole, il y avait Camelot qui était là. Donc, un band de vraiment métal floridien, symphonique, quand même un gros groupe. Puis, Carl Emmanuel, vraiment, qui voulait mettre beaucoup d'emphase sur le fait que à Québec, c'est là qu'on vendu le plus d'étiquettes. Ou à peu près, tu sais, de leur tournée au complet, tu sais, partout. Tu fais comme... Mais on peut-tu mettre ça sur la map, là, le fait que ça se vend?
3: Ils vont faire un genre de vox pop, je crois, ce soir, pour parler de leur amour pour le métal, puis justement les groupes comme Kaamelott. Comme il y a très, très longtemps, ça fait pas si longtemps que ça, mais avant, là, Québec, man, c'était un show par semaine là, dans le métal.
0: Des grosses pointures, un petit peu plus du métal.
3: T'avais du Colisée, t'avais de l'Impérial, c'était tout le temps des shows, tout le temps. C'était pas le même contexte socio-économique.
0: Non,
3: Y a des
0: ça
3: choses
0: coûtait moins
3: changé.
0: Cher les shows métal aussi.
3: Mais il y a un gars qui m'expliquait ça, comment ça s'appelait? C'est le dollar loisir, là.

0: était venu en 2011, en 2013. Ouais, très côte à côte, mais c'est à ce moment-là qu'il était en feu, là, qu'il était vraiment même très populaire, en réalité. Il remplissait vraiment des gros amphithéâtres un peu partout. Mm. Mais là, tu sais, je fais comme, ouais, ça fait quand même un bon 15 ans, là, un petit peu plus. Même, je les ai pas vus en show. Il y a plein d'albums. Ça m'intéresse, mais là, j'étais là, je vais aller voir les billets. Ticketmaster. Bon, let's go.
1: 212.
0: Mais là, c'est ça. Mais là, j'étais là, mais là, moi, je veux sur le parterre. Là. Mais là, sur le parterre, il n'y en a plus. Là, il y a juste une formule parterre VIP. OK. Bon, ça vient avec des affaires, ça vient avec des goodies. Là, ça revient à 437$, le billet de base. Après ça, j'en ai un autre à 800. Mais ça, c'était juste pour le parterre. Mais après ça, je suis assis obligatoirement dans les estrades. Puis là, ça coûte quoi? À peu près 110, 120, 130 $.
2: Okay. Ouais,
0: puis j'étais à 200, là. Je suis pas mais c'est cher à ce temps, vraiment, d'aller voir la musique cher que tu veux. Je connais des gens qui sont allés voir des shows de K-pop à Toronto cet été. Tu veux même pas savoir combien ça coûtait.
2: Non, mais ça doit être des 300-400 piastres. Mais tu sais, mettons, là, que je donne un exemple. Je suis allé voir cet été, j'ai eu la chance d'aller voir le show du Cirque du Soleil avec Jean Leloup.
0: Oui.
2: Puis, pour vrai, ça va être si malade, j'ai quelque ça chose à mettre dans mon top 5 de l'été, puis même, je te dirais, au niveau du son, là, de la musique, le meilleur show sonore que j'ai entendu de mon été, ça a été un show de cirque, man. J'ai jamais entendu les albums 1 de Jean Leloup de cette façon-là, puis la manière qu'ils ont déconstruit tout ça, genre, c'est immersif, c'est capoteux.
1: C'est des grosses productions,
2: J'aimerais pouvoir te faire entendre, t'sais, toi qui es un fan de son, man.
0: C'est ça. Ouais.
2: Sérieusement, là, si vous avez une expérience à vous triper puis à vous payer, là, le Cirque du Soleil. Puis on me dit que c'était la même chose pour d'autres d'autres genres de shows qui ont fait autres que Jean Leloup. Mais la manière qu'ils travaillent le son, man, c'est la première chose que j'ai à ma blonde. Qu'est-ce qui se passe, man? J'ai l'impression qu'il me chuchote dans l'oreille.
0: Mais c'est ouais, c'est ça. Comme... C'est plus que du Dolby, là.
2: C'est immersif, c'est enrobant, man. C'est capoté.
1: Ouais, c'est pas qui compagnie, ça, le Cirque du Soleil. Ça roule bien, ça bosse.
2: Mais je sais pas
0: avec,
2: qui.
0: Avec un théâtre extraordinaire à Las Vegas, ils ont fait quelques théâtres vraiment qui étaient dédiés à des spectacles.
2: Les Beatles, ils l'ont fait aussi.
0: Ben oui, absolument. Mais c'est le spectacle O, Bel Agio. Et juste, je pense, le théâtre, je pense que c'est 300 millions de dollars. Puis je pense qu'il y avait une affaire comme 3000 haut-parleurs dans le théâtre.
2: Non, c'est complètement dingue.
0: Juste pour réaliser la portion sonore.
2: Puis là, tu sais, on était
1: imagine en... les soundchecks. OK, on va essayer tel speaker, telle affaire.
2: Non, mais c'est ça, mais là, on est en amphithéâtre. Ah non, il marche
1: pas. Moi, je prends pas la console là-bas, fuck off.
2: Tu sais, c'est un amphithéâtre qui était un amphithéâtre normal. Oui, ils doivent avoir leur kit de son, mais sérieusement, man, moi, je recommande n'importe quel show. S'il y a un show musical produit par le Cirque du Soleil, juste pour l'expérience musicale, man. C'est x10 le IMAX, man. Je suis comme. Un peu comme assister à un orchestre symphonique, là, puisque tu pognes un frisson parce que t'as la vibe, mais c'est la même affaire que tu m'as pogné. Pas parce que ce que j'étais en train de voir, parce que j'entendais, complètement dingue. Man.
1: C'est la somme des tout aussi qui fait que c'est malade, là. T'sais, tu te fais. Tous tes sens sont. T'sais, à part l'odorat, ça dépend de ton
2: voisin.
1: T'as
2: quelqu'un qui marche un fil d'affaires pendant que t'as genre une toune que tu connais, mais qui est déconçue, qui sonne comme une tonne de briques, man. Puis genre comme, wow.
1: Est-ce que Dion, t'avais l'impression d'être un alien pendant ce spectacle-là? T'sais, comme si t'étais sur une autre planète.
2: Ben oui et pas, non.
1: Écoute, meilleure transition de l'histoire de l'humanité, parce qu'on va écouter Planet Smashers avec Alien, qui sont en spectacle, comme on a dit, à Salle Montagne vendredi prochain.
0: Ben oui, bon,
1: c'était la fin du studio, puis on se dit au revoir.

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1: Ce qui, moi, me frustre toujours du personnel politique. D'ailleurs, c'est une des raisons pourquoi j'ai pogné une heure après Pierre Poilievre aussi, plus récemment. T'sais, man, vous êtes payé pour répondre à des courriels. Vous avez rien que ça à faire. Voulez-vous vous grouiller le cul? On se parlait la semaine passée. Pourquoi vous êtes disparu? Même chose avec Catherine Dorion à l'époque. Puis là, je me rends compte qu'il y a tout FM 93. D'ailleurs, Pierre Poilievre a fait la même chose, finalement. Il m'a fait exactement la même affaire. Mais lui, il a ajouté « Moi, je favorise les... » Médias alternatifs, j'allais dire ça. Cogeco, le malade.
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1: Tu sais, dans le fond, la
2: finale. Parler de renaissance.
1: C'est ça. Ouais, est-ce que la mort est. Est-ce.
2: C'est comme un peu cyclique, là, dans le fond. Là,
1: c'est ça. Peux-tu arrêter?
2: Attendez un peu. On va vous revenir. Ça sera pas long. Bien sûr, Chico a eu un malaise. Ça sera pas long.
3: Peux-tu demander peut-être si
2: ouais.
3: C'est un peu cool? Oh! Ah, merde!
4: Ça fait le gros, là.
5: Allons, les gens.
6: Qu'est-ce qu'il y a?
7: Non, je pense qu'il est tombé dans les vapes.
1: Ah, man, fuck!
5: Vas-y, t'as quand t'as le même pied, là.
1: Thanks, man. Ça va aller, je peux sortir de l'eau?
5: Ouais, mais
1: je peux sortir de l'eau?
5: Tu sors de l'eau, hein?
1: J'ai une bouteille, j'ai une bouteille.
6: T'inquiète. Chico.
2: Mais tabarnak de calice.
1: OK. On est back. Hey, parce que en plus, tout le monde entendait comme le son ambiant, je pense, en onde, c'est ça? 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
2: pas...
5: délicieux, man.
1: Excusez aux auditeurs, ok, je suis top shape, c'était vraiment une joke depuis le début de la chronique, je fais assemblée de pas me sentir bien. Puis
2: je suis sur le shake, pis j'ai envie d'y encore lycéen.
1: Je m'excuse pour vrai.
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0: et Laurent Létouin. On va parler avec Isabelle Desjardins. À qui est son année anniversaire? Salut, comment tu vas, Isabelle?
1: Ça va bien. Tu veux que je te raconte un petit secret d'artiste avec B-Real, justement, à son dernier arrêt à l'Agora? Tu veux ou pas?
0: Oui, on est preneurs. Oui, on était déjà en train d'écouter. On te
1: comprend qu'il veut. C'est un gentleman. Il m'a toujours respecté, toujours fait attention à moi. Il a donné un petit câlin spécial. Donc, j'ai comme un peu appuyé sa belle tête sur mes lolos. Puis, j'ai flatté la tête comme ça avant son spectacle. Puis, j'ai dit ça, c'était mon petit câlin spécial parce que ça fait longtemps que je t'ai pas vu. Puis, je t'aime fort. Puis là, il me disait, je t'aime fort aussi. Ils vont s'apprécier beaucoup.
0: D'après moi, c'est pour ça que son spectacle, ça a si bien été à l'Agora. Je pense que
2: c'est même be real on it.
1: C'est juste avec lui que je suis comme ça, puis je l'assume, OK? Fine. Et puis là, après son spectacle, il me texte, il dit, viens me rejoindre, j'ai quelque chose à te raconter. Puis là, je m'en vais le voir, puis il me dit, toi, là, il dit, je suis en train de rapper, ça fait 3 tunes, puis je me dis, est-ce qu'il fait bien clair à Québec? Il dit, tout, j'ai fait mes 3 premières chansons sans mes lunettes de soleil. Il dit, c'est la première fois de ma carrière que je fais un spectacle sans mes lunettes de soleil. 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
1: Ce soir, en ajoutant que j'emporte de cette réunion inouïe de Montréal un souvenir inoubliable, la France entière sait, voit, entend ce qui se passe ici. 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
1: Mais non seulement ça, en termes d'économie, quand Trump a amené, exemple, le chômage chez les Noirs à des lots historiques, puis qui, en passant, se l'attribuait avec joie, parce qu'il est pas raciste, un trou de cul égal avec n'importe qui de n'importe quelle race, on disait c'est de la faute d'Obama, c'est des politiques d'Obama qui ont effet maintenant. Il faut servir la même médecine à Biden. Il y a beaucoup de choses que Biden, en ce moment, a... hérité de Trump et dont il jouit en termes économiques.
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J'ai essayé de pas avoir d'attente. Je veux juste dire merci. Et ceux qui sont concernés se reconnaissent. Merci particulièrement le public. Et merci, un gros merci spécial à ceux qui n'ont pas cru en moi, parce que c'est probablement

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0: Mickey et Laurent Létouan. J'espère que vous allez bien. Je sais pas si vous avez remarqué, mais ma voix s'est promenée là. Comment tu vas, toi, Rémi?
1: Ça va bien. Je suis pas vraiment placé pour me moquer de ta voix aujourd'hui. Je trouve que je sonne très... très nez bouché, très rhumé de face.
0: Un rhume de face.
1: Un rhume de face.
0: Parle un peu du nez.
1: Un petit peu.
0: Ce sont des microbes.
1: Quand même un peu. Là.
0: Ce sont des microbes qui courent.
1: Ah, ils courent vite.
0: Ah ben ouais, t'es grosse.
1: Je dis comme ça.
0: Non, mais c'est parce qu'il y en a beaucoup. Moi, juste dans mon entourage, ma petite famille proche, il y en a quelques-uns qui sont malades. Je les salue, sont à la maison. Je pense pas qu'ils m'écoutent, par exemple. Famille ingrate.
1: Et, ben, ils sont malades et sont disponibles pour t'écouter.
0: Devraient-ils
1: pas t'écouter par solidarité?
0: Par solidarité?
1: Ouais, solidarité familiale. Je rigole. Là,
0: mon gars m'écoute parfois. Ma conjointe, c'est rare. Elle a pour son dire que...
1: Elle t'entend assez.
0: Elle m'entend. L'année est longue. Donc, c'est quoi ça? Excusez-moi, là, je suis en train de me fâcher après la tablette.
1: Oh non, lâche la technologie.
0: Mais hier,
1: là,
0: par contre, on a réécouté. Même moi, ça, c'est une chose. J'ai de la misère à me réécouter et des fois encore plus à me regarder. Là. Puis je vous conseille de le faire. Parce que, bien sûr, on essaie de vous donner le show le plus divertissant possible. Et hier, on a reçu David Mathieu, DMD, ici en studio. Puis j'ai regardé à nouveau. Avec ma conjointe. Elle a apprécié beaucoup ce segment-là. On remercie encore David. Puis c'était le fun. On a fait un beau tour, je trouve.
1: De l'histoire du hip-hop de la ville de Québec.
0: Ouais.
1: C'est sûr que c'était un peu un immanquable.
0: Oui, parce que on parlait beaucoup de sa boutique, bien sûr, et des produits offerts, c'est-à-dire des vinyles, des CD. En passant, quand je suis arrivé avec mon vinyle de Chronic, je le remercie encore. Il m'a donné un vinyle... du premier album de Dr. Dre avec sur Death Row, c'est-à-dire The Chronic, que t'avais Snoop, Daz, Corrupt, Lady of Rage, RBX. Moi, c'est vraiment l'album qui a changé mes goûts musicaux, parce que j'aimais beaucoup le grunge à l'époque, l'alternatif, le punk, le metal. Mais le rap, j'en avais écouté un peu, j'avais flirté un peu, mais tu sais, c'était peut-être pas les meilleurs porte-parole que j'avais écouté.
1: Tu te rappelles quand même que cet album-là est sorti, là?
0: Ah oui!
1: C'est ça.
0: Moi, ça, c'est pour souligner encore que je suis vieux, ça.
1: Non, ouais. Ben, oui et non. Là, vieux, mais tu sais, expérimenté hip-hop. Là, moi, j'aimerais ça pouvoir en dire autant.
0: Hip-hop. Wow. Expérimenté hip-hop. C'est une belle tournure. J'aime ça. Ben, expérimenté hip-hop.
1: C'est bien dit, quand même, hein,
0: c'est
1: vous.
0: Bien dit. Non, c'est ça. Moi, c'est parce que ce que je parlais hier un peu, c'est qu'en ayant la cupole, là, l'antenne parabolique, j'avais MTV, j'avais BET, et sur MTV, on avait souvent les clips avant Musique Plus et Much Music, ici au Canada ou au Québec. Fait que là, je voyais souvent les tendances qui allaient arriver ici par la suite. Là. Il y en a, c'est nous autres qui a créé des tendances. Peut-être pas l'idéal, là, vous me direz, là, parce qu'entre autres, je pense que c'est les Backstreet Boys. C'est parti d'ici, là. Il était pas aussi populaire aux États-Unis.
1: Non, c'est genre au Carrefour Laval, là, il était là puis ça avait pogné. Au HMV, en tout cas, dans le coin de Montréal.
0: Ben, ça avait pogné à Montréal, en tout cas, c'est leur performance à Montréal.
1: C'était l'après-midi dans plein centre d'achat puis c'était comme, waouh, c'est quoi ça?
0: Backstreet back, all right! Mais non, c'est ça. Les premiers vidéoclips, tu sais, j'avais entendu un peu 187 Undercover Cop, mais ça, c'était grâce à un ami. Salut Raymond! Un ami dans la rue qui était...
1: Deep Cover, c'est-tu là?
0: Ouais, c'est Deep Cover.
1: Ouais.
0: Excuse-moi, là, j'avais pas dit le bon titre. Là. Moi, j'ai dit le refrain. Mais c'est grâce à un ami où je restais à l'époque, moi, chez mes parents. Il y avait un ami proche de Rastoir qui était le fournisseur de musique rap. Là. Puis j'avais entendu ça un peu, mais je connaissais pas encore assez ça. Mais quand j'ai vu le premier vidéoclip, là, c'était Dr. Dre avec... ouais, c'est ça. Ça c'est bon.
1: Quel instru!
0: Mais ça, c'est la première fois que Snoop collabore avec Dre.
1: Là. Ouais, effectivement.
0: C'est malade, là. C'est un instru-là qui a été repris par la suite par Big Pun avec Fat Joe. C'était bon, là, mais ça ne bat pas le
1: plan. Ouais, ben Big Pun, là, quand même, il l'a refait à sa sauce. Il a bien fait ça, mais c'est sûr que ça bat pas, là.
0: Non.
1: L'original.
0: Et le premier vidéoclip... C'était un vidéoclip en plus de chicane, de 10. C'était... Okay.
1: C'était pas Boom Desjardins, là. Non, non.
0: Oh, wow.
1: Faut m'excuser aujourd'hui, j'ai pour mon petit rhume de fête, j'ai mélangé deux sortes de sirops qui étaient bons v'là 5 mois les deux.
0: Ben, tu disais ça.
1: J'ai deux sirops passés date, là, mais de quelques mois. Là, parce que...
0: Mais le premier vidéoclip que j'ai vu, c'était Fuck with Dre Day, qui était une chanson.
1: Oui, c'est la 2, si je me trompe pas.
0: C'est la
1: 2.
0: C'est la 2 sur le vinyle, sur le CD, sur la cassette. C'est la 2. C'est celle qu'on ramassait Easy. Parce que, bien sûr, Dre avait quitté NWA. Il était en très mauvais terme. Et là, c'est là qu'on voyait l'apparition officielle de Snoop Dogg. Ah, c'est ça. Le vidéoclip, il y avait un faux Eazy-E qui dansait, là, puis qui disait qu'il y avait une pancarte, là, va danser ou tu sais, va faire des choses sexuelles pour de l'argent. On riait vraiment de lui. Là. On avait espacé davantage ses palettes, là, au niveau de ses dents, là, comme s'il y avait un énorme espace entre ses dents, qui n'est pas si pire que ça. Là.
1: Non, ça, mais...
0: La vraie chanson, là, à la fin, ils ne font que envoyer paître des personnes qu'on connaît pas, là, à l'exception des Z. Ouais, c'est ça. Ça, c'est Snoop. C'est la première fois que j'entendais. Ça, c'est simple, ça a tout tué aux États-Unis. La première fois là, qu'il est arrivé de même, le bah, tout le monde a comme fait wow, c'est le son.
1: Ouais, mais le vibe aussi, man. Le son. C'est la naissance du J-Funk, man.
0: C'est ça. Le son de Dr. Dre, très J-Funk. Lui, sa livraison, son flow, etc.
1: En plus, t'écoutes ça dans une ambiance de décor californien, tu sais, sur le bord de la plage et tout. Le vibe fit avec ça à côté.
0: Mais tu sais, c'est drôle parce que, gars,
1: c'est une révolution.
0: Pour en faire du millage sur ce que tu mentionnes, la chanson s'appelle Fuck with Dre Day, mais entre parenthèses, c'est And Everybody's Celebrating. Mais tout le monde célèbre. C'est comme, on célèbre, mais dans la chicane à travers ça. Après ça, pas longtemps après, il y a eu le vidéoclip qui est devenu une des plus grosses chansons de l'histoire du hip-hop. Là. En tout cas, sur Gangster Rap, c'est-à-dire Nothing But A G-Thang. Là. Nothing But A G-Thang les a consacrés. Puis après ça, ils n'ont plus jamais regardé derrière. T'sais, là, il y a eu plusieurs... Là, on a sorti l'album de Snoop avec What's My Name.
1: Est-ce que c'est la chanson numéro 1 de Dr. Dre?
0: Nothing But A G-Thang?
1: Ouais.
0: Ben, c'est sûr que oui.
1: Ouais, hein?
0: T'as pas le choix là-dessus. Là.
1: Puis, c'est dur à dire. Ben, est-ce que c'est dur à dire, même? Mais Dr. Dre, c'est comme un hitmaker. Il y a des grosses tunes.
0: Ah, il en a fait plein, là. Tu sais, comme on disait, avant ça, il était dans NWA. Il a fait plein de chansons. C'était Ice Cube qui les écrivait, là. C'est comme les paroles, là. C'est pas Dre, là, qui écrit ça, là. T'sais, Dre, on l'entend rapper. Snoop, on l'entend rapper. Snoop en écrit une bonne partie. À l'époque, c'était plus lui qui écrivait, là. Mais il y avait aussi Daddy aussi. Doc, personne ne sait c'est qui. Mais qui était dans l'ombre, mais qui écrivait.
1: Il s'en vantait pas beaucoup de tout ça à l'époque, hein, par contre?
0: Non. Non. Non, mais c'était su. C'était connu.
1: Oui, mais.
0: Que Dre n'avait jamais écrit ses paroles, là.
1: NWA. Ben, moi, au début, quand j'écoutais Dr. Dre, je le savais pas, là.
0: Non, mais comme NWA, c'était Ice Cube qui écrivait. Quand Ice Cube a quitté, c'était MC Ren.
1: Ouais.
0: Mais parce que Dre, lui,
1: désolé pour MC Ren, il y a un gap entre les deux, là.
0: C'est sûr. C'est sûr. Ben, comme Easy.
1: Dans le Street à la Compton, ils disent, ah, c'est pas grave, Ice Cube est parti, on a MC Ren.
0: Ouais.
1: Ouais,
0: en
1: tout cas.
0: Fait que là, après ça, il est sorti l'album de Snoop qui a vendu. Ça a battu des records, là. Crime, ça a vendu pratiquement autant que plusieurs artistes de tout genre confondus. Il y avait What's My Name, Murder Was the Case, Gin and Juice. Ce n'était que succès par-dessus succès. Il ne faisait qu'enregistrer, les gars. Mm-hmm. Il était tout le temps chez Dre. Enregistré. Il se faisait pas payer tant que ça, en passant. Ça, c'est une autre affaire.
1: C'est cool, hein? D'après moi, on les imaginait plus pleins qu'ils étaient en réalité, là.
0: Dre, lui, avait l'argent. Mais les Snoop de ce monde, ça couchait encore, ça couchait dans le local d'enregistrement. Daz, il a pas eu... C'est pour ça que Daz est encore forgé, là. Daz, il a fait plusieurs des beats de Chronic et de Snoop Dogg Style, le premier. Puis il n'y avait pas ses redevances à cette époque-là.
1: Ouais, des beats qui est utilisé par Tupac aussi.
0: Il devait dire, on va s'arranger. Ah ouais. Ça, on entend plusieurs des personnes dans différentes sphères de la société. Là.
1: Oh, la célébrité ne veut pas dire l'argent tout le temps. Puis d'après moi, des fois, il y en a des promoteurs, organisateurs ou propriétaires qui vont se dire, tu sais, t'as la célébrité, fait que si t'es pas content, t'as juste à t'en aller.
0: Ouais.
1: Mais tu sais, moi, je te donne 50 pièces.
0: En tout cas. Fait que là, c'était juste pour vous dire, là. Ça nous a permis de mettre un peu de musique.
1: Ouais, ouais. Mais non, c'était une grosse époque, pareil.
0: Ouais.
1: Dans ces années-là, puis tu sais, je pense qu'à New York, le monde se disait, là, Los Angeles, c'est en train de prendre du galon, pareil, dans le rap en 92.
0: Ouais, parce qu'il 13, les, il les regardait de haut, au départ. T'sais. Au départ, là, le tu sais, c'était comme, c'est New York, that's it.
1: C'est ici que c'est parti.
0: C'est ici que c'est parti. Ouais. Il y a eu un peu NWA, oui, le gangster rap, Ice-T et autres. Il y en a eu quelques-uns, Ice Cube, bien sûr, quand il était parti en solo. Mais quand Dre est arrivé avec Aftermath, ils ont carrément pris possession de l'univers du hip-hop parce que c'était eux autres qui vendaient le plus.
1: Oui, oui. Ils vendaient beaucoup, oui. Ouais,
0: ils vendaient plus que Wu-Tang. T'sais, je veux dire, Wu-Tang est arrivé, ça a été complètement différent. C'est là que, qu'on a eu quelque chose de... Parce que c'était très...
1: C'était, Wu-Tang, c'était pas tant gangster rap, mais pour le street credibility,
0: c'était
1: imbattable.
0: C'est ça. Parce que on est... ça a aidé, là, bien sûr. C'était excellent.
1: C'était pas du rap facile.
0: C'était excellent.
1: Là, tu sois un reel pour écouter du Wu-Tang.
0: Dans le bon vieux temps, on écoutait ça. On écoutait tout ça. Bref. Bref, phono.ca. Moi, j'ai juste là que je vais revenir. Là. Phono.ca. Si vous voulez vous acheter des vinyles, il y en a qui sont beaux. Là. Allez voir la vidéo. Là. On avait des MF Doom et autres. Là. C'est Raekwon, je crois. Son deuxième album, là, Only Build for Communion Links, mais le 2, là, ça n'a juste pas d'allure. Le vinyle, comment il est beau. C'est des pièces de collection. Là. Puis en plus, vous les achetez là, puis si jamais vous les revendre plus tard, vous allez faire du gros cash. Là. Ça, c'est assuré. Là, parce que ça monte tout le temps. Là.
1: On a-tu des collectionneurs de vinyle qui nous écoutent?
0: Ouais.
1: Parce qu'on a peut-être un petit concours. On en a peut-être quelques-uns à vous faire tirer.
0: Ouais,
1: là.
0: C'est vrai.
1: Ça pourrait arriver que vous en gagniez quelques vinyles.
0: Il y en a quelques-uns aussi qui ont écrit sur les
1: collectionneurs ou quelqu'un qui voudrait posséder un vinyle, mais tu sais, qui réserverait une place de choix pour lui faire attention, puis peut-être l'exposer quelque part.
0: On veut que ce soit quelqu'un qui que ça lui tient à cœur. Là.
1: Si c'est quelqu'un qui a un commerce et qui veut l'exposer dans son commerce,
0: pas de trop.
1: C'est un bon argument.
0: Ouais, pas de trop.
1: Textez-nous ça, 88-903-5969.
0: Ouais, 88-903-5969, ou écrivez dans les commentaires sur la vidéo. Dans le fond, qui sur Facebook, la page Laurent Létruant.
1: Oui,
0: je vais écrire carrément là, parce qu'il y a plusieurs personnes qui ont écrit. On salue entre autres Breeze de Good Samaritan, puis d'autres qui ont commencé à commenter la publication. Bref, on est très contents que vous étiez à l'écoute hier, puis on c'est pour ceux qui l'ont manqué, allez voir ça, vous allez voir. Ça nous fait faire comme un petit tour d'histoire des balbutiements du hip-hop à Québec, vraiment là, à Québec, là. Puis on parle aussi, bien sûr, de la Rive-Sud, là. Parce que,
1: Tu sais, Québec, région de Québec.
0: Québec,
1: là,
0: région de Québec, là. Tu sais, là, il n'y a pas d'histoire de Rive-Nord, Rive-Sud, là. Je voulais juste préciser. OK. Plein de choses, bien sûr, dans l'actualité. On a un gros show pour vous autres aujourd'hui également. On va y aller dans l'ordre. Tu sais, hier, je te parlais, là, du... Parce que ça vient de sortir, là. C'est tout chaud. Je sais que, tu sais, que ça touche beaucoup les gens qui vont regarder le football ou qui ont des pôles de foot ou ces affaires-là. Tu te rappelles que je t'ai parlé du carrière des Giants qui s'était blessé au genou, mais qui voulait revenir jouer, puis qu'on avait caché ses épaulettes, etc. Là.
1: Oui.
0: Ben, c'est pas ça. Là, ils ont refait. Hier, on avait dit que c'était plus sérieux que prévu. Finalement, excuse-moi. Là,
1: lui, il voulait retourner au jeu tout de suite, mais là, l'équipe et l'organisation voulait le ménager quand même pour ménager son joueur
0: c'est
1: important.
0: Ça, parce que les premiers tests d'imagerie, de résonance par imagerie magnétique, indiquaient qu'il n'y avait rien de trop sérieux. C'était négatif. Mais finalement, on a fait d'autres tests hier, puis on a dit, oh, c'est plus sérieux que prévu. Ça se peut que son absence s'étire. Et là, la nouvelle vient de tomber. Là. C'est sorti à l'instant. Alors, avis à tous les pouleurs. Avis à tous les fans des Giants. Salut mon chum Yann, là, qui est un fan fini du show, puis je sais qu'il est à l'écoute pas mal tout le temps. Je m'excuse, Yann, parce que je sais que t'es... les Giants, écoute, c'est comme moi avec mes Ravens. Là. Jackson Dart, le jeune corps arrière. MCL, PCL, minuscule, en tout cas, bref, sa saison est finie. Sa saison est terminée.
1: OK, c'est officiel.
0: Oui, OK. Il n'y aura pas le choix de subir une chirurgie. C'est immense, là. Ça, c'est des carrières qui... Tu sais, ça sont des... Il est jeune, là, lui, là. Puis là, c'est encore une fois, sa saison est compromise après seulement un match et quelques jeux, là. C'est un coup de pelle d'en face pour les Giants de New York, qui était une équipe qui était vue quand même, tu sais, avec beaucoup d'engouement. Tu sais, premièrement, c'est à New York, justement. Encore à New York, tout est plus gros.
1: Mm-hmm.
0: Puis on avait un nouvel entraîneur-chef. On avait des jeunes, autant comme porteur de ballon, comme receveur, comme corps arrière. La défense s'est améliorée. Mais là, il est terminé pour le reste de la saison, malheureusement. Sinon, plusieurs choses. Donald Trump, là, qui s'adresse à... Je sais pas quoi faire avec ça. Tu sais, là, il est en train de parler aux Nations Unies. Là. Puis, tu sais, il parle du Canada, entre autres, qui s'autodétruit là, avec l'immigration. Moi, j'aurais envie de dire de gérer ces affaires là, aux États-Unis. Puis, tu sais, d'arrêter de nous dire que c'est... Non, nous autres, on est ici, on est ça. Là, il paraîtrait que c'est parce qu'on laisse rentrer des millions et des millions de personnes qui seraient non contrôlées, non vérifiées. Ben, voyons. C'est n'importe quoi.
1: C'est comme... Il peut dire ce qu'il veut, là, à un moment donné.
0: Oh, ouais, mais là, c'est n'importe quoi, là. Il avait fait la même affaire, tu te rappelles, pour le fentanyl? On avait quand même nommé un tsar.
1: Ouais. Un tsar. Je comprends pas pourquoi l'appellation tsar, là.
0: Ah, ça, c'était là. C'est comme notre personne qui s'occupait du...
1: Du qui est le fentanyl. Là, je veux dire, un tsar, là, tu sais.
0: Ouais, mais en tout cas, on avait un dans notre gang.
1: Oui, j'imagine un gars avec un espèce de drôle de costume et une épée qui surveille la douane pour pas qu'il passe la drogue, là, tu sais.
0: Je pense que c'était juste pour y fermer la trappe un peu là, qu'on l'avait nommé. Fait que il y a ça. Bien sûr, pour ce qui est de l'élection provinciale, ça se poursuit. Ce soir, c'est le dernier débat. On n'est pas déçus que ce soit le dernier débat, parce que trois, c'est assez, là. Mm-hmm. Oui. Puis il y avait eu une mise en bouche par Radcam. Parce que ce soir, c'est du côté de Radio-Canada. Parce qu'il y avait fait cinq chefs une élection aussi avant ça, mais qui n'était pas un débat, là. Qu'on posait des questions aux différents chefs. La semaine dernière, il y a eu du côté de TVA avec le face-à-face. Puis le lendemain, il y avait eu nouveau. Ce soir, as-tu l'intention de le regarder?
1: Oui, j'ai l'intention de le regarder.
0: OK. Moi, je pense que... Pas mal convaincu. D'habitude, Radio-Canada, c'est très intéressant.
1: Oui, ben tu sais, je le vois un peu comme le débat, tu sais, officiel, le plus officiel des trois. J'ai l'impression qu'il y a comme une espèce de valeur ajoutée, c'est-tu moi qui ai cette impression-là?
0: Non, mais ben, c'est parce que c'est souvent... comme celui qui est la référence qu'on se met en tête, mais tu sais...
1: C'est aussi le dernier, ça fait que c'est un peu le tout pour le tout, tu sais, c'est...
0: TVA.
1: Pour certains, ça passe ou ça casse, pour d'autres, ils vont juste essayer de maintenir leur statu quo.
0: Tu sais, TVA va être un peu plus... comment dire? Sensationnalisme un peu? À l'image de TVA, là. Tu sais, il va être plus... Ouais. On va essayer de rentrer dedans, puis... Moi, c'est le même, je le vois, là. Peut-être tard, là. Tandis que celui de nouveau, c'était la première fois qu'il en faisait un, là, du côté de Crave, le nouveau. Mm-hmm. Puis je l'ai beaucoup apprécié. Parce que je trouvais justement qu'on essayait de s'adresser à un public plus jeune. Je me pose encore la question, est-ce qu'ils l'ont vraiment regardé, les jeunes? Ça, je ne sais pas.
1: En tout cas, il y avait une offre plus dynamique.
0: Ouais.
1: En fait, débat.
0: C'est vrai. Au moins, il y en avait une offre. C'est juste ça, là. Il y en avait une. Fait que ce soir, on regarde le débat. Paul Saint-Pierre-Plamondon, PSPP, Paul Saint-Pierre-Plamondon a tout à perdre. Parce que là, c'est lui qui mène dans les intentions de vote. Mais comme tu disais hier, puis je te le donne, Rémi.
1: C'est l'occasion de casser la baraque.
0: C'est
1: ramasser une majorité.
0: C'est ça, solidifier son électorat, puis bien sûr d'atteindre la majorité. Là.
1: Ouais.
0: Parce que selon les prévisions, pour ce que ça vaut, il manquerait à peu près 2-3 sièges, là. Tandis que du côté du Parti conservateur du Québec, on continue d'essayer de se positionner comme étant un peu l'alternative, puis d'avoir assurément, tu sais, d'être un parti reconnu en ayant 12 sièges au minimum à l'Assemblée nationale. Fait que, tu sais, moi, je pense qu'il va cibler encore, il va continuer le Québec, région de Chaudière-Appalaches, parce que lui, il va être juste certain que ceux et celles, que ce soit des candidats ou des candidates, passent, là. C'est parce qu'ils sont en avance, ils ont des légères avances. Mm-hmm. Mais il veut juste être certain qu'on y arrive. Parti libéral, je pense que peu importe ce qu'il fera ce soir, parce que moi, je trouve qu'il y avait eu relativement des bons débats, Charles Milliard, la semaine dernière, les deux. Mais, même je l'avais mis deuxième, là, lors du premier débat à TVA. Mais ça colle juste pas auprès de l'électorat francophone. L'électorat francophone a vraiment de quoi contre le Parti libéral du Québec, là. Fait que, tu sais, quand t'as pas l'électorat francophone au Québec, c'est tough
1: c'est
0: là.
1: Oh, ouais, c'est ça.
0: Mais glisse-t-on à l'oreille, c'est difficile, oh, ouais. Là.
1: C'est normal aussi que ça soit comme ça.
0: QS vont continuer de y aller,
1: c'est possible.
0: Ben!
1: tout se fait, tu sais.
0: Ben, moi, je pense que QS est encore capable d'avoir quelques candidats. voir ici 2-3. Mais je pense pas qu'on va en avoir. T'sais, on fera pas de percée, là. Au pire, je me tromperai. On en reparlera le 6 octobre.
1: Et finalement,
0: la CAQ.
1: Qu'est-ce qui va se passer? Penses-tu que Christine Fréchette va essayer de scorer loin avec des.
0: Non, là, la CAQ, faut qu'elle.
1: Une grosse phrase.
0: La CAQ, le problème, là. C'est... Puis moi, je suis content, là. C'est pas un problème, là, dans le fond, là. Parce que je suis content. La CAQ, là, même son siège à elle, même le siège à Bernard-Dréville, tu sais, même les candidats vedettes de la CAQ, il n'y a rien d'assuré. La CAQ, là, sont pognés avec une mesure qu'ils n'ont jamais réalisée. C'est ça qui leur coûte cher maintenant. C'est ce que tu sais, c'est laquelle?
1: Ben, le troisième lien me vient en tête assez vite, là.
0: Non, ça, c'est sûr que ça leur fait mal.
1: Mesure qui n'a pas été réalisée.
0: Pas ça. Quelle promesse... Je vais t'aider, là.
1: Le
0: quelle
1: mode promesse... de scrutin?
0: La réforme du mode de scrutin.
1: La réforme du mode de scrutin, oui.
0: Parce que la CAQ, là, dans les intentions de vote, là, sont toujours bien juste un petit peu en dessous du Parti libéral du Québec, mais sont en haut du Parti conservateur du Québec. Le PQ est à près de 30 %, mais n'a même pas 30 %. Puis ça se peut que ce soit un gouvernement majoritaire quand même. Ce qui est un peu un non-sens, là. 30 % de la population vote pour un parti puis qu'il devienne le gouvernement majoritaire. Il faudrait vraiment... S'il y avait
1: 30% de la population ou 30% de ceux qui vont voter?
0: C'est 30% de ceux qui vont voter, bien okay. sûr. Bonne nuance, Rémi. Mais là, en même temps, on ne va pas voter. Là.
1: Non, je comprends.
0: Mais s'il y avait une réforme du mode de scrutin, la CAQ est à peu près quoi dans les 20% là, dans le dernier sondage? Là, je veux pas dire de niaiserie. Il était juste un petit peu en dessous du PLQ. Il me semble.
1: Parce qu'est-ce que me semble que ce que je me rappelle de François Legault, c'est qu'il avait dit oui, on va changer la réforme du mode de scrutin. Puis après, pas longtemps après, il a dit non, finalement, on ne changera pas la réforme du mode
0: ben
1: de
0: oui,
1: scrutin.
0: Ben ça faisait
1: après,
0: leurs affaires.
1: Ben, il s'est targué de dire ben j'ai respecté ce que j'ai dit parce que j'avais redit qu'on ne la changerait pas le mode de scrutin.
0: Ben lui, ce qu'il avait dit, c'est que.
1: Selon François Legault, lui, il se disait que j'ai respecté ce que j'ai dit. En fait, la deuxième idée que j'avais eue, je l'ai respectée.
0: Ben lui, ce qu'il avait dit, c'est que les gens ne voulaient plus en parler. Parce qu'au départ, c'était ça sa promesse. Puis après ça, il a dit, « Oh, c'est plus un sujet qui
1: c'est d'importance. » Les gens, c'est qui?
0: Non, c'est faux.
1: C'est à l'intérieur de lui.
0: C'est parce que c'est ça. Là, c'est ça que je voulais expliquer. C'est que ça faisait
1: ça
0: leur affaire.
1: Ça ne tente plus d'en parler.
0: C'est que ça faisait leur affaire. Eux, là, alors qu'ils étaient à 32-33%, il y avait eu quelque chose comme 80 députés. Puis un Parti conservateur du Québec, il y avait 12-13%. Il y avait zéro députés. Ouais.
1: Puis Québec solidaire ou libéral, en tout cas, qui avait
0: c'est
1: comme
0: le Parti 12, libéral.
1: Parti libéral, il y avait 14-15% même pourcentage. Puis il y avait
0: une vingtaine.
1: Plusieurs sièges.
0: C'est ouais. ça, une vingtaine de sièges. Regardez, là, je vais faire l'exercice. Là. Pour ce qui est du dernier sondage, le PQ est à 29. Ça se peut que ça, qu'il soit majoritaire quand même. Là. C'est même pas 30, c'est même pas le tiers des gens qui votent. Puis il y aurait quand même une majorité. Ce qui est étrange, là. Une majorité. Techniquement, il faudrait que ça soit en haut de 50%. Là. Pas très fort en maths, là, mais ça ressemble à ça. Le Parti libéral est à 23%. La CAQ est à 20%. Le Parti conservateur du Québec est à 17%. Et QS, finalement, est à 10%. Et selon les prévisions, la CAQ aurait 6 à 7 sièges. 6-7. Environ, on va dire 5-6 pour pas que je refasse ma joke plate. Là, pis les jeunes disent, bon, regarde-moi le monomètre.
1: Tu sais qu'il y a des écoles qui interdisent ça, hein, ça?
0: 6-7.
1: Ouais, t'as plus le droit là, de tout ramener à 6-7 dans la classe.
0: Ouais, Colin. Il aurait capoté dans l'époque quand on disait socket puis on se pointait à la fourche. C'était pas mal
1: pire. Je pense pas que t'avais le droit de dire ça devant le prof non plus. Là. Ça dépend des écoles.
0: Je l'ai pas dit au prof.
1: Les écoles régulières que j'ai faites, j'avais pas le droit. Puis des écoles spécialisées, ça aurait mieux passé.
0: Bah, tu le disais pas, là. Tu dis, mais tu sais, ça. J'ai déjà fait le signe. Peut-être pas fait à un professeur. Là.
1: Ouais,
0: ça, c'est peut-être un peu too much. Mais c'est ça pareil. Regarde, là, la CAQ, là, présentement, là, le fait qu'elle n'ait pas réformé le mode de scrutin, là, disons qu'ils ont 5-6 députés d'élus, alors qu'ils ont 20%. Pendant ce temps-là, la CAQ, le Parti conservateur, pardon, qui a 17%, va peut-être en avoir 12-13. Va en avoir le double. Puis ils ont 3% de moins. Mais bonne affaire, parce que c'était eux autres qui avaient fait que, justement, le Parti conservateur du Québec n'avait pas à l'époque, alors qu'il aurait dû en avoir de représenter. Mais ça, va falloir que ça change.
1: Il faut vraiment que ça change.
0: Ça,
1: c'est là que le vote de chacun peut vouloir dire quelque chose, ça signifie plus. Parce que là, c'est vrai que ton vote à toi, ça signifie pas grand-chose si t'es pas d'accord avec ton crowd que t'as autour. Là.
0: Non, c'est ça, mais c'est pour ça que c'est les votes de...
1: C'est ton entourage qui compte.
0: Là, tu sais, le deuxième, c'est pour ça que les votes de deuxième rang, là, comme, ils servent plus ou moins à rien, là. C'est pour ça qu'on parle. T'sais. C'est pour ça qu'Olivier Primeau, lui, hier, les privilégiait un vote stratégique. En passant,
1: ouais, c'était...
0: ça n'a pas bien passé.
1: C'était pas
0: hein?
1: sa journée hier. Là.
0: Ouais, ça n'a pas bien passé. Non. Moi, j'aurais aimé ça être une mouche, là, une petite mouche, là, sur le mur, là, puis entendre là, quand la CAQ l'a rencontré. Ouais, c'est quoi cette histoire-là, là, que t'es conservateur tout d'un coup, là, alors que nous autres, on cotise pour ta la, quoi, la primo mobile, je sais pas trop quoi. Ouais. Ouais, on aurait aimé ça que tu être au courant, là, tu sais. Je veux dire, quand t'es allé nous envoyer un coup d'un jarnac de même à l'aube des élections, là. Pas tant meilleur.
1: Ben, le pire, c'est qu'en fait, l'investissement de la CAQ, ça n'est encore pas tant un bon.
0: Ça
1: d'avoir jamais... investi pour la primo mobile.
0: Non, parce que les jeunes zéro, ils ont fait comme hey! Crime la CAQ. Maintenant qu'Olivier Primeau est.
1: Mais tu sais, c'est ça, ben là, c'est
0: plus pour les entreprises.
1: De bord solide, là. C'est comme à la guerre, lui, il va se dire ah, ben crime, il y a plus de monde de l'autre bord, moi, le transfert est de bord.
0: Ça t'sais. Fait très opportuniste. Ça fait très opportuniste, effectivement. Ok, on verra, là, mais tu sais, comme les libéraux, gars, ils ont juste 3% plus que la CAQ, puis les libéraux vont avoir une vingtaine de députés, là. Puis la CAQ va en avoir 5-6, peut-être. Ben fait pour
1: victime
0: vous autres.
1: De votre négligence, les amis.
0: Ben, c'est parce que c'est le parti. Mais pouvoir...
1: pas négligence, en fait, ils s'en foutaient.
0: Non, non, c'était stratégique. C'était dans le fond, eux autres, ça faisait leur affaire. Fait que vu que ça faisait leur affaire, ils ne changeaient pas. Là, ça va nous prendre un parti qui va mettre de côté que ça fait leur affaire. Parce que là, le problème, tu sais, là, je veux pas porter une intention au Parti québécois, là, mais le Parti québécois, ça fait leur affaire, là. Présentement également, là. Et puis, je vois pas le Parti libéral non plus changer ça. Le seul, tu sais, comme je dis, qui pourrait, tu sais, c'est le Parti conservateur du Québec. Hey, ça serait drôle en tabarouette, ouais. La CAQ arrive et qu'ils disent, là. Hey, là, on aurait eu tellement les meilleurs résultats si on avait fait la réforme du mode de scrutin. Oui, mais c'était à vous autres de le faire.
1: Non, mais ils diront pas, là. Ça serait. Comme,
0: hey, ça serait drôle. Je m'excuse, là.
1: Ça serait délicieux pour la population.
0: Mais ouais, peut-être des nouveaux.
1: Ils donneront pas ça.
0: T'sais, peut-être les nouveaux, là, parce que, tu sais, ils vont en rester juste 5-6, là. Si jamais Fréchette est battue, moi, je vous le dis, elle lève okay, les ouais. Feutres, là. Elle va dire, ouais, mais ça, c'était l'ancienne gang. Nous autres, on est pour, hey, là. C'est assez, là. On a déjà joué dans ce film-là, là. OK. Une dernière petite affaire à faire avant d'aller avec Catherine. Puis en plus, on va voyager avec Catherine, je crois, là. Parce que le dernier
1: voyageons coup, avec Catherine.
0: Parce que le dernier coup, c'était ça qu'on était supposé de faire, puis on l'a complètement
1: ouais, on n'a pas été bien loin.
0: Bon, on n'a pas été bien loin.
1: On a fait du voyage local. Attends, ce qui est très bon aussi, hein.
0: Ah, ce qui est très bon, puis juste avant, pas, justement, de parce que je vais te faire passer un petit quiz, Rémi. Mais juste avant... 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
0: 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Ça, c'est une belle visite. Ça, j'en parle un petit peu plus tard, parce que là, je vais te faire ton quiz, mon ami Rémi.
1: C'était le quiz chose qui que... va définir
0: ton appartenance.
1: Mon appartenance.
0: On va y aller pour appartenance, puis je vais rendre à César ce qui appartient à César.
1: Entre aussi. USA et l'Europe.
0: Ouais, c'est
1: le pire, c'est que même moi, vite de même, je ne saurais pas comment...
0: Ben, c'est le journal de Québec qui a réalisé ça. C'est entre... Tu sais, c'est européen ou américain. Fait que, tu sais, américain, ça doit... est-ce qu'on parle juste des États-Unis ou c'est Amérique complète? Parce que techniquement, les Amériques, c'est...
1: C'est les Amériques. On aurait dû casser ça tout de suite dans l'histoire, mais en tout cas...
0: Mais là, c'est ça. Donald, là, lui, il est en train de donner des noms d'Amérique à toutes, là. Golfe de l'Amérique, puis Lac Amérique, puis... Ça, c'est bizarre.
1: C'est le Canada of America, à ce temps-là, je vais définir ça.
0: Ça sent bien. Fait que là, je vais te poser des questions. Puis, à toute fin, je sais pas si on va le savoir directement, mais regarde, on va regarder ce que ça donne. Là. C'est quoi le modèle qui t'assemble le plus, mon chum Rémi? Moins d'impôts, mais moins de services publics, ou plus d'impôts, mais davantage de services publics?
1: Moins d'impôts, moins de services publics.
0: OK. Cet été, à ça, je sais tout de suite, c'est quoi ta réponse? Là? Cet été, c'est quoi le film qui te tentait le plus? Le nouveau Spider-Man, Un jour nouveau, qui en passant qui était très bien coté, qui était excellent.
1: Oui, mais probablement pas lui. Là.
0: La bataille de Gaulle.
1: La bataille de Gaulle.
0: Ça, c'était assez évident. Ouais. Là. En santé, c'est quoi qui compte le plus pour toi? Pouvoir choisir librement ton assureur puis sa couverture? Ou garantir à tout le monde l'accès aux soins essentiels? C'en est une bonne, ça.
1: Garantir à tout le monde l'accès aux soins essentiels.
0: OK, parfait.
1: Faut penser...
0: Ça, c'est ça, j'aime ça comme question. Moi, je pourrais même pas répondre à ça. Là. Mais en tout cas, je me forcerais. Je serais comme dans l'optique que je peux en boire. Là. Ton café idéal, c'est quoi? Un grand café emporté ou un cappuccino pris tranquillement sur place?
1: Mon café idéal?
0: Ouais.
1: Un cappuccino pris tranquillement sur place. Mais j'ai jamais le temps! Fait que je prends un grand pour emporter.
0: Avez-vous entendu
1: mon
0: ça?
1: Mon idéal. Ben, qu'est-ce que j'ai dans les mains, Laurent?
0: Ouais.
1: C'est un grand café pour emporter. Mais on va prendre un cappuccino sur place, là, puis chiller ça. Oui.
0: Là, je sais que tu n'as pas d'enfant pour le moment, mais quel modèle de congé parental que tu préférais? Laisser les employeurs et les familles s'entendre selon leurs moyens ou un régime public financé collectivement, comme on a présentement, là?
1: J'irais pour le régime public financé collectivement.
0: Ton logement idéal, ça serait quoi? Une grande maison, même à 40 minutes du centre-ville, ou un logement plus petit dans un quartier où tout se fait à pied?
1: Une grande maison à 40 minutes du centre-ville. Puis là, 10 ans, j'aurais peut-être pas dit ça.
0: On est à la même place. C'est exactement la même réponse que j'aurais mentionnée. Moi, c'est sûr qu'à l'époque, j'aurais aimé ça être proche de tout. Tout ce qui est, tu sais, tout ce qui déroule.
1: Oui, c'est trippant, man. T'es là, t'es dans la vibration de tout ce qui se fait. Puis...
0: Mais là, à 45 ans, là, la vibration de tout ce qui se fait.
1: Ben, y a des fois, à Manus, parce que toutes les vibrations à la même place, ça fait une drôle de cacophonie qu'on se le fait de s'en éloigner des fois.
0: Un adulte, c'est une question. Est-ce qu'un adulte devrait porter une arme pour se protéger? Oui ou non?
1: Non.
0: OK. Ton employeur te propose une augmentation de salaire de 15%.
1: Oui.
0: Mais une semaine de vacances en moins. C'est quoi tu choisis? L'argent ou tu gardes tes vacances?
1: Ben, une semaine de vacances, ça représente 2%. Fait 15% en plus ou 2%
0: en moins.
1: C'est
0: ça que c'est pas très bon. Disons, si on va adapter.
1: 15%.
0: On va adapter à 2%. Là. On va faire comme si c'était à 2%.
1: En fait, là, mon employeur vient de se rendre compte que je sais compter.
0: C'est ça. Il aime moins ça. Ouais. Mais non.
1: Finalement, t'as un congé du maître.
0: Ouais, il te donne ton 4%.
1: Ouais, c'est ça. T'en prends donc 4.
0: OK, tu irais avec quoi? Disons,
1: 15%.
0: Là, 15%, mais on va faire comme si c'était 2, là, mais tu prends l'argent. OK.
1: Ben non, on fera pas comme si c'était deux. Si c'est l'argent, si ça vaut la même chose, non, je pense que les vacances, c'est pas toujours le temps, c'est de l'argent. Là. Faut prendre du temps pour nous sans faire
0: là,
1: d'argent.
0: Là, je l'ai coché, là. Là il est...
1: OK, bon, fait que là, que tu vas m'amener un résultat biaisé, c'est ça?
0: Ouais. Bon, regarde, c'était à zéro de la question, c'était
1: correct. 15%. De toute façon, il y a une marge d'erreur de 3% là, à chaque résultat. T'sais.
0: Ouais, c'est ça. Ben là, c'est juste une marge d'erreur de 13%, c'est ce que je comprends. Okay. Jusque où devrait aller la liberté d'expression? Ça, c'est une bonne question, surtout avec ce qui se passe dans les derniers jours, derniers mois, voire dernières années. Là, mais ouais. Là, avec Trump là, qui déraille un peu de l'autre bord. Là. Très loin, même les propos choquants devraient généralement être protégés ou la loi devrait pouvoir limiter certains propos haineux?
1: La loi devrait pouvoir limiter certains propos haineux. Parce que, on n'a pas besoin d'expliquer toujours nos réponses, là.
0: Non,
1: mais tu sais, des fois, il y a des affaires qui sont dites juste pour nuire à du monde. La liberté d'expression, ça devrait être pour protéger sa propre santé et sécurité dans sa vie personnelle.
0: Il faut que ça arrête à un certain moment. Il y a une limite. Là. Je veux dire, quand tu encourages la violence ou autre, je voyais, il y a une nouvelle là, qui paraît aujourd'hui là, du côté de Montréal, là, Ville-Marie. Il y a une femme qui a été, je ne veux pas dire n'importe quoi, là, femme de 45 ans qui a été tuée. En direct sur Zoom, c'est dégueulasse.
1: Ouais.
0: Tu sais, je veux dire, moi, ça, c'est le genre d'affaire. ça me fait peur, là. C'est...
1: Ben là, c'est pas de la liberté d'expression. Là.
0: Non, c'est pas la liberté d'expression, dossier. Mais je veux dire, c'est comme trop, là. T'sais, je veux dire, il y a trop... Je trouve que ça peut amener des dérapages, là.
1: Oui, oui, oui. Effectivement, effectivement. Tu sais, les propos choquants. Quelqu'un peut porter un manteau que j'aime pas, j'ai pas besoin d'y dire, là. Alors. Ton côté est lettre, il va me dire ta gueule, puis il va avoir raison, tu sais. C'est mis t'sais, au plus petit format possible, mais non, non, toute liberté d'expression n'est pas bonne à sortir toujours. Là.
0: OK. Votre ville reçoit 1 milliard de dollars pour les transports. C'est quoi tu choisis? Davantage de routes et de stationnements ou davantage de transports collectifs et de pistes cyclables?
1: Répète la question, s'il te plaît.
0: Dans le fond, Lévis reçoit 1 milliard.
1: Ouais.
0: Qu'est-ce que la ville devrait faire avec? Plus de routes et de stationnements ou plus de transports collectifs et de pistes cyclables?
1: Ben, mélanger les deux un peu. Ça moi, je suis très pro-piste cyclable, là, tu sais. Plus de pistes cyclables, ouais.
0: Ah ouais, Rémi.
1: Les pistes cyclables, ouais. Ouais, mais ça, c'est ça, je suis pas dans le team marchand, mais les pistes cyclables, ça représente le transport qui est gratuit parce qu'on le fait à la marche ouais. ou à vélo. Ça représente l'exercice. Faut les déneiger l'hiver, les pistes cyclables, pour qu'on puisse faire de l'exercice. C'est la mise en forme, c'est le maintien de la santé. C'est de la santé préventive, c'est.
0: Alors, je sais déjà où tu t'en lignes en passant, là, tu sais.
1: Ben, stationnement, sérieusement, c'est let.
0: Je vois un peu où tu t'enlignes ouais. par rapport à Européens, Américains.
1: Oui, OK.
0: Parce que j'ai l'impression que c'est tout le temps le même pattern. Là. Puis, en tout cas, à l'exception de quelques réponses.
1: C'est qui la droite? C'est le US puis la gauche, c'est l'Europe là-dedans? Là?
0: Je pense que la deuxième réponse que je te donne, ça a l'air d'être tout le temps l'Europe. Puis la première, c'est celle américaine. Okay. Ça ressemble bon. À ça là, depuis tantôt. T'sais,
1: parce que c'est très droite ou gauche, ton affaire. Là.
0: Oh, c'est ouais, très c'est ça, individuel, collectif. Dollars, pis... Des routes puis du stationnement? Ouais. Tu types des cyclistes, ça fait très. On s'entend le quiz. Il est...
1: Mais tu sais, moi, je veux garder mon char à gaz. Là,
0: ah, on le sait que tu veux du gaz. On va en parler avec Marc Bouchard tantôt de voiture, justement. Là. Puis si vous avez des questions, 418-903-5969, n'oubliez pas, là, il y a toutes les réponses. Lui.
1: Mais je suis pour le déneigement des pistes cyclables. Ça, je peux envoyer ce statement-là.
0: Là, on parle de religion. Un dirigeant parle souvent de sa foi. Votre réaction. Tu sais, disons, là, il y aurait le maire ici. Là. C'est pas ce que ne fait pas M. Blainé. En passant, Steven Blainé sur nos ondes dans l'émission du retour avec

0: Ouais, puis je m'arrangerai pour aller au DEP.
1: T'en reviendras demain. Ouais,
0: c'est ça. En tant que travailleur de fin de semaine, travailler le dimanche après 20h, pour vrai, c'est poche, là.
1: Es-tu favorable à la peine de mort pour les crimes les plus graves? Oui ou non? Puis ça oui. peut faire reflet de l'actualité là, présentement. Là, Guy Turcotte, là, qui aurait pu demander une sortie accompagnée. Il parlait au début d'aller chez ses parents, mais là, finalement, il a changé.
0: Ouais. As-tu entendu la fin de cette histoire-là, qui est éligible à la libération conditionnelle complète en 2028?
1: Oui, c'est ça. Inquiète-toi pas.
0: Tu sais, comment que. En tout cas. Mais comment lui va-t-il vivre? Je veux dire, là, c'est. En tout cas,
1: mais là, lui-même a dit qu'il était pas prêt à sortir, finalement, parce que d'après moi, il a entendu. Ouais. Tu sais, il a bien entendu.
0: Que ça se parlait outside.
1: Ça se parlait, puis que les gens étaient complètement outrés, avec raison. Là. Moi, je veux pas revenir dans les détails, là, mais ça, c'est une histoire que à chaque coup.
0: Oui, oui.
1: C'est,
0: oh ouais.
1: C'est plus d'une quarantaine de coups de couteau qu'a donné ses.
0: Oh non, c'est ça. Oh ouais, mange pas besoin de. Ouais, c'est ça.
1: Qui mange la boîte.
0: Revenir là-dessus, man.
1: Qui mange la boîte puis qui reste en
0: ouais,
1: dedans.
0: C'est ça. Fait que moi, la réponse à ta question, man, c'est oui. Je suis pour la peine de mort pour ces ignobles crimes-là.
1: OK. Moi, au contraire.
0: T'sais, peut-être même Guy Turcotte, on pourrait dire que lui, c'était comme un pétage de corps dans le cerveau. C'est pas une mauvaise personne.
1: Trop long.
0: Là, il y a disjoncté raide.
1: Trop long. Puis en plus, au début, il a plaidé. Là, qu'il...
0: Il y a du monde que c'est du monde complètement méchant. Ils comptent pas ça, le mal qu'ils font, puis les gens qui tuent. Pis,
1: ouais, mais il y a, faut pas oublier qu'il avait plaidé, qu'il était justement dans un état non stable mentalement, étant donné qu'il avait
0: ingurgité. Il était pas, ben...
1: On s'en fout. Non, il avait quand même une défense, il avait préparé ses affaires. Moi là,
0: à quel point qu'il veut vivre.
1: Là. Ça, c'est un débat qu'on pourrait avoir sur la peine de mort. Là. On l'aura pas là, on l'aura pas là. Mais moi, je ne suis pas pour la peine de mort parce que je sais que ça nous coûte de l'argent, mais je trouve que c'est encore plus souffrant pour la personne de vivre avec les meurtres, les crimes qu'il est accusé. Dans le fond.
0: Encore faut-il qu'elle y vive comme toi tu l'imagines.
1: Ah, faut que je sois en
0: dedans. Ça veut pas dire qu'il vit avec du remords, là.
1: Ouais, pas juste ça, là, non, mais je veux dire qu'il y a des conditions.
0: Mange, il se satisfait à manger. Le soir, il...
1: Faut qu'il y ait des conditions sacrales,
0: il se satisfait avec son propre poignet, puis, tu sais, il y a du plaisir. Vivre, c'est s'accorder des plaisirs. Oh. Ceux qu'on peut.
1: Moi, je trouve que c'est trop... la peine de mort, c'est comme un échappatoire. Je trouve que c'est comme... Puis je serais pas capable... Serais-tu capable, toi, de descendre la switch? Moi, je serais incapable.
0: Je penserais pas.
1: Mais remarque, il y a un crime que, tu sais, quelqu'un qui a dans notre entourage ou quelque
0: j'ai
1: chose.
0: Travaillé, moi, je compare avec des animaux. Bon, j'ai travaillé dans un abattoir assez longtemps.
1: Je serais pas capable non plus.
0: J'ai saigné beaucoup de poulets.
1: Ouais, c'est ça. C'est pas la même chose.
0: C'est bon, mais qu'est-ce que tu veux?
1: Je serais pas capable. Mais ça, même ça.
0: Moi, je l'ai fait, puis c'était tout à fait normal. Pareil comme arracher une carotte d'un jardin.
1: Au resto. C'est quoi tu préfères par rapport au pourboire? 15%, c'est ce qui est normalement attendu ou le service est compris dans le prix affiché?
0: En tant que travailleur à pourboire, j'avais tendance à être beaucoup support. Je supportais les travailleurs à pourboire. Là.
1: Donc
0: 15%? J'en laisse un petit peu,
1: oui. OK. Puis finalement, l'État devrait-il financer?
0: Oui, 15%. 15% parce que tu sais quand tu travailles au service à la clientèle, des fois, tu es un peu, on peut dire, le sous-fifre. Des clients qui veulent se défouler, puis des fois,
1: arriver.
0: Ça mérite un peu...
1: Ça peut arriver que ça soit même pas toi, là, tu sais, je veux dire...
0: Ça arrive en masse. Non. Le monde qui vend du café à 6h le matin, je veux dire, des arbitres, ils en croisent une puis un autre, là.
1: Ouais. Puis finalement, il y a juste une réponse, dans le fond, qui aurait été altérée, là. Est-ce que l'État devrait financer des œuvres culturelles qui attirent peu de spectateurs? Non, les œuvres devraient surtout vivre de leur public. Ou oui, la valeur culturelle d'une œuvre ne se mesure pas seulement à ses ventes. Je trouve que c'est complexe comme question.
0: Peux-tu répéter la question, s'il vous plaît?
1: L'État, là.
0: Oui.
1: Est-ce qu'il devrait financer des œuvres culturelles qui attirent peu de spectateurs qui n'ont pas la cote, là? Est-ce que c'est non, les œuvres devraient surtout vivre de leur public? C'est dans le fond, des gens qui vont les voir, là. Qui les encouragent, qui achètent, que ce soit de la musique ou que ce soit des, je sais pas, moins une pièce de théâtre, peu importe. Ou oui, car la valeur culturelle d'une œuvre ne se mesure pas seulement en vente.
0: Mais elle se mesure comment? Faut quand même la mesurer à quelque part, la valeur d'une œuvre, entre guillemets,
1: non,
0: culturelle.
1: Fait que toi, non. On n'a pas fini les subventions.
0: Les subventions, je veux dire. Au Québec, faut des subventions pour garder notre culture francophone. Sinon, ça ne marchera pas. On ne peut pas vivre de nos écoutes Spotify.
1: Fait que c'est oui.
0: Fait que... Mais là, c'est parce que c'est comme, c'est trop un ou l'autre.
1: Il n'y a pas de zone grise, là.
0: Tu sais, je veux dire, il y a beaucoup d'artisans qui veulent se faire appeler artistes. Mais t'es un aspirant artiste.
1: Ouais, bon, j'aime ça. Ben, on va mettre oui, là.
0: Fait que, mettons oui, là.
1: Moi je suis dans le oui, mais tu sais, je veux dire, faut quand même aller du
0: coup. Faut pas froidement dire, t'es juste à aller travailler, là, puis...
1: Bon,

0: C'est comme je m'y attendais.
1: Fait que, c'est un pro-Trump ou un pro-Carney?
0: Non, non, c'est États-Unis
1: et... Ou européen. Est-ce que je suis d'allégeance américaine, ben, états-unienne, on peut le dire comme ça, ou d'allégeance européenne?
0: OK. Puis, je vais dire un terme qui est maintenant proscrit à l'école. Parce que...
1: J'ai 6 d'un bord et 7 de l'autre?
0: Non, attends. Entre les États-Unis et l'Europe, votre cœur balance. Bref, vous êtes probablement très Canadien. Fait que t'es Canadien.
1: OK.
0: T'es pas Européen, t'es pas Américain. Mais il y a une réponse, là, qu'on s'entend qui avait changé, là. Mais on remarque qu'il y en a d'autres qui disent que c'était à demi, là. Fait que moi, je le vois. Je trouve que ça te reflète bien. Tu es 67%. 6-7,
1: ouais.
0: Européen.
1: 67% européen.
0: Ouais.
1: OK, ben ça me va comme réponse.
0: J'aime ça. Mais, ouais. Mais vu que t'es comme ambivalente les deux, ça fait plus canadien. Ce qui est bon aussi, je trouve que le quiz pour ça, ça
1: oui, ouais, ouais.
0: Parce que c'est ça qu'on est, là. Tu sais, t'es quand même...
1: Ouais, on est un petit peu...
0: On est ambivalent.
1: Ouais, c'est ça, on est ambivalent.
0: Entre les deux, j'aime ça.
1: Ouais, OK, bon.
0: Fait que c'est fait. On verra avec Catherine, elle, avec tous ses voyages, c'est quoi qui est... C'est quoi que son cœur a
1: balancé? Toi, mettons, en résumé, personnellement, t'aurais-tu répondu sensiblement les...
0: Sensiblement la même chose, mais moi encore plus européen, là.
1: Ah ouais?
0: Moi, je pense que j'aurais été dans 75-80, okay. Parce que moi, je suis contre la peine de mort.
1: Bon, okay.
0: Par contre, le pourboire, je suis comme toi, là. Je trouve pas que ça devrait être dans le prix affiché. Assurément, moi, j'aurais pris les vacances. Mais tu sais, c'est sûr que là, 15%, c'est beaucoup, là. T'sais. Fait que là, t'sais, la question était peut-être mal formulée. Parce que comme tu disais, ça équivaut à 2%. Là, j'aurais pris... Mais sinon, c'est pas mal toutes les mêmes réponses que toi. J'aurais peut-être pris Spider-Man. Fait que, tu sais, dans le fond, j'aurais peut-être pogné 67 aussi.
1: OK. Là. Spider-Man est plus américain.
0: Ben oui, Spider-Man, c'est américain.
1: C'est ça, tu sais, c'est en plastique, là.
0: Je l'ai aimé, moi, Spider-Man. Je l'ai pas vu le dernier.
1: Non, le premier Spider-Man, t'es pas mauvais.
0: Avec Tobey Maguire.
1: Ouais, tu sais, Spider-Man, c'est quand même un héros, tu sais.
0: Correct, lui.
1: Ouais, il est correct. Lui, je le respecte.
0: Ça peut pas être plus américain que ça dans le 3, là, avec le drapeau américain qui apparaissait à tout bout de champ là, dans le film. Ça n'était rendu ridicule. J'allais... Non, ils ont-tu reçu une cote du gouvernement américain pour placer le drapeau de temps en temps dans le film? Ça n'était étourdissant. Bon, d'accord, on s'arrête. J'ai choisi une chanson qui combine à la fois un artiste européen et un artiste américain.
1: Ouais. Puis le pire, c'est que, tu sais, pour le vibe de la chanson, je la considère un petit peu plus européenne.
0: Ouais. Elle est à 67% européenne.
1: Elle est à 67% européenne. Là.
0: Surtout que French Montana n'est pas seulement américain, il est marocain également. Là.
1: OK.
0: Fait que, okay. Il y a ça également. Là,
1: il y a French dans son nom. Là,
0: ouais. Mais il parle plusieurs langues.
1: Mais tu sais, je veux dire, on retient beaucoup le refrain de la toune, puis c'est la crime qui fait une job incroyable dans le refrain.
0: Rapport
1: pas se poler ta toune.
0: Bon, c'est ça. Là, c'est la crime avec French Montana. On écoute AWA. Larry Psagan, a.k.a. Laurent Hitrouin. Très grosse chanson.

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0: Le Rim Sagang et Laurent Létruant. Mardi prochain, mardi le 29 septembre, ça marquera officiellement le 75e anniversaire de Saint-Hubert. Quand même, hein? 75 ans pour Saint-Hubert. Pour célébrer ça, uniquement mardi prochain. Là. Je vais être clair, là. Mardi le 29 septembre. Toutes les rôtisseries Saint-Hubert célébreront leurs 75 ans en souhaitant remercier tous ses fidèles clients depuis déjà 75 belles années avec un petit cadeau. C'est quoi ça, ce petit cadeau-là? Le corps 75e. Que ce soit la cuisse ou poitrine. Ou poitrine. On va attendre, on va prendre notre temps. Poitrine. Je sais pas comment je le disais, là. Poitrine.
1: Je t'ai tout essayé.
0: J'ai tout essayé pour parler de poitrine. Là. Le corps 75e cuisse ou poitrine. 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Bon, tu sais, tu voudrais que ça soit que le choix du rôtisseur, ça soit une cuisse, c'est ça?
1: Oui, effectivement.
0: Moi, j'essaierais la poitrine. Comme je l'ai si bien dit, là.
1: La poitrine. T'as plus de viande dans la poitrine?
0: Ah oui. Du poulet blanc. Du poulet.
1: J'ai quand même pour la santé aussi.
0: Ouais.
1: Fait que. Mais je trouve que le goût. Et dans la cuisse.
0: La transition risque d'être louche. Salut Catherine, comment tu vas?
2: Salut!
0: Cuisse ou poitrine?
2: Ah, clairement cuisse.
0: Oh, non, yeah!
2: Moi, pas de poitrine.
0: Comment ça?
2: Ah, voyons, c'est tout sec.
1: Homophobe. Ça prend plus de sauce, moi.
2: Ouais.
0: Thermophobe. Mais non, c'est pas vrai, ça. C'est pas vrai. Un bon club, pas de maillot. Moi, j'en prends. Ça me dérange pas s'il n'y a pas de maillot.
2: Non, moi, il y a une demi-tonne de maillot.
0: Mais je le trempe dans la sauce, par contre.
1: Non, mais c'est ça. C'est
0: pas crédible.
2: Mais tu sais, je suis capable d'en manger de la poitrine d'un club. Ça va être souvent comme poitrine ou un mélange de poitrine-cuisse.
0: Ouais, OK.
1: Tu sais, mettons, manger du blanc de poulet sans sauce, sans maillot, rien, juste ça, sans eau. À un moment donné, ça marche plus, là.
0: Non, je ne suis pas d'accord avec vous du tout.
2: Je comprends pas les gens qui aiment le blanc de poulet. Genre, on dirait que ça me rentre pas dans la tête à quel point.
1: Okay. Je pensais que c'est... Ben, mettons, c'est en sauce, c'est bon.
2: Mais quand tu manges vraiment juste ça tel quel, ben, à un moment donné, dans une entreprise, j'avais commandé du Saint-Hubert. Fait que là, il fallait que je demande à tout le monde, ils voulaient cuisse ou poitrine? Hey, c'était la moitié qui voulait de la poitrine.
1: Ben oui. Ben, tant mieux si tu demandes des moitiés-moitiés dans ce temps-là. Ben, ça donne bien sur le poulet, t'as 50% poitrine, 50% cuisse.
0: Je te dis ça comme ça, là, Catherine, là, mais gars, là, tu viens d'insulter toute ma petite famille qui est peut-être à l'écoute. Nous autres, les trois. On est poitrine. Il n'y en a pas un qui est cuisse. Moi, je commence à m'ouvrir à la cuisse.
2: Ça se dit bien. Les cuisses s'ouvrent à toi.
0: Oui, mais ça c'était... Ben, j'y avais pensé. Mais gars, c'est toi qui l'as prononcé. Ben c'est toi qui étais là.
2: D'accord.
0: Moi, du poulet blanc, là, drette de même, sans sauce. J'adore ça. Fait que là, je suis un bizarre, là. C'est-tu ça que t'es en train de me dire?
2: Je te juge.
0: Parce que moi, lorsque ma conjointe fait... Tu sais, dans le fond, on achète un poulet entier là, à la boucherie, là. Puis qu'elle le fait cuire, là, tout ça, là. Ben, je mange ça, puis... OK, mais... Pas besoin de sauce. C'est bon.
2: Mais justement, il faut que tu trouves le bon équilibre. Souvent, c'est de sortir avec quelqu'un qui aime le contraire de toi. Fait que, tu sais, moi, je suis cuisse, mon chum est poitrine. Écoute, pas de problème. Moi, je mange mes deux cuisses, il mange les deux poitrines, puis voilà, on a quatre repas de fête.
0: Donc, un autre jugement face à nous. Fait que là, en plus qu'on aime tous la poitrine dans ma petite famille, là, ma conjointe et moi, on est pareil. Fait que ça, c'est pas bon, ça.
2: Mais qui c'est qui mange les cuisses?
0: Il n'y a personne qui mange les cuisses.
2: C'est des cuisses.
1: Fait que Catherine, c'est ta première question, mettons, dans un speed dating, là. Plus cuisse ou poitrine.
2: Ça,
1: quelqu'un
2: t'es
1: de cuisse,
2: allergique, t'es-tu allergique au pinot?
0: Non, mais c'est parce que la personne, si la personne ne sait pas qu'on parle de poulet, ça se peut qu'elle fasse. Ouais, t'es entrepreneur.
1: C'est vrai, ouais.
2: Moi,
1: je
2: suis plus fesse.
0: Tu es plus fesse? Moi, je suis fesse. Autant au niveau de la nourriture. Ah, moi, je suis plus fesse, là.
1: Oui.
0: Poitrine. Ouais. Ah non, je dis pas que j'aime pas ça, là. Mais fesses et de loin. Même pas proche.
1: Mais la baisse, c'est un demi-poulet.
0: Je parle pas d'avoir juste le corps du bas. Ça serait étrange.
1: Non, le demi-poulet, c'est sur la longueur.
0: Ouais, puis toi, Catherine?
2: Oui.
0: Fesses ou membres? Parce que un gars, ça peut pas être fesses ou poitrine.
2: Non,
0: peut-être fesses ou abs? T'sais, ouais. Ah, on va dire ça, fesses ou abdominaux, là.
2: Ouais, mais je sais pas, tu sais, mettons, moi, j'avais beaucoup d'amis qui aimaient ça, checker les fesses des gars, puis c'était, oh mon Dieu, vraiment des belles fesses. Je n'étais pas de le reconnaître, là, s'il y a des belles fesses, mais tu sais, je vais être vraiment plus au niveau du sourire.
0: Bon.
2: Moi, c'est le sourire. Non, les non. yeux puis le sourire.
0: Non, là, ça
2: compte. Non, mais tu comprends pas.
0: Là, tu ne réponds pas à ma question.
2: J'ai une fille dedans.
0: Ouais. Non, OK. Bon, une autre affaire.
2: Ça sera dit. Une fille dedans.
0: Caroline, tu dois triper sur Charles Milliard. On sait sur qui va ton vote.
2: Alors, il y a
0: juste ça des dents. Tabarouette, Julia Roberts, puis toi, tu dois capoter. Mais non,
1: il y a une couple de personnes âgées qui n'ont plein de modèles, en plus. Là, il va tout montrer ça. Tu triperais ta vie.
2: Selon l'humeur.
0: Son chum, au lieu de te donner des bijoux, il donne des dentiers. Hey, on l'échappe, Ben. Non, non, mais là, t'as pas. Arrête de te défiler, là. Tu fais ta politicienne en plus, là. C'est ça qu'on est en train de parler des politiciens, là. Je te demande, fesses ou abdos?
2: Ben, fesses.
0: Bon. OK. Des beaux abdos, là, découpés.
2: Ben, oui, mais c'est rare, là, en général. Ça part à OD, là. Où c'est que tu vois vraiment ça dans la vraie vie, là?
0: Je sais pas.
2: Puis ça me l'a
0: pas. Il y en a plusieurs, là. Des salles d'entraînement. Je veux dire, tous les gars qui sont au gym.
2: Ben non, pas tous les gars qui sont au gym, là.
0: Non, non, mais je sais bien que pas
2: non, tous non, les gars qui sont au gym. Non, non, mais dans le sens que même ceux. Non, non, mais même ceux en forme, là, vraiment en forme, ils ont pas nécessairement d'abdos, là.
0: Non.
2: Ben.
1: Ça dépend de la tenue.
2: Ouais.
1: Tu sais, des fois, là, tu peux avoir des bien beaux abdos, mais si t'es assis végétal sur le divan chez vous, c'est pas là qu'ils se mettent en valeur tant que ça.
0: Ouais, mais tu, peu importe. Peu importe ta beauté, là, fille, gars, là, si t'es tout égaré sur le divan.
1: C'est rare que c'est chic.
0: C'est pas plus beau, là.
2: Ouais. Ouais.
0: Tu sais, on est tous. On peut tous revenir sur Terre là, assez rapidement.
2: Mais tu sais, des abdos, c'est du travail aussi. Là, parce qu'une fois que t'es là, il faut que t'es entretiennes en tabarnouche pour les garder parce que ça se perd en un claquement de doigts.
0: Ah, je sais, parle-moi-en. Je les ai eus facilement 30 secondes, mais malheureusement, je les ai
1: prends ton club sandwich dans la sauce.
2: C'est ça. Ils se sont noyés au fond de la sauce.
0: Bon, OK, c'est pas là qu'on était supposé d'aller, mais c'est toujours ça qui arrive à chaque fois que tu débarques en studio. La semaine dernière, la preuve étant que la semaine dernière, on s'était vu puis on n'a jamais abordé ta chronique.
2: Jamais de la vie.
0: T'avais plein de feuilles, avec très étoffées, parce que le but, c'est de voyager avec toi un peu.
2: Ouais,
0: c'est ça qu'on
2: c'est
0: fait,
2: ça.
0: Là?
2: Pendant peut-être 2-3 chroniques.
0: Parfait, excellent. Fait qu'on part ça
2: yes.
0: pour notre premier voyage.
2: Yes, sir. Dans le fond, cet été, je suis allée à plein de places. Fait que là, ben, je veux vous amener avec moi, mais vous parlez de, tu sais, pas... T'sais, oui, c'est nécessairement ce que j'ai fait, là, mais t'sais, l'histoire derrière ça, puis
0: okay.
2: un petit peu des faits.
0: OK. Mais
2: sais-tu,
0: je t'arrête déjà. Quand tu dis l'histoire derrière ça, c'est des recherches que tu as faites par la suite ou sur place, tu allais des visites guidées, tu allais dans des musées?
2: La majorité, je le savais déjà parce que justement, en étant sur place ou en ayant lu avant d'aller là, des fois j'ai eu des visites guidées. Il y en a d'autres que pour la chronique, j'ai quand même été étoffée un peu plus mes recherches.
0: OK, c'est bon.
2: Dans le fond, nous, on a fait 4 jours en Ontario, puis on a commencé par Brockville.
0: OK, fait qu'on part fort, là. On part avec l'Ontario, là.
2: Ah, ben, c'est juste. Ouais, c'est ça. C'est tout, là, tout aujourd'hui, la chronique, c'est l'Ontario. Je sais même pas si on va pouvoir la finir, là.
0: Déjà, il y a une ville qui s'appelle Brockville.
1: C'est-tu cher, là-bas, le coût de la vie?
0: Eux autres, ils aiment les spéciales. c'est Brockville, là.
2: Tout ça pour dire que Brockville, c'est vraiment God, une petite ville. Là. Tu vas pas là passer 2-3 jours. Il n'y a pas grand-chose à faire.
0: OK. Puis, quel bon fils de
1: vente.
0: On salue l'association touristique de Brockville. Votre représentante est bonne.
2: Ouais.
0: Passez pas plus que 2-3 jours là. C'est, quand non, même, oui. C'est combien d'habitants, est-ce que tu le sais?
2: Ben là, non, attends un petit peu. Il y a une limite à mes recherches. Là.
1: Ben il l'avait, mais là, non moins. Non plus.
0: Sont brisés.
2: Moi, ce que je dis là, pour. Tu sais, quand tu veux aller dans ce coin-là de l'Ontario, mettons, nous, c'est pour ça qu'on est allé à Brockville, c'est spécifiquement pour le Brockville Railway Tunnel.
0: Quoi?
2: Ouais, mon anglais,
1: c'est un tunnel de train qui est à Brockville?
2: Ouais.
1: OK.
2: C'est un ancien tunnel ferroviaire. Dans le fond, il a été construit entre 1854 et 1860. Il fait à peu près 500 mètres de long. Puis, dans le fond, le train, il circulait là-dedans jusqu'au 20e siècle. Puis,
0: ouais, mais là, il n'est plus là.
2: Non, oui, il est encore là. Il a été transformé en...
1: Ouais, le tunnel est visitable encore.
2: Oui, oui. Dans le fond, le tunnel ferroviaire a été transformé en sentier pédestre.
0: OK, ouais, là, c'est, ça coche. Parce que là, moi, j'avais en tête, en passant, c'est un peu plus de 20 000. Là. C'est 21 346 habitants du côté de Brockville. Et c'est Brockville. C'est pas Brockville, là. C'est Brockville.
1: OK, Brockville, ben oui, c'est ça.
0: C'est B-R-O-C-K-V-I-L-L-E. Ils sont pas cassés, là.
2: Qui voit sur mon accent anglais, hein?
0: Ils sont pas cassés. Brockville, c'est plus comme le lutteur de Brock Lesnar, là. Il n'y a pas de Broke, là. Mais, OK, parce que là, je trouve ça hot, là, tu sais, comme ça, avec un sentier pédestre. Parce que
1: ouais, moi, c'est beau, c'est sur le bord du fleuve, là.
0: Ben j'avais pensé, et que tu nous parlais d'une traque de chemin de fer. Je sais, là, qu'est-ce que tu veux que je fasse avec
2: mais
0: ça,
2: c'est un
0: moi?
2: Tunnel. C'est ça qui est hot.
1: Non, c'est un tunnel, ouais.
2: C'est un tunnel, puis l'affaire, c'est qu'il a été décoré avec des lumières, de la musique. Fait que ça, tu marches là-dedans, là, puis il y a comme un jeu de lumière. Il y a de la musique qui joue à travers ça. C'est, pour vrai, c'est vraiment cool, là. C'est genre, tu sais, un tunnel qui a plus de 160 ans. Fait que
0: quand même.
2: C'était vraiment nice. C'est un tunnel aussi qui passe sous l'hôtel de ville. Puis avant, il était utilisé pour relier le secteur ferroviaire au bord du fleuve. Puis il permettait notamment de transporter des marchandises.
0: OK, non, c'est vraiment cool. Je regarde les images là, pour l'imager aux gens. C'est vraiment, tu sais, c'est comme un effet carrément de lumière qui n'arrête pas de changer. Là. Les couleurs changent à tout bout de champ. Ça a l'air quand même relativement espacé. C'est sur combien la longueur?
2: 500 mètres.
0: Okay, c'est cool.
1: Puis, tu disais-tu jusqu'en quelle année il a servi ce train-là? Ils l'ont bâti. Ils ont commencé à le bâtir en 1854.
2: Puis, le train a circulé jusqu'au 20e siècle. Fait que là, après ça, l'année exacte.
1: 60, c'est ça. Il a servi, tu sais,
2: 40-50
1: ans. C'est drôle comme avec le train, je veux dire, c'est une technologie dure à développer puis dure à monter, les trains de chemin de fer. Puis, ça s'est fait rentrer dedans par l'auto 60 ans après. Mm-hmm. C'est un peu triste, mais en tout cas.
0: Y a-t-il un petit train pour les plus jeunes?
2: Non. Non, non, mais on s'entend, là, 500 mètres, c'est pas long.
1: C'est pas long à marcher 500 mètres,
0: là, tu sais. Je vois une image avec un petit train, là.
2: Ben, en tout cas, moi, il n'y en avait pas à ce moment-là.
0: J'invente pas ça, là. Non, moi, non. Pas,
1: je pensais que tu t'informais pour toi parce que tu tentais pas de,
2: de marcher.
1: De traverser.
0: Ben, ça,
1: là.
0: Tu m'as bien ciblé, là, par contre, là. C'est sûr que tu sais, comme je le disais à plusieurs reprises, la marche est surestimée. Mais pas à ce point-là, là. Tu sais, je suis lâche, là, mais pas ce point-là.
2: Mais tu sais, il faut dire que par contre, c'est glissant un peu. Parce qu'il y a quand même de l'eau qui fuit un petit peu, puis tu sais, c'est un sol plat.
1: C'est froid et humide un peu?
2: Ben, c'est un peu humide.
1: Ouais, c'est ça. Hein?
2: Tu sais, mais.
0: Est-ce que ça pue?
2: Là, j'ai pas souvenir de ça, là. Okay. Ça m'a pas marqué.
1: Tu peux sentir un petit peu l'humidité.
2: Ben, peut-être
1: mais...
2: ça sent un petit peu, mais sans plus, là.
1: Okay. Ça dépend qui tu suis dedans, là.
2: Oui, c'est ça, exactement. Tout ça pour dire que, tu sais, autant cette ville-là que les autres petites villes qu'on a faites, c'était vraiment le fun, juste marcher dans la ville pour regarder l'architecture ancienne. Tu sais, c'est beaucoup d'architecture ancienne, des maisons de pierre, tu sais, vraiment...
1: C'est très british, là.
2: Ouais.
1: Qui est une belle architecture, l'architecture britannique.
2: Exact.
0: Tu sais que t'es assimilé. Ouais. Ça n'a pas de bon sens.
1: Tu sais, ça, c'est vraiment, en plus, c'est le décor, c'est le Haut-Canada. Ouais. Ben, c'est le début de l'Ontario de même, là. Fait que, ouais, il y a des belles bâtisses.
2: Okay. Ensuite, après
0: Brockville,
2: on a fait une petite croisière dans les Mille-Îles.
0: Ouais, c'est proche de là.
2: Ouais. Ouais. Ouais. Fait que dans le fond, là, je veux vous parler des Mille-Îles parce que c'est vraiment hot. Vous pensez qu'il y a combien d'îles?
1: Il y en a plusieurs. Puis moi, j'ai passé devant les Mille-Îles cet été, puis je me dis, ça a l'air accessible que j'en ai une à moi.
2: Ouais.
1: Je pourrais avoir mon île. Puis là, je triperais ma vie. C'est mon île.
0: Ah, ouais. Mais là, attends. Ça doit être dispendieux. Là. Tu peux pas arriver et t'improviser. Hey, j'achète une île. Là.
1: Ben, d'après moi, qu'il y a un cash-down de 50 000. Là. Il y a qu'il y a des petites îles que je pourrais
0: 50
1: avoir.
0: 50 000 de l'os, toi?
1: Un cash-down de ça, là, ben.
2: Il faudrait qu'il économise un peu, là. Il prévoit dans ses dépenses.
1: Bon, il y a plein de façons de faire dans la vie, man.
0: Il y a une couple d'affaires, là. Puis une fois que t'as ton île, tu fais quoi avec? Là?
2: Mais t'habites dessus.
1: Je suis dessus, man. Puis.
2: Mais c'est ça, c'est
1: mais
2: ça.
1: La paix, man.
2: Dans le fond, là, dans les 1000 îles, il y a 1864 îles.
1: OK.
2: Ça, quand on parle d'une île, il y a des critères pour être une île. C'est qu'il faut qu'il y ait au moins deux arbres dessus. Puis, l'île doit être une parcelle de terre qui reste au-dessus de l'eau toute l'année.
1: OK. Fait que, tu sais, parce qu'il n'y a pas de marée, par contre, là.
2: Pas tant. Ben, je sais pas.
1: Non, il n'y a pas de marée. Les marées dans le fleuve arrêtent à Trois-Rivières.
2: Oui.
0: Mais il doit y avoir des inondations.
2: Mais, tu sais, je sais pas pourquoi qu'elle ne serait pas, tu sais, ben, je sais pas, avec l'hiver, la glace.
1: Ouais, tu sais, je veux dire, quand il mouille, l'eau monte. Puis, ouais, s'il mouille un peu, puis là, on ne voit plus l'île, ta roche, là, c'est pas une île.
2: Non, c'est sûr.
1: Il est mouillé pendant deux heures, puis on ne la voit plus.
2: Mais écoute, là, j'ai pas retrouvé le chiffre, mais je sais que la dame l'avait dit pendant notre croisière, là, mais, tu sais, ça, c'est les îles. Fait que c'est une île, fait qu'il y a au moins deux arbres dessus. Mais après ça, tu as toutes les petits Pluton, justement, qui sont pas considérés comme des ouais. îles, de mémoire, mais je suis pas certaine de ce que je dis, parce que j'ai pas réussi à trouver de chiffres, mais c'est genre 3000 là, qu'il y a.
0: Okay. Okay.
2: Fait que, tu sais, c'est vraiment beaucoup. Okay. Puis c'est ça, les petites
1: 3000 îles... occasions de planter ton bateau, mettons.
2: Ouais, t'sais, c'est
1: d'accrocher
2: ça,
1: de quoi, là, tu sais.
2: C'est pas de sonore, ouais. radar, et ouais. voilà. Mais tu sais, c'est ça, autant qu'il y a des îles que, justement, il y a... Il y a juste deux arbres dessus. Fait que tu fais absolument rien là-dessus. Que d'autres îles sont un peu plus grandes. Puis là, tu vois, ben, il y a une petite maison dessus.
1: Ouais.
2: Puis là, ben, ouais. tu sais, la.
1: En fait, c'est de... ça, mais quand il y en a juste une, je suis comme, est-ce que c'est hot, man? Oui, c'est son île. Il y a son quai. Puis...
0: On parle de chalets, de châteaux, mais c'est ouais. des gens qui doivent être bien nantis.
1: Il y a des gros chalets là-dessus.
2: Ouais,
1: là,
2: ouais, mais non, mais il y a
1: des picoques aussi.
2: Il y a des gens qui habitent là à l'année.
1: À l'année?
2: Oui.
1: Crème, il y a des mois d'hiver. C'est sûr que les hivers là-bas, c'est pas nos hivers ici. Là.
2: Non.
1: C'est un bout de fleuve plus le fun que le fleuve en face
0: ouais,
1: de Québec.
0: Quand même.
1: Mais il doit avoir, le mois de janvier ne doit pas être le fun.
2: Là, après ça, j'ai pas posé ces questions-là.
1: C'est comme, ah, j'ai oublié ça dans le char. C'est comme, ouais, c'est... ça gosse. Là, t'sais, ça...
2: Ben là, t'as pas de char, t'as un bateau. Fait.
1: Ouais, mais un coup rendu sur la terre, t'as un char parqué. T'sais, des fois, il y en a qui ont des îles proches ouais. de la rive. Eux autres peuvent avoir un stationnement puis un cabanon sur la rive. Là, il y a un quai puis il y a son île qui est pas loin.
2: Je comprends.
1: Mais ouais, big bref, shot, là.
2: C'est, ben, t'sais, oui, ça doit être aussi beaucoup des chalets. Mais c'était vraiment beau. Fait que, t'sais, t'as des moyennes îles, grandes îles, tout ça. Assez grandes, des fois, pour aussi contenir un château.
0: Oui, ouais, c'est ça que je vois. Il y a des châteaux, il y a des casinos aussi. T'as-tu été au casino?
2: Ah, oh, non, je n'étais pas au courant. Mais il faut savoir que les 1000 îles, dans le fond, sont séparées entre le Canada puis les États-Unis.
1: Ouais.
2: Fait que nous, en faisant la croisière dans les 1000 îles, ben, on est parti au Canada, fait en Ontario, puis à un moment donné, on a traversé. Fait que nous, ça, il nous fallait notre passeport pour embarquer sur le bateau. Ouais. Parce qu'on tombait aux États-Unis, puis.
0: Est-ce qu'il y avait une. Mais ah, ouais. À ce moment-là, y a-t-il une frontière? C'est non. quoi? Il n'y a pas de douane?
2: Ben, c'est quand non, on est sorti. C'est quand on est sorti du bateau qu'il y a comme une mini-douane, là. Mais tu sais, on est sorti sur une île, okay. Fait que tu sais, juste parce que c'est une île touristique. Fait que, tu sais, il y avait un douanier.
1: Mais c'était une île touristique qui était toujours au Canada?
2: Non, elle était aux États-Unis.
1: Elle était aux États-Unis, OK. Okay.
2: Oh, parce que
1: j'avais fait une croisière, moi, puis il m'avait pas demandé de passeport, mais à un moment donné, j'ai vu que TELUS m'avait envoyé comme une espèce de 20$ d'extra cette journée-là.
2: Ouais. Oh,
1: parce qu'à un moment donné, j'ai tombé un peu dans les États. Comme, mm-hmm. Vous êtes très fort.
0: Est-ce qu'il était sévère, ben, le douanier?
2: Non? My God, non. Là. Okay. Parce que, tu sais, je veux dire, on a tous payé notre billet de bateau. Nos passeports ont été checkés avant qu'on embarque par l'équipage de bateau. Fait que, tu sais, il arrivait, on lui montrait juste, puis comme parfait.
1: Mais quelqu'un, mettons, qui aurait pas eu le droit d'aller aux États dans la vie, tu penses qu'il aurait pu...
2: Non, il aurait pas pu embarquer sur le okay. bateau. Si t'avais oublié ton passeport,
0: pourquoi tu poses cette question-là, Rémi?
1: Ben, pour un ami.
0: Pour un ami, hein? C'est comme Olivier Primo. C'est pour un ami que j'interroge.
2: Sinon, juste vous dire, les roches, c'est pas juste des petits rochers qu'on retrouve par hasard, là. C'est les vestiges d'une ancienne chaîne de montagne. Donc, façonnée et érodée par les glaciers.
0: Ah ouais, fait que ça, c'est un peu c'est notre futur apocalyptique qu'on voit là.
2: Ouais, c'est ça.
0: Okay, okay. Quand tu me parles de ça, de la fonte des glaces.
1: Il y a une chaîne de montagne, pareil, qui était là avant, avant la mer Champlain. Là,
0: ouais, c'est parce que c'est ça. Ils nous disent tout le temps là, que la fonte des glaces, l'Arctique, tout ça, ça va nous tuer. Mais non, mais là, on a la preuve que oui, ça va arriver un jour. Alors, c'est le fun, Catherine, tu nous annonces l'apocalypse dans ta
2: yes.
0: chronique.
2: Sinon, nous, on a fait ce croisière-là pour aller à une place très précise. C'était sur l'île de Bold Castle.
1: Bold Castle?
2: Bold Castle. B-O-L-D-T. Donc, moi,
0: Bold
2: c'est
0: Castle.
2: Ça. Ouais. dans le fond, ça, c'est ça. C'est comme un château qui est là sur l'île. C'est une île qui appartient aux États-Unis. Et puis là, je trouve l'histoire complètement magnifique. Fait que là, je veux vraiment vous en parler parce que, en tout cas, moi, ça me fait capoter, là. Dans le fond, là, c'est le château qui est là, c'est l'histoire d'un rêve inachevé. Fait que, tu sais, il faut savoir qu'est-ce qui se cache derrière ces murs. Donc, au début des années 1900, George oui. Shea Bolt,
0: oui.
2: celui, grosso modo, c'est un riche hôtelier, puis il est notamment, entre autres, associé au Waldorf Astoria de New York.
1: C'est un gros hôtel. Maman, j'ai raté l'avion, il loge dans cet hôtel-là.
2: Ouais, le Waldorf, c'est ça, c'est un hôtel de luxe légendaire. Bon, bref. Fait que George Bolt entreprend la construction de ce château grandiose sur, c'est ça, je cherchais le nom de l'île tantôt, c'est Heart Island, parce qu'elle est vraiment en forme de cœur, l'île.
0: Ouais. Heart Island.
1: Heart Island, oui.
2: Heart Island? Mmh.
0: Oui, Heart Island.
2: Puis, dans le fond, il entreprend ça pour, en fait, c'est une preuve d'amour pour sa femme, Louise. Fait que ça va être une immense résidence d'été pour eux autres. Fait que pendant 4 ans, c'est plus de 300 travailleurs qui réalisent ce projet-là, impliquée, qui travaille là-dessus à essayer de tout construire pour sa femme, puis tout est pensé, justement, parce que c'est une preuve d'amour. Puis là, ben lui...
1: C'est une preuve d'amour, ouais, c'est une occasion de se bâtir un chalet et tout.
0: Oui,
1: c'est cool, je trouve ça cool qu'il passe ça comme un cadeau.
0: Oh, c'était une preuve
1: il
0: d'amour.
1: Passe ça dans les dépenses.
2: Moi, j'ai quand même...
0: Puis moi, je pense aux employés aussi de construction, tout ça, là, eux autres là, qui arrêtent jamais, là, que c'est quasiment du travail d'esclave. Là.
1: Ben, ça veut pas dire qu'ils étaient maltraités, ces employés, là?
0: Non, ça ne veut pas dire. Soyons pas de mauvaise foi, mais tu sais, hey, les gars, ouais, on est pas mal fatigués. Non, attendez, c'est une preuve d'amour. Continuez, là. C'est assez le break, là.
1: L'eau, il va en avoir, ça arrive, là, tu sais.
2: Moi, j'ai quand même dit à mon chum que je trouvais qu'il m'aimait peut-être pas assez s'il était pas capable de me donner ça comme preuve de son amour. Là,
0: ouais, mais là, je sais que c'était une blague, mais encore ouais, là.
2: Non, mais là, on s'entend, là, c'est une méchante belle preuve d'amour. Tout ça pour dire que... lui, il s'est dit pour finaliser tout ça, tu sais, il voulait, tu sais, le château était pas encore fini, mais il s'est dit, je vais lui remettre, en tout cas, je vais lui présenter le 14 février à la Saint-Valentin.
0: C'est pas fou.
1: C'était tout un romantique, monsieur.
2: Ce monsieur Bold.
1: Bold, oui.
2: Sauf que en janvier 1904. Donc, ouais. Un mois et demi avant la remise.
0: Je sais qu'on s'en va.
1: La tragédie s'est produite.
2: Louise est décédée subitement. Oh. Fait que, tu sais, c'est à peine quelques semaines, là, avant qu'il puisse y offrir le château.
1: Je suis triste quand même. Ouais.
2: C'est triste?
1: Ouais, c'est triste.
2: En tout cas, fait que là, lui, il avait
0: Il l'a recyclé pour sa maîtresse?
2: Non, il avait le cœur brisé. Fait que là, Georges, en fait, il a demandé l'arrêt immédiat des travaux. Il a renvoyé les 300 travailleurs, puis il a quitté Earth Island, puis il a jamais remis les pieds.
1: OK.
2: Genre, c'est fou, là.
1: Laissant le projet complètement inachevé.
2: Inachevé. Puis là, ben, il a été abandonné et inachevé pendant 70 ans. Fait que là, ben, les intempéries, le vandalisme, tout ça, tu sais, il y a des gens qui ont été vandalisés.
1: Les squatteurs, putain,
0: ouais, c'est sûr. Là.
2: Exact. Puis tu sais, je veux dire, en même temps, si t'entretiens pas ton truc, tu sais, avec les vents forts et tout, t'es quand même sur une petite île, là. Ben, genre, des fois, ça fait des dommages, puis mm-hmm. voilà. Fait que, jusqu'à temps qu'il y ait quelqu'un qui l'achète, puis qu'il décide de le restaurer parce qu'il s'est dit c'est trop beau, faut que le public puisse voir ce château-là puis ouais. voir les vestiges de ouais. Georges
0: Bold. Ça a été racheté en 1977.
1: Ouais. Crème, ça a été long avant que ça soit racheté. Là.
2: Ouais.
1: Vrai, là, tu sais, c'est quand même une grosse île.
2: Puis c'est ça, fait que tous les rénaux et tout, là, puis voilà, fait que là, aujourd'hui, on peut le visiter. Il est pas tout, dans le fond, c'est pas tout qui a été refait, là, mais c'est en cours de. Écoute, même sur l'île, il y avait une genre de volière. OK, fait que c'est un grand cylindre, puis là-dedans tu pouvais rentrer, puis il y a un petit filet mettons au-dessus de ta tête là, comme ça les oiseaux ils peuvent pas venir te voir, mais lui c'était une volière pour des oiseaux exotiques. Fait qu'il voulait mettre une couple d'oiseaux exotiques là-dedans pour sa femme.
1: OK.
2: C'est fou pareil.
1: Ah ouais, puis elle a jamais su elle qu'est-ce qui se tramait là, elle a jamais.
2: Ben, je sais pas si elle a su qu'il est en train de construire un château.
1: Non, il gardait la surprise pour la Saint-Valentin puis elle est morte en janvier.
2: Mais tu sais peut-être qu'elle savait qu'il était en train de faire quelque chose pour elle, mais sans l'avoir vu.
0: Il devait être là de temps en temps, ouais.
1: Il travaillait tard.
0: C'est ça.
1: T'es fou, genre, ah, je pense mon mari me trompe.
2: Ouais, c'est ça.
1: Elle s'est laissée mourir pour
0: c'est
1: ça.
0: C'est ça qui a miné sa santé, c'est ça. Elle a souffert d'anxiété, puis de dépression, puis là, finalement, elle est décédée. Il y avait juste à y dire avant. OK.
2: Yes.
0: Est-ce que c'est dispendieux d'aller là?
2: Pas tant. J'essaie de me rappeler, mais on parle de peut-être 85$ plus taxes. Hein?
0: OK.
1: C'est pas si pire que ça. Non, moi, je me rappelle en fait de ça. J'avais pris la croisière qu'on contournait ça.
2: Ouais.
1: Peut-être le modèle 3 heures. Peut-être t'avais pris le modèle 5-6 heures où vous arrêtiez là.
2: C'est le modèle c'est 5 heures, exact.
1: OK.
2: Fait que voilà. Sinon, c'est parce qu'il y a un sujet que je veux vraiment vous parler. Fait que. Juste au cas où qu'on n'aurait pas le temps, je vais tout de suite passer à ça, puis sinon, je vais avoir d'autres petites affaires à vous dire sur l'Ontario. Je veux vous parler, parce qu'on a été aussi à Kingston. Puis on a été, je sais pas si ça vous dit de quoi, Kingston,
1: c'est une très belle ville, puis ça a failli être la capitale canadienne.
2: Exactement. Ouais,
1: la reine Victoria a tranché parce que ça se battait entre Kingston et Montréal, a dit « Shut up! » Everybody, ça va être Ottawa qui est un peu entre les deux.
0: Le volet historique, Rémi est là.
2: Mais non, mais je sais, je l'ai toujours su, mais ça m'impressionne à chaque fois.
0: Je pense pas que la reine a dit « shut up », mais ça, c'est juste...
2: Je savais pas qu'il était entre Montréal et Kingston. Je pensais que dans ma tête, ça aurait été Ottawa et Kingston.
1: Non, Montréal voulait l'être, Kingston aussi, puis ça a tranché comme entre les deux, Ottawa.
2: Ah, ouais. Ah,
1: bon. Entre les deux, un peu approximatif, c'est entre les deux au nord, mais en tout cas...
2: Moi, je veux vous parler de la prison. Mais en fait, c'est pas une prison, c'est le pénitencier.
1: Ouais.
0: OK.
2: Je sais pas si ça vous dit quelque chose. C'est-tu quelque chose qui vous parle, le pénitencier de Kingston?
0: Ouais, moi, ça me dit rien. Là.
1: Ben, moi, je sais déjà entendu parler. Il est comme plus loin de l'autre bord de la ville.
2: Ouais. Dans le fond, on a commencé en fait par le musée. Là, j'ai vraiment de la misère avec ce mot-là, puis il est en français. Pénitentiaire du Canada. Fait que, tu sais, on parle.
0: Bien fait, tu l'as eu.
2: Oui, c'est ça, je me suis dit. Hein, si ouais. J'ai bien fait ça. Dans le fond, le musée, il est vraiment consacré sur l'histoire des pénitenciers fédéraux canadiens. Sauf qu'on parle évidemment du musée du pénitencier de Kingston, qui est littéralement juste en face, parce que le musée, en fait, il est construit dans l'ancienne demeure du directeur de...
0: La prison?
2: C'est pas une prison. C'est ça l'affaire. Oh. Attends un peu, est-ce que je me suis mis une note? Parce que je sais que je l'ai cherché parce que je trouve ça long à dire pénitencier. Puis j'ai demandé à l'IA la différence entre pénitencier puis prison, puis il y a vraiment une différence.
0: OK. On va regarder. Je vais le regarder. Là.
2: Ouais,
0: tu peux
2: continuer.
1: Pénitentiaire, ben moi, je vois ça plus long terme. Oui, là. Ben pénitentiaire, tu vas pas là pour 2 ans.
2: C'est
1: là.
2: Ça. C'est 2 ans et plus le pénitentiaire. Okay. Prison, c'est pour les 2 ans et moins.
1: OK.
0: C'est la durée de la peine puis le palier de gouvernement responsable.
1: OK.
0: C'est ça la différence. Okay.
2: Le quoi t'as dit?
0: Le palier de gouvernement responsable.
1: C'est provincial, c'est
0: provincial, fédéral. C'est ça.
2: Mais souvent, quand tu as une peine, après ça, tu vas au pénitentiaire.
1: Okay.
2: C'est une longue peine. Donc voilà, fait que, tu sais, bref, c'était vraiment intéressant comme musée. Tu sais, il y avait des objets, des uniformes, des outils, des, etc., etc. Fait que, tu sais, on voyait vraiment un petit peu comment que ça pouvait se passer dans ces années-là. Ce qui est cool aussi, c'est que là-bas, il n'y a pas vraiment de guide. Moi, j'adore les guides, OK? Je veux qu'on me conte l'histoire, je veux. C'est ça. Fait que, tu sais, mais là, il n'y a pas vraiment de guide. Ceux qui sont là, ce sont des anciens gardiens du pénitencier de Kingston. Fait qu'ils font ça bénévolement, puis sont là pour justement raconter...
0: Parce qu'on est sûr à 100% que ce sont des ouais. agents correctionnels et non des prisonniers
2: oui.
0: qui ont juste dit « Hey, on est
1: des gardiens! » Tu as donné une carte de crédit, puis ouais. t'es correct.
0: On est des gardiens! clin d'œil, on est des gardiens, là, oui!
2: Non, on est sûr. Puis justement, nous, on en a eu un, il était tellement intéressant. T'sais, puis justement, t'sais, il n'est pas avec toi pour te faire une visite. Fait qu'il est là, tu peux lui poser des questions. Des
1: c'est fois, ça, lui, il est là parce qu'il connaît la place.
2: Ouais.
1: Mais c'est encore mieux. Toi, tu dis que t'aimes les visites guidées?
2: Ouais.
1: OK, non, c'est ça, on est à l'opposé. Moi, je déteste.
2: Non, mais ça dépend.
1: Moi,
2: non,
1: je veux des visites
0: guidées. Je suis team Rémi Bernard.
2: Non, mais il faut une bonne visite guidée, là. Tu sais, il faut vraiment. Ouais. Je suis quand même.
0: Non,
1: en plus,
0: ça.
1: Une visite guidée, de toute façon, moi, je ne paye jamais pour la visite guidée parce qu'il y en a qui se déroulent sur le même site où je suis, moi, libre. Puis ce que je veux entendre, ben je veux juste attendre l'oreille à la visite guidée.
2: Ouais.
1: Là, j'entends les infos que je veux, au lieu de me parler d'une photo pendant 20 minutes. Okay, après ça, on avance de 2 pieds. Oh, on arrête ici de 20 minutes. Là, je suis comme là, on n'avance pas assez vite. Là.
0: Toi, en sarf, tu te mets juste un petit peu plus loin. Puis t'écoutes,
1: ben, mettons que j'entends la visite guidée du coin de l'oreille. Je peux tendre l'oreille, voir ce qu'elle dit. Si ça m'intéresse, puis si ça m'intéresse pas, ben, j'ai pas l'air d'un impoli. Vu que je suis en visite libre.
2: Je veux dire, il y a quand même des musées ou peu importe que je vais faire librement, sans guide. T'sais, ça va dépendre, c'est un peu quoi la place. Mais sauf que moi, c'est parce que ce que j'aime, parce que j'ai été guide dans un musée aussi. Puis c'est que souvent, c'est que c'est pas. Tu sais, je veux dire, t'as souvent des écriteaux, tu sais. Fait que là, tu vas lire, mais les guides, ils vont te raconter bien plus que ça, tu sais. Les histoires, les.
0: Ouais, ils vont aller au-delà, tu sais. Ça va être dans leurs mots, ils vont avoir bien plus de stock, là. Ils vont avoir une valeur ajoutée, là.
1: Mais je trouve que des fois, c'est la meilleure façon de rien retenir, c'est d'avoir trop d'informations. Mettons, moi, en visite libre, je vais tout le temps me rappeler des petites informations plus échantillons, mais tu sais, je vais m'en rappeler longtemps.
2: Ben, mais c'est parce que moi, j'aime pas ça, devoir lire.
1: Non, mais.
2: Je veux regarder. Ouais. Je veux regarder l'uniforme. Je veux regarder. Puis, fait que là, pendant que je regarde, j'aimerais ça que quelqu'un me dise, ben, ça a servi à ça, puis ça, c'était pour ça, puis etc.
1: Bon, ouais, vu de même, c'est correct.
2: Fait que, tu sais, j'observe, puis j'écoute.
0: Je sais pas si vous avez observé, gang, mais j'en ai une qui n'aime pas lire, j'en ai une autre qui aime pas ça écouter. Donc, ça va bien. Ça va bien dans le show, là. Ça va bien dans le show, là.
2: Ça va très bien. Mais là, on a tellement aimé ça, parce qu'on a même vu dans le musée là, des systèmes d'évasion, là, des vrais trucs d'évasion que des prisonniers ont utilisés pour s'évader.
1: Oh, c'est quoi?
0: C'était quoi? Prenons des trucs aux boys qui nous écoutent en dedans.
2: Celui-là qu'on a vu justement, puis qu'il nous a conté l'histoire, c'est comme tous des cabarets de cafétéria.
0: Oui.
2: Ok, tout empilé. Les uns par-dessus les autres. Puis là, t'as peut-être 2 rangées ou 4... Ben, en tout cas, un genre de carré.
1: Des colonnes, là, ouais.
2: Ouais, des 4, grandes attends, colonnes, tout ouais. ça. Puis là, ça avait été collé ensemble. Puis là-dedans, il y avait coupé à un certain endroit pour que la personne puisse enfiler là-dedans.
1: À rentrer là-dedans.
0: La colonne de plateau?
2: La colonne de plateau a été collée. Puis là, ils ont fait un trou à travers ça. Comme fait que même à l'intérieur, parce que, je veux dire, les plateaux, ils sont dans le milieu.
1: C'était
2: aussi.
1: Devenu comme un moule à personne, puis il y avait quelqu'un dedans.
2: Ouais. Puis là, la personne est rentrée.
0: Une mascotte de plateau.
1: Ouais,
2: genre. Elle est rentrée là-dedans, puis là, tu refermes ça, puis là, le gars est parti avec les plateaux vides.
1: Yeah!
2: Il est sorti.
0: Ah, j'aime ça.
1: Ouais, très fort. Bravo. Très fort. Pour vrai, c'est impressionnant.
0: Les boys. En tout cas, moi, le défi est lancé. Hein? En Ontario, on n'arrête pas de dire qu'on est mieux que l'Ontario, mais ils ont quand même eu cette idée-là.
2: Oui! Mais sinon.
1: Mais si on le sait, c'est parce qu'ils se sont fait pogner. Il y a ça, vraiment.
2: Ben oui, parce qu'on avait, le prototype là, qui est sorti à servir. Ouais. Fait comme. Sinon, ben, on a tellement aimé notre visite qu'on a décidé, parce que ça, c'était pas prévu de base, mais on a décidé d'aller visiter le pénitencier de Kingston.
1: OK, ça, c'est gros. C'est quand même la grosse prison, là.
2: Oui, oui, oui. Ben là, c'est ça. Là, c'est, je veux vous en parler parce que c'est vraiment une grosse prison. Dans le fond, elle est ouverte en 1835. C'est le premier pénitencier construit au Canada.
1: OK.
0: Oh, ouais.
2: Ouais. Puis c'est dans les six premiers les six premiers détenus. Bon, il arrive en 35, ça va.
1: Il y a 1835, le premier pénitencier.
2: Dans le fond,
1: il y avait des centres de détention, tu sais, tu pouvais.
2: Oui, oui. Puis l'affaire, c'est qu'on n'était pas encore réunis, c'est avant.
1: C'était avant l'Union du Canada, effectivement. Ouais.
2: J'ai l'information. L'un des premiers pénitenciers fédéraux après la Confédération et la création du système fédéral. Parce que dans le fond, c'est que les autres provinces se sont construits aussi des pénitenciers. Mais puis tu sais, fait que là, quand ils ont mergé pendant la Confédération, ben là, tu sais, t'en avais une coupe, tu sais, par-ci, par-là. Sauf que lui, il a vraiment été le premier qui a été construit.
1: C'était dans
2: au Canada,
1: le Haut Canada.
2: Non, mais en général, là, au Canada, même les autres provinces qui s'en sont construits, lui, il a été le premier à être construit. Fait que c'est ça. Bref. Petit fait historique, dans le fond, les premières années du pénitencier sont extrêmement sévères. Les détenus pouvaient être soumis au travail forcé, le silence était imposé, les punitions pouvaient inclure aussi un régime de pain et d'eau.
0: Ouais, c'est ça, pas de bouffe, là.
2: Ouais.
0: Il mettait dans le trou, dans le fond. Là, pis...
2: Mais dans le fond, là, c'est que ça m'a fasciné parce que je savais pas ça.
0: Ça t'a fasciné des châtiments corporels?
2: Non, c'est pas de ça que je parle. Mais en gros, les gardiens de prison devaient habiter vraiment pas loin de la prison de Kingston parce que s'il y avait genre quelque chose qui se passait, une émeute ou bref, de quoi d'important qui se passait, ils sonnaient la cloche de la prison. Puis, dans le fond, tous les gardiens devaient revenir à la prison. Fait qu'il y en a qui sont en charge.
1: Ils étaient toujours de garde, en fait.
2: Ils étaient toujours de garde, mais la façon de les appeler, c'était la cloche à sonne. Fait qu'il faut que tu sois assez proche de la prison pour l'entendre.
0: Non, c'est ça, là.
2: Puis c'est ça. Puis même chose, les prisonniers devaient travailler. Fait qu'ils sortaient de la prison pour travailler. Fait que là, ben, la cloche, genre, à 8 heures, OK, elle sonnait de la prison. Ça, c'était pour avertir tous les résidents de Kingston que, hey, guys, les prisonniers sortent.
0: Ils s'en vont travailler.
2: Ils s'en allaient travailler, genre, au champ, des trucs comme ça. Puis, mettons, à 4h30, ils revenaient. Là, la cloche ressonnait pour aviser la population. Vous êtes good. Tous les prisonniers sont de retour au bercail.
1: Fait que là, si on n'entendait pas la cloche, puis il faisait noir, c'est comme, bon.
2: C'est dommage.
1: Tu vois du monde avec des torches qui cherchent. OK, cool.
0: Fait que tu barrais tes portes, là. T'espérais. OK. Hey, va falloir, Catherine, il nous reste 2-3 minutes.
2: 2-3 minutes. Eh là là. OK, parfait. Je vais faire vite. Dans le fond, puis c'est ça, dans le fond, c'est comme je vous disais, le silence était de mise. Fait que les prisonniers ne pouvaient pas parler aux gardiens. Donc.
0: C'était des signaux? Ils se faisaient des signaux?
2: Non, il n'y avait pas de.
0: Il n'y avait aucune communication.
2: Pas de communication, du tout. Puis en fait, c'est que. Je ne sais pas si ça vous dit quoi, les meurtres de 1971?
1: Non. À Kingston?
0: Non.
2: C'est dans le fond, en 71, le pénitencier comptait 658 détenus. Ça était déjà trop plein. Okay? Il y avait trop de prisonniers pour sa capacité. Puis il y a 500 détenus qui ont participé à une émeute. Entre autres, l'émeute, là, c'est parce qu'il y avait peur. Il y avait plein de choses qui se passaient. Considérant que les prisonniers ne pouvaient pas parler aux gardiens, il y avait plein de non-dits, il y avait plein de trucs qu'ils ne savaient pas, puis il y avait peur d'aller dans une autre prison qui semblait beaucoup plus sévère. Sauf que c'était pas le cas. Tu sais, la prison, tu sais, dans le fond, là, je cherche mes notes, là. Mais dans le fond, grosso modo, quand il y a eu l'émeute, il y a eu des gardiens qui ont été pris en otage. C'était un siège de 4 jours.
0: Quand tu parles vraiment de 1971, là. Ouais, je vois qu'il y a 2 détenus qui ont été tués. 13 prisonniers qui ont été accusés de meurtre, là.
2: Ouais. Tu sais, dans le fond, les revendications portaient notamment sur les conditions de vie, la brutalité policière et les droits des détenus. Puis ça a été une des plus grosses émeutes, dans le fond. Puis c'est fou parce que nous, on a vu des images dans le pénitencier où comment c'était avant. Tu sais, t'avais un grand endroit central, puis là, ben t'avais les étages qui étaient tout autour, puis tu les voyais, tu sais. Mais ça, c'était pas clôturé, c'était pas barré. Fait que les prisonniers, là, dans le fond, ils se mettaient les pieds dans le vide, là, puis ils pouvaient chiller là. Puis, tu sais, t'avais 4 étages de prisonniers, puis, tu sais, une prison qui est surpopulée, là.
0: Okay.
2: Fait, en tout cas, c'était
1: empilé, là.
2: Oui, c'était très empilé. Ils ont eu plusieurs émeutes quand même à cette cette prison-là, mais celle de 71, c'est vraiment la plus grosse.
1: Souvent,
2: ben,
1: ils classaient les prisonniers selon leur importance dans la société hiérarchique. T'as, admettons, un politicien qui se ramassait à l'endemain, mais lui, il allait être plus sur l'étage d'en haut. Parce que celui de l'étage d'en bas, on s'entend que tous les besoins du monde, puis tous les liquides qui vont couler par gravité, t'es en bas, t'as reçu toute la roche de tout le monde.
0: Ouais, non, je vois ça, là, comme tu dis, il y en a eu d'autres révoltes dans cette prison-là, d'autres émeutes. En 1954, il y en a eu une première, 2 millions de dollars de dommages.
2: Oui, c'est ça.
0: Surtout pour l'époque, là, 2 millions de dollars en 1954.
1: Ça fait mal.
0: c'est du gros cash aujourd'hui.
2: Puis même les cellules ont été agrandies parce qu'avant, les cellules, là, pour vrai, là, tu rentrais juste une largeur d'épaule. Puis c'était grosso modo la longueur de ton corps.
0: Ouais,
2: ça, c'était lié avec un petit espace peut-être au bout pour mettre 2-3 affaires à terre. Mais là, après ça, ils ont été doublés. Ils avaient le droit à TV dans...
0: Il n'y avait pas le choix, là, tu sais.
1: Ouais, mais avant, il y avait comme une condition.
0: Il y en a mis changer aussi.
2: Je comprends, oui. Je comprends. C'était peut-être un petit peu trop petit, mais après ça, c'était vraiment plus grand. Un bureau de travail, une télé, etc. Ça,
0: la vie était belle, hein?
2: Ben...
0: Ouais, là, c'est assez, là.
2: C'est ça.
1: Non, mais tu sais, je veux dire, il n'y a pas...
0: L'éditorial de Catherine. Moi, je suis rendu qu'elle est quasiment en vacances. Payée, nourrie,
2: ben
0: logée.
2: Non, mais on parlait de ça avec Chico avant d'entrer en onde.
0: Ouais, mais c'est pas le bon... je te dirais que c'est peut-être pas le meilleur intervenant si tu veux pas te craquer dans ce sens-là.
2: Non, mais je
0: parle pas avec Chico.
2: Dans son émission, tantôt, ça va être full intéressant. Ils vont parler de quelque chose là-dedans, fait que...
0: Okay.
2: Ça peut être,
0: OK, un autre teaser.
2: Ouais.
0: Chico, un gros show qui s'en vient. Mais nous autres, on continue. Puis ta chronique se poursuivra éventuellement. Dès que tu pourras nous rendre visite. Merci bien gros, Catherine.
2: Ça fait plaisir.
0: Est-ce que tu as une émission là, le week-end? C'est-tu ça que j'ai compris?
2: Oui, mais pas tous les dimanches.
0: Ça, c'est un oui.
2: C'est le dimanche de 6h à 7h. OK. De 18h à 19h. Mais on essaie d'être le plus là possible, sauf que des fois, bon, nos horaires ne concordent pas, fait qu'il n'y a juste pas d'émission.
0: OK. Fait que parfois, de 18h à 19h.
1: Des fois, le dimanche.
0: Une émission de Catherine Spotted, c'est ça. Merci encore. Pour la chanson, j'ai changé. J'ai pris quelque chose que je trouvais qui était plus concept.
1: C'est parce que ça t'a interpellé, là, son histoire de...
0: L'histoire du gars qui a fait un château, etc. Puis c'était supposément livré pour le 14 février. J'ai donc choisi la chanson qui a été très populaire là dans les derniers mois de Loss, de son dernier album, qui s'intitule tout simplement 14 février.
2: Oh.
0: Alors, on écoute Loss avec 14 février, puis au retour des messages, on parle avec Marc Bouchard. De voiture, restez là, la Ripsa Gang, aka Laurent Létoile.

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0: Oui, la Rip Sagang et Laurent Létrouvant. On reprend nos bonnes vieilles habitudes, c'est-à-dire de commencer la chronique un petit peu avec un léger retard. Désolé, Marc. Comment tu vas, Marc Bouchard, chroniqueur automobile?
1: C'est vrai que 17 minutes de retard pour une chronique de 12, c'est un léger retard.
0: Un léger retard, mais on va prendre un peu plus de temps. C'est pas grave si on termine pas à 14h, nous autres. On est de même. Carte blanche avec le chum Rémi.
1: Je vais être honnête avec toi, ça a même fait mon affaire.
0: Bon,

0: Tout le monde est content.
1: Ça m'a permis de me rendre à une borne de recharge et de me plugger. Donc, pendant que je vous parle, je suis en train de recharger ma voiture électrique.
0: C'est laquelle, la voiture que tu as présentement?
1: Chevrolet Bolt.
0: OK, OK. Est-ce que c'est un essai ou c'est...
1: Oui, c'est un essai. Oui, c'est un essai. C'est la Bolt 2027. C'est la petite voiture. On sait que elle en est à ses derniers milles. Là. C'est la dernière année de production. Il y en a presque plus en inventaire non plus. Mais je l'avais pas essayé. Celle-là, on l'a remaniée un peu. On a amélioré la vitesse de recharge. On a changé la batterie. Donc, je voulais quand même prendre le temps de l'essayer parce que c'est une voiture qui, en version d'occasion, va être extrêmement populaire.
0: Ouais.
1: Donc, je voulais être sûr de pouvoir faire un essai un peu intelligent. Fait que je suis parti de la maison ce matin avec. Là, je suis à Québec, bien sûr. Je suis branché. Et je m'en retourne à la maison par la suite.
0: Et puis, ton verdict, tu sais, côté justement plus accessible comme voiture électrique, ça vaut la peine?
1: C'est correct. C'est correct. Mais tu sais, c'est sûr que c'est une petite voiture urbaine. OK, même si GM va dire oui, mais elle a 422 km d'autonomie, c'est parfaitement exact. C'est vrai qu'elle fait le job, il n'y a pas de problème. Mais tu sais, sur l'autoroute, elle est un peu bruyante. Tu es obligé de remonter la radio un peu parce que là, on entend beaucoup les bruits extérieurs. Les matériaux à l'intérieur, ben, tu sais, il y a beaucoup de plastique dur. C'est sûr, c'est une auto qui est peut-être moins dispendieuse. Évidemment, on a mis moins sur les matériaux, ce qui est tout à fait normal. En revanche, en termes de conduite, ça va bien. Maniabilité, il n'y a rien à dire.
0: Parfait.
1: On a une bonne visibilité aussi parce qu'il y a des grandes fenêtres. Alors, dans l'ensemble, c'est un véhicule qui est tout à fait intéressant.
0: L'intérieur, comment tu le décrirais? Le design, etc. T'aimes-tu ça?
1: Ben, le design est correct. Moi, j'aime pas le système d'infodivertissement, le système multimédia.
0: Ouais, il est trop large.
1: Non, c'est pas l'intégration, c'est pas le physique. Le physique est beau. C'est un grand écran central,
0: ouais,
1: c'est facile à
0: utiliser. C'est ce que je vois.
1: Mon problème, c'est que c'est Google built-in. Donc, c'est le système de Google.
0: OK. Puis toi, t'en as contre Google? Ou?
1: Non, mais c'est pas Android Auto, Apple CarPlay.
0: Ah non?
1: C'est le système à l'intérieur.
0: Ah, okay.
1: Alors, quand t'arrives, tu dois télécharger tes applications, mettre ton compte. Tu sais, si moi, je mets mon compte de Spotify, par exemple, que je rentre avec mon nom, et quand ma femme arrive, elle doit me déconnecter, se connecter sur son compte à elle.
0: Ouais.
1: Ça, c'est un peu gossant. Puis, tu sais, je veux dire, quand moi, j'ai pris la voiture, évidemment, c'est une voiture de presse. Donc, c'est une voiture qui a été essayée par d'autres journalistes. Je veux dire que moi et l'autre journaliste avant, on n'avait pas les mêmes choix musicaux, là.
0: C'était quoi ces choix musicaux? Sans le nommer, là. C'était quoi ces choix musicaux?
2: On va juger les choix de l'autre journaliste.
1: Ouais. C'est pas vilain, là, mais moi, du trash metal, c'est un peu moins mon genre.
0: Ah, ben, coudon, Colin. Un peu de Slayer, c'est bon, ça?
1: Je suis rendu que j'aime mieux le hip-hop que le trash metal.
0: C'est un bon point.
2: Mais c'est pourtant dans un auto, tu sais, comme ça, je veux dire, le trash metal, ça fait un peu électrique, tu sais, comme ambiance.
0: Oh, tabarouette.
2: C'est électrisant,
0: Rémi, non, arrête. Arrête tout de suite.
2: Tu es en train de comparer l'histoire du métal au char électrique.
0: Oh oui.
2: Je me ferai pas d'amis avec
0: moi,
2: ça.
0: Moi, je peux dire que mes chums poils qui t'entendent présentement sont comme, il y a-tu pas rapport avec le gars radio, là? T'as la barouette, là. OK.
1: Rémi, ça fait longtemps que tu t'es levé de bonne heure le matin, Rémi.
2: Je me lève très tôt, hein.
0: Non, c'est les deux, mais...
2: Je suis un peu enrhumé, puis c'est vrai que j'ai mélangé deux sortes de sirop.
0: Il a mélangé deux sortes de sirop contre la toux. Les deux sont passés date, Marc. Fait que c'est ça que ça donne.
1: Quand le sirop s'appelle scotch, là, c'est pas du sirop pour le tout.
2: OK.
0: Une chance, sinon je prendrais que ça. OK. Tu viens de parler des autos mexicaines qui sont en grand nombre, quoi?
1: Ce qui se passe, c'est qu'on a beaucoup parlé des tarifs puis de comment les États-Unis voulaient parvenir à faire construire des voitures sur leur territoire. Tu sais, ils forcent tout le monde, hein, on le sait. Là, ils ont forcé la plupart des autres manufacturiers à aller installer des usines chez eux. Ils veulent que les autos soient fabriquées aux États-Unis et tout. Mais le problème, c'est que c'est en train d'isoler les États-Unis, cette affaire-là. Parce que à cause des tarifs, ça fait des voitures qui sont beaucoup trop dispendieuses quand elles sortent du pays. Alors, au Canada, auparavant, 40% des voitures vendues étaient fabriquées aux États-Unis. Maintenant, c'est 26%. Par contre, les voitures qui étaient fabriquées au Mexique, qui ne faisaient que 12%, ben aujourd'hui, font à peu près 18 à 19%. Ça continue d'augmenter. Et on estime que d'ici quelques mois, ce qui va se passer, c'est qu'il y aura plus de voitures mexicaines que de voitures construites aux États-Unis sur les routes du Canada.
0: OK. Bon,
1: ce qui est un peu particulier, mais je sais que les gens sont très méfiants quand on parle de voitures mexicaines. Dites-vous qu'il n'y a aucune raison de l'être. Ce ce sont d'excellentes voitures. L'assemblage au Mexique, il est parfait. Écoutez, il y a des BMW, il y a des Acura, il y a même des Ford, il y a des GM qui sont assemblés au Mexique, qui s'en viennent directement chez nous. Fait qu'il n'y a pas de crainte à y avoir. C'est juste un peu particulier que ce soit en train de jouer le tour aux États-Unis, là, de voir leur industrie automobile qui commence à perdre des plumes parce qu'ils ont voulu s'isoler.
0: C'est même très, très drôle, là, au contraire. Là, que
1: Trump, moi, je trouve ça plutôt amusant, effectivement.
0: Mais c'est certain, je peux pas croire que les constructeurs automobiles américains et autres, tu sais, ils ont pas levé le flag, là. Ils ont pas dit, hey, là, gang, tu sais, vous le voyez pas, là, que
1: pendant il, ce temps... Ouais, mais il lève toutes les flags partout, là. Tu sais, à un moment donné, à force de tirer partout, tu sais, puis rappelle-toi que les Américains, ils ont aussi des usines au Mexique. Fait qu'ils en vendent des chars pareils.
0: Ouais.
1: Tu sais? C'est sûr qu'il y en a qui en vendent moins, puis ils trouvent ça un peu fatigant. Mais là, les constructeurs américains sont tellement occupés à essayer de lutter contre les voitures chinoises, parce que je vous rappelle que demain, M. Trump rencontre M. Xi Jinping, en tout cas lui, là, de Chine, puis qu'évidemment, il y aura des discussions sur d'éventuels échanges. Et les constructeurs américains, ils en veulent pas d'auto chinoise. Ils ont peur de ça comme de la peste, eux autres. Fait qu'ils peuvent pas se battre sur tous les fronts en même temps, là.
0: Ouais, là, à un moment donné, là, à force de vouloir bloquer un puis un autre, il y en a quelques-uns qui vont passer, puis c'est tant mieux. Bonne affaire. Il y a quelqu'un qui écrit, pour les Volkswagen, il y a une très grande différence de qualité dans les composants électriques entre Mexique et Allemagne. Je sais pas, là, je sais pas si c'était...
1: Oui, beaucoup, mais effectivement, il y a des différences, mais on en reçoit quand même d'Allemagne dans certains modèles. D'autres modèles sont fabriqués, la plupart maintenant sont fabriqués au Mexique. C'est surtout vrai il y a quelques années. C'est de moins en moins vrai maintenant. Parce que ça, c'est une histoire un peu particulière. C'est que pour plusieurs éléments, c'est pas électrique, là, mais je vais vous parler, mettons, d'un turbo. Ben, le turbo, il y a comme 3 fabricants au monde qui font des turbos. Fait que, peu importe la compagnie dans laquelle vous allez acheter votre voiture, si elle est dotée d'un moteur turbo, vous avez une chance sur 3 d'avoir ces modèles-là. Donc, c'est les mêmes fournisseurs qui sont en Allemagne ou au Mexique maintenant pour bien des composantes. Avant, c'était moins le cas, mais de plus en plus, c'est comme ça maintenant. Donc, évidemment, la qualité est toujours aussi bonne au Mexique.
0: OK. Tant qu'à parler de Volkswagen, j'ai vu qu'on y reviendra là, pour ce qui est de Nissan qui va importer des voitures chinoises. Là. Mais tu as essayé aussi la Volvo X30 Cross Country, l'as-tu bien dit?
1: Oui, X30 Cross Country. La Volvo X30, c'est la petite voiture électrique que j'aime tellement conduire et que j'aime tellement haïr. OK? Parce que elle a pas de cadran devant toi. Elle a un seul écran au milieu.
0: OK, je vais aller voir ça.
1: Et toutes les informations sont là. Toutes. Mmh. Quand je dis toutes, là, tu veux corriger tes rétroviseurs, il faut que tu passes par l'écran du milieu. Tu veux ouvrir ton coffre à gants, il faut que tu passes par l'écran du milieu.
0: C'est pas trop.
1: À quelle vitesse tu roules, il faut que tu regardes l'écran du milieu.
2: Puis là, est-ce que l'écran du milieu, lui, il tombe en veille des fois, fait qu'il faut que tu tapotes dedans une fois ou deux pour qu'il se rallume? Ou?
1: Non.
2: OK, ça, il est toujours allumé.
1: Ils sont plus brillants que ça, là. Okay. Ils sont plus brillants que ça, mais tout est là. Alors, ça, c'est dérangeant, et c'est l'affaire qui me dérange le plus.
0: Pourquoi? C'est parce que c'est comme trop dense, là, dans le fond? C'est ça que je comprends?
1: Ouais, puis pas rien que ça, c'est que, tu sais, par exemple, pour aller changer le rétroviseur, là, il faut que tu sélectionnes auto. Là, dans auto, tu vas aller dans les réglages, tu vas sélectionner le rétroviseur. Tu vas sélectionner le rétroviseur de gauche, puis là, tu as un petit bouton sur le volant que tu peux déplacer ton rétroviseur de gauche.
0: Ouais, ça commence à faire plusieurs étapes. Ouais, c'est ça.
2: Puis là, je le vois un peu à l'intérieur. C'est comme si tu avais un gros iPad sur un socle de cellulaire dans le milieu du tableau de bord.
1: Exactement.
2: C'est l'aspect
1: détestable. L'aspect vraiment cool, c'est que la voiture, elle est le fun à conduire. Elle est super agréable. Moi, j'adore conduire ce véhicule-là. Il est dynamique, il est maniable, ça se bouge. Et là, ils ont fait une version cross-country, qui est une version un peu plus élevée en termes de suspension. L'idée, c'est qu'on veut vraiment... on dit, ben écoutez, c'est pour aller hors-route. On s'entend qu'on a le hors-route un peu généreux, là. T'sais, on n'ira pas vraiment grimper l'Himalaya avec ça. Mais c'est quand même un véhicule qu'on a doté de plusieurs éléments qui font que c'est vraiment un véhicule le fun. Ça change rien au niveau de l'autonomie ou très peu. C'est un véhicule qui est toujours aussi agréable, qui a des bonnes idées. Par exemple, le système audio là-dedans, il n'y a pas de haut-parleur à proprement parler. C'est une barre de son qui est placée en dessous du pare-brise, pleine largeur en avant.
0: Ah, c'est une bonne idée, okay. Ça.
1: Fait que ça fait vraiment une super sonorité, c'est vraiment cool, ça fait tout à fait le travail. Alors, tu sais, il y a plein de bonnes idées. Le cross-country, comme je vous dis, il y a un look un petit peu plus agressif. C'est vraiment un véhicule que moi, j'aime vraiment beaucoup.
0: Moi, j'aime le design, je vais te le dire. Là, tu parles de... C'est exactement ça. Je trouve le bon terme, là, agressif un peu. Là. Mais je l'aime bien, moi, le design. Là.
1: Ah, moi aussi. C'est ça que je te dis. J'aime cette voiture-là, vraiment. Mais il y a un petit côté... C'est là, l'écran dans le milieu, là, ça m'énerve. Ouais. Mais pour le reste, vraiment, c'est un véhicule le fun qui se recharge bien. Il n'y a pas de problème au niveau de la tenue de route. Un peu cher, hein? C'est un Volvo quand même, donc c'est un véhicule de luxe avec un intérieur un petit peu plus raffiné. Mais c'est un véhicule que j'aime beaucoup. Alors, la version cross-country, si vous voulez quelque chose d'un peu différent, je pense que c'est un bon choix.
0: OK.
2: Espace dans l'habitacle, c'est-tu pas pire si on cante les bains, on a-tu...
1: Oui, on peut rentrer, ouais. Il y a un bon espace de charge. Écoutez, c'est sûr, c'est un véhicule compact, là, on s'entend. C'est pas un véhicule trois passagers pour traîner quatre poches de hockey, là. Mais c'est un véhicule compact, mais c'est un véhicule qui est agréable et qui est vraiment maniable.
0: OK. Parfait. La Nissan, tu viens de parler de Nissan plutôt, qui veut importer des voitures chinoises.
1: Oui, mais c'est que la semaine passée, j'ai assisté à une table ronde avec les gens de Nissan et on nous a parlé, ben, entre autres, de la Nissan Leaf, qui est rendue la voiture électrique la moins chère sur le marché, hein, en version S, là, donc la version moins équipée, mais quand même, c'est la moins chère sur le marché. On a parlé aussi du Rogue e-Power qui va arriver. Ça, c'est un peu particulier. Je vous en reparlerai plus quand j'aurai l'occasion de faire l'essai, mais rapidement, c'est une espèce de voiture électrique que tu n'as pas besoin de brancher.
0: Oh, ouais.
1: Ça veut dire que tu as un moteur à gaz qui sert de génératrice, puis lui, il produit de l'électricité qui va dans la batterie, puis c'est la batterie qui propulse le moteur.
0: OK.
2: Faut quand même faut faire le plein d'essence, pareil, pour que ça marche.
1: Oui, c'est ça. Puis ton moteur essence roule tout le temps. Fait que c'est sûr que tu vas avoir une consommation d'essence, mais tu vas rouler en électrique avec ce que ça veut dire au niveau du couple et tout ça. Donc, j'aurai l'occasion de l'essayer, j'espère, bientôt, parce qu'il va arriver d'ici la fin de l'année. Donc, on pourra s'en reparler. Mais c'est un des éléments, une des technologies qui est très, très populaire actuellement au Japon puis en Europe. Et on va voir quel genre de popularité ça va avoir chez nous. Puis le troisième élément que je ne savais pas, en fait, c'est que Nissan aurait une forme d'association avec la compagnie chinoise Dongfeng. Dongfeng, c'est une compagnie dont on a parlé il y a quelques semaines parce qu'il était venu à Montréal présenter des modèles qui avaient pris un peu tout le monde par surprise.
0: Dongfeng.
1: Il semble que Nissan serait prête à aller chercher un modèle Dongfeng et à le commercialiser au Canada sous l'appellation, sous le badge Nissan.
0: OK, je comprends. Je les vois, les voitures de Dongfeng.
1: Ça permettrait à ce moment-là de... ça s'appelle le Aion Y, je pense. A-I-O-N-Y, de mémoire, le nom. Mais je ne suis pas certain du nom, là. Mais c'est que ça permettrait à ce moment-là à Nissan de vendre des voitures électriques et aux véhicules chinois d'être vendus chez nous sans être obligé de se construire un nouveau réseau de distribution. Parce que c'est ça le problème actuellement. Quand BYD dit on veut bien rentrer, mais si on veut construire 20 concessionnaires, on en a pour un an. Alors que Nissan, il y en a déjà des concessionnaires.
0: Oui, c'est ça, ils sont déjà là. C'est une bonne idée pour économiser.
2: Ça ressemble-tu un peu à l'alliance qu'il y avait eu à l'époque avec Mazda puis les Ford Ranger? Tu sais, les pick-up Mazda B3000, c'était pas mal des Ford Ranger, puis c'était comme...
1: Écoute, il y en a tout plein de ça, là. Tu parles de Mazda. Mazda ont été très forts là-dessus. La Mazda 2, puis la Toyota Yaris Hatchback, pendant un bout de temps, c'est la même voiture. Ils vendaient plus de Mazda 2. C'était la Toyota Yaris, mais quand tu l'ouvrais, tu avais le logo Mazda. Il y a eu beaucoup d'échanges de cette nature-là. Mais là, vraiment, regardez Nissan encore aujourd'hui. Faites une petite recherche sur le Mitsubishi Outlander PHEV. Faites une recherche sur le Nissan Rogue PHEV. Regardez deux véhicules, changez le logo en avant, vous avez le même char, là. C'est exactement la même chose.
0: Ah, c'est ça.
1: Donc, Nissan fait ça en abondance. Et là, ça serait une façon d'intégrer les voitures chinoises que l'on attend et que plusieurs personnes attendent. Donc, de profiter de la technologie chinoise à court terme. Évidemment, ça veut dire toutes sortes de changements. C'est 49 000 unités pour le moment qui sont permises au Canada de voitures chinoises. Ça ne veut pas dire que Nissan, c'est assez. Là. Peut-être qu'il faudrait que ce soit plus. Il y a donc des modifications réglementaires.
0: Il y aura des compromis là, par rapport aux chiffres là, acceptés.
1: C'est ça. Mais on va voir. Mais ça pourrait être une option fort intéressante et ça pourrait permettre de voir arriver plus rapidement que prévu des voitures chinoises dans des concessions déjà établies.
2: OK. Mais la qualité des voitures chinoises, il faut s'attendre à quoi? T'sais, des fois, la qualité chinoise, on s'entend que c'est un petit peu plus entrée de gamme pour certaines choses, en tout cas, du moins.
1: Jim Farley, le big boss de Ford, a dit si on était capable de faire la même qualité que les Chinois, on n'aurait plus de problème. Moi, je dis juste ça. Alors,
2: en voulant dire qu'il faudrait augmenter notre qualité ou pour
1: Oui, faudrait augmenter la qualité. Les Chinois sont vraiment capables. Tu sais, l'avantage des Chinois, c'est le volume.
2: Ouais.
1: Tu sais, ils ont des tonnes de voitures vendues. Fait qu'évidemment, au volume, ça te permet d'économiser. Ils ont développé des nouvelles technologies. Ils ont aussi développé des façons de construire différentes. BYD, par exemple, a réussi à réunir dans 3 systèmes principaux la totalité du fonctionnement de sa voiture. Alors que chez Ford, entre autres, ils expliquaient qu'eux autres, ça prend 11 systèmes pour être capable de faire la même chose.
0: Ouais.
1: Donc, évidemment, c'est plus compliqué. Fait que, tu sais, les Chinois ont vraiment travaillé fort là-dessus. Après ça, ben là, il y a toute la question de la confidentialité, puis des chars espions, puis de tout ce qui va avec, sur laquelle je peux pas me prononcer, évidemment. Mais pour l'instant, en tout cas, ça semble être des voitures qui sont tout à fait à la hauteur en termes de qualité, en termes de qualité de finition et de qualité d'assemblage.
0: C'est sûr que tu peux pas te prononcer, hein. Ils t'ont déjà eu par la bande, hein, ces voitures espionnes-là.
1: C'est sûr, moi, je... Non, mais sérieusement, j'ai très, très hâte. Moi, les voitures que j'ai vues étaient vraiment très belles, mais j'en ai pas conduite encore. Fait que j'ai bien hâte de voir ce que ça va donner.
0: Parfait. Hey, merci encore, Marc. Gotchar, bien sûr, le balado.
1: Gotchar, le balado. Gotchar, la page Facebook. Si vous avez des questions, n'hésitez pas, bien sûr. Puis autrement, ben vous pouvez regarder Virage aussi, l'émission qui est sur Télémag et qui est disponible en ligne, à laquelle je participe depuis maintenant 11 ans.
0: Hey, quand même, 11 ans, Marc.
1: C'est un peu déprimant.
0: Non, moi, je trouve pas que c'est déprimant. C'est,
1: Ça fait combien d'années que je fais de la radio avec toi, Laurent?
0: Ça fait 5. Non, plus que ça. Parce que ouais. Si on compte ailleurs, c'est plus que 10 ans. Un bon 10.
1: C'est ça.
0: Facile.
1: Tu vois, on est rendu un vieux couple.
0: Un vieux couple, c'est correct, ça. C'est pour ça que je dépasse tout le temps au niveau de l'heure. Je prends mes ailes. Je te prends pour acquis.
1: C'est exactement. Mais il va falloir que tu me regagnes un jour, Laurent.
0: Bon, c'est pas grave. Je sais que tu courrailles un peu ailleurs. Ça me dérange pas. Merci bien gros, Marc. Fais attention à toi. On se reprend.
1: Bye bye, bonne semaine.
0: Bye, Marc Bouchard, de Gotchard, bien sûr. Le balado, la page Facebook. Si vous avez des questions, gênez-vous pas d'aller lui poser. Marc a à peu près réponse à tout, là. C'est une sommité. Pas pour rien qu'on est ensemble après tout ce temps. Hey, merci bien gros, Rémi. Merci aux auditeurs et auditrices. Manquez pas, bien sûr, Chico à partir de 16h. Ils recevront le maire de Lévis, Stephen Blainey. Puis, plein d'autres choses, là, bien sûr, dans le show à Chico. Nous autres, on s'en parle demain, jeudi, à partir de midi. Je vous souhaite une belle soirée. Il y a le débat ce soir, si ça vous intéresse. En tout cas, nous autres, Rémi et moi, on va faire un effort conscient pour le regarder. Puis demain, on va le décortiquer un peu ensemble. Mais d'ici là, on écoute une chanson, là, une bonne vieille track. Là. 2 Chainz avec Lil Wayne. Bentley Truck. Tain, je la dédie à tous les gens qui ont des trucks. C'était Larry et sa gang. A.K.A. Laurent Létruant. I'm out!

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0: stock dans le show aujourd'hui. Monsieur le maire va être avec nous vers 16h30. On va pouvoir lui poser vos questions. 88-903-5969. Si ça vous tente de poser des questions à monsieur le maire, ben, il faudrait nous les faire parvenir tout de suite. 88-903-5969. Maddy et Sulgun. Salut, man!
1: Comment ça va, Chico?
0: Ça va bien.
1: Bien. Voilà.
0: Oh, que j'aime ça, vous avoir avec moi en forme. D'ailleurs, on va commencer par le trafic. La 20 direction ouest, c'est déjà bien commencé à la hauteur de route du président Kennedy. Ça va jusqu'à Taniata. Par contre, le boulevard de la Rive-Sud, Guillaume Couture, est épargné. L'accès au pont La Porte, c'est aussi bien installé. On est à la hauteur de... On est à la hauteur de l'avenue McCarty. Chemin Sainte-Foy. Sur Duplessis et sur Henri IV, ben écoute, c'est dans le secteur de la base de planeur de Sainte-Foy, à Robert Bourassa, direction nord, pas cute. La capitale en est, pas plus cute. Dans le secteur des galeries de la capitale. On va parler aussi avec M. Éric Teka. Vous avez certainement entendu parler de l'histoire de l'homme qui s'est présenté au bureau de la CNSST. Un dossier qui a fait quand même couler beaucoup d'encre dans les dernières dans les derniers jours. Puis, ben à quelque part, c'était un peu ça le but. Hein. M. Teka voulait qu'on parle de son histoire. On aura la chance de pouvoir lui parler directement vers 17h tantôt, à ne pas manquer. Sinon, avez-vous fait l'amour dernièrement?
1: Mais avant, Chico, le grosse news qui vient de sortir, tu te rappelles George Gillette, l'ancien propriétaire des Canadiens de Montréal?
0: Oui, mais tu m'as interrompu sur une belle lancée. Vas-y.
1: Ben, le Canadien vient d'annoncer son triste décès là, à 87 ans.
0: Oh, George Gillette, ouais, qui nous a quittés. Oui, l'ancien propriétaire du Canadien, avant qu'il fasse le deal avec les Molson. Lui, ouais, s'il avait gardé le Canadien... Il aurait fait de l'argent. Combien ça avait été vendu à l'époque, tu te rappelles?
1: Je pense 600 millions.
0: Dans là, ces eaux-là.
1: Mais lui, était aussi, il y avait des parts dans l'équipe de soccer d'Angleterre, le Liverpool FC.
0: Ouais, ouais, pis
1: ça, ça grugeait de l'argent pas mal.
0: Puis le deal qu'il avait fait à l'époque, si je me rappelle bien, ça venait avec l'Arena. Il ouais, y avait le Canadien et le Centre Bell dans le package. Écoute, Molson, d'après moi, lui, il en imprime de l'argent. Avec puis surtout avec le Canadien qui, présentement, cogne à la porte des séries. Ben, cogne à la porte de la Coupe Stanley. Man, ni plus ni moins. Le Canadien fait partie du top 10 de la Ligue, moi, dans ma tête.
1: Ben oui, facile.
0: Top 10 de la Ligue. Plus de profondeur à l'attaque avec Kreider. On va être acheteur même qu'on arrive au, à la limite des transactions. Ce club-là va être intéressant à voir, à voir, à voir. Ouais, puis tout, Diane.
2: C'était quoi ta question?
0: Tu fais de l'amour dernièrement?
2: Ah, c'était ça. C'était pas de ça que vous parliez pendant tout.
0: Pas en tout, au bout de bord.
2: Tu m'auras pas comme ça.
0: Non, je te réponds.
2: Mais oui.
0: Ah, ben je suis content d'entendre ça. C'est une bonne nouvelle. Ben ça, ouais. Ça a-tu bien été?
2: Ben oui, c'est comme toujours. Là. Ça va quand même tout le temps bien.
0: As-tu eu à le déclencher? Parce que là, ça fait plus de 2 ans, je pense, que t'es avec ta conjointe.
2: Oui.
0: Est-ce que vous êtes en mode on doit le déclencher ou si ça se passe encore de façon comment ça se dit?
2: Naturel.
0: Organique.
2: Oui, mais ça se passe encore naturellement. Il n'y a pas eu de déclenchement ni de naissance. Là.
0: Y a-t-il des fois où ben moi je me rappelle dans le temps. T'as-tu déjà eu à négocier pour ben, pas pour du sexe, là, mais tu sais dans le sens où fallait quand même que tu aies fait de quoi, là, la sortir au resto, des fleurs, quelque chose de spécial.
2: Ben je te dirais que ma dernière relation avant, ça a été ça pendant les 2 dernières années que c'était très difficile.
0: Ouais, c'est ça. Mais c'est normal.
2: Même une petite caresse, c'était difficile.
0: Ouais, c'est normal. Non, je te reconnais, puis je te comprends là-dedans. Je pense que le Québécois moyen vit ce type de situation-là.
2: Oh, Lynn. Okay. Hey, t'es beau.
0: Faut bien réconforter le monde.
2: Hey, merci.
0: OK, hey, on va tout de suite passer aux news, je pense, moins, parce qu'il y a quand même du stock dans l'actualité desquels on veut jaser. Puis si on veut avoir le temps de faire ce tour-là, j'ai un voyage dans le temps aussi, ça risque de vous intéresser. Si on est capable d'avoir le thème classique et non pas celui qui m'a mis hier, ça m'aiderait. Maddy, allons-y avec les news.
1: Ben, news vite, puis c'est drôle que ça arrive pas mal depuis qu'on a dit que ça s'est calmé récemment, tout ce qui est incendie criminel. Il y en a eu 2 autres hier soir, Chico, un d'ailleurs sur le territoire de la ville de Lévis, sur la rue J.A. Vallée aux alentours 1h du matin. Puis je te dis qu'il y en a eu 2, c'est parce qu'en même temps, simultané quasiment, il y en a eu un autre en même temps du côté de Château-Richer, donc juste en face, l'autre bord du fleuve, sur la rue Filion. Pour le moment, il n'y a pas de... On considère ça comme des incendies criminels, mais on ne sait pas si c'est relié à la guerre des gangs non plus.
0: C'est quoi la pire affaire que vous avez faite brûler?
2: Et...
0: Tu sais, mettons, c'est-tu déjà arrivé dans votre vie que vous mettiez le feu à de quoi et que la peur vous pogne?
2: Ben oui, il y a un ami.
0: Vous avez allumé un chum?
2: Ben, sans faire par exprès, parce que c'était...
0: Ah, pas la classique du bidon d'essence, puis là, le gars en verse, mais tu sais, ça remonte dans le bidon?
2: Ben oui.
0: Ah, mais là, ça, sérieusement, c'est de la sélection naturelle.
2: Ouais, ben écoute, je suis à la même place que toi, mais tu sais, écoute, ça a pris tout pour l'éteindre, mais tu sais, on a réussi.
0: OK, à coup, puis il n'y a pas eu de... il n'y a pas souffert de...
2: Ben, quelques petites brûlures, mais pas plus qu'au premier degré.
1: Mais à où vous en êtes arrivé pour brûler quelqu'un, Diane?
2: Non, mais c'était pas volontaire, c'est-à-dire qu'on allait allumer un feu, puis comme n'importe quel jambon qui a jamais vraiment allumé un feu, qui... notre chum, il est là, il versait le gaz, puis moi, on avait déjà mis, puis au même moment que j'allume le lighter, il commence à verser du gaz. Qu'est-ce que ça fait? Ben, que
0: ça
2: le gaz
0: monte.
2: Et lui, le réflexe qu'il a, c'est... Il tire le bidon. Puis en tirant le bidon, ben, il y a du gaz qui tombe dessus sur ses jambes. Puis là, il se met à capoter. Puis là, il roule à terre. Puis nous autres, on essaye de l'éteindre avec ce qu'on avait, c'est-à-dire absolument rien, nos basics.
0: Ben, c'est ça, là. Moi, je trouve que c'est bien. Parce que... écoute, okay, éteindre un feu, c'est un art. Okay? Et il y a plusieurs façons d'éteindre un feu. Parce que moi, des histoires de feu, je devais me tenir avec un pyromane. Mais le fou à savoir était capable d'en mettre des feux, OK? Puis la première fois où il y a eu un feu hors de contrôle, puis tu sais que je suis venu nerveux, là, je vais toujours m'en rappeler. On est à Val-Bélair à l'époque, puis tu sais, c'était dans le temps où il y avait encore du bois à Val-Bélair. Tu sais, c'était pas tout des développements avec des condos pareils, là. Donc, mon chum Kevin, il va dans le bois, puis on avait, tu sais, fouille-moi. Écoute, dans ce bois-là, on a trouvé un gun, on a trouvé un char, on a trouvé une moto, on a trouvé à peu près tout.
2: Un gun?
0: Oui, oui. Puis on s'entend, là, c'était pas une forêt... Ça partait pas du Mont-Bélair à Sainte-Catherine de la Jonquière-Cartier. C'était littéralement un petit bois de quartier dans lequel on trouvait ça. C'était quelque part un genre de dompe, là. C'était. Et finalement, on avait trouvé une grosse chaudière de pitch. Tu sais, calfeutrer des toits. Et là, je me rappelle, je regarde mon chum Kevin, puis tu sais, Kevin, lui, il aimait ça mettre le feu. Il me dit, ouais, on pourrait essayer de brûler ça, tu sais, ça... Sauf que ça brûle beaucoup, tu sais, du pitch, c'est ça, patente, c'est un genre
2: ça
0: de,
2: doit,
0: du goudron.
2: C'est genre quasiment du pétrole pur.
0: Dérivé de fuel, c'est quoi, c'est ça, c'était une bonne recette pour que ça marche pas bien. C'est que là, Kevin met le feu dans la chaudière, et là, les flammes, une affaire de 10-12 pieds qui sort du drum, pis ça a pas l'air de vouloir s'arrêter, OK?
2: Non, sûrement pas.
0: C'est que là, moi, je me dis, bon, qu'est-ce qui est le plus proche qui pourrait me servir pour éteindre? C'est que là, je pars à la course vers la maison. J'étais à peu près à 200-300 mètres de la maison. J'arrive chez nous, mon homme, et on avait un bac pour nettoyer nos pieds avant de rentrer dans la piscine.
2: Oui.
0: Tu sais, si vous avez déjà eu une piscine puis vous l'amiez propre, c'est le même qu'on marchait. C'est que là, moi, le bac était déjà plein d'eau. Je prends ça puis je cours vers la forêt. Mais là, à chaque fois que je fais un pas, j'ai une gorgée qui me revole dans la face. C'est que là, j'arrive, le bac est à peu près à moitié vide. Moi, je suis tout trempe. Puis Kevin, je le vois s'en venir vers moi, peinard, une colonne de fumée en arrière. Puis là, je dis, hey, mon malade, écoute, give up, là, tu laisses l'incendie prendre dans le feu. Il dit, mais non, je l'ai éteindu. Comment?
2: En lançant des roches dessus.
0: Ça, c'était cool. La shot suivante. Parce qu'il y a eu plusieurs feux, OK?
2: Il n'y avait pas eu le cours d'éteindre des feux. Il était pas...
0: Là, la shot suivante. Mon chum Kevin décide que ce coup-là, on a un autre chum en commun, il s'appelle Richie. Richie, pas le plus allumé de la gang, plutôt mollo dans la vie. T'sais. Richie, c'est le genre de gars, il voit une grenade, il va donner un petit coup de pied dessus. Genre. C'est pas stressé, zéro, lui. Là. Okay. Qu'est-ce que t'as fait avec la grenade? Je sais pas, botter, ça a fait boum, ça rebolle un peu. C'est tout le genre. C'est que là, mon Richie, lui, est dans le bois. Il s'en vient pour venir chez nous, et il passe par le bois. Et Kevin, fidèle à son habitude, se dit, je vais aller mettre le feu dans le bois. Puis je vais faire à semblant que j'ai perdu le contrôle. C'est que ça va faire peur à Richie. C'est drôle, hein? Moi, je dis, c'est-tu quoi, Kevin? Ce coup-là, j'embarque pas, man. Je me rappelle de ce qui s'est passé il y a un an ou deux. La shot de la chaudière de pitch. Puis ce coup-là, ça me tente pas de voir ça. C'est que là, moi, je suis chez nous. J'attends que Richie arrive. Puis Richie s'en vient. Mais il est loin d'être arrivé à la course, lui-là. Là. Ben mollo, ben peinard. Puis là, moi, je me dis, coudonc, le coup à Kevin n'a pas marché. Là, je dis, pis Richie, tu veux Kevin? Il dit, ouais, le cave est à permettre le feu. C'est à ce moment-là que je vois encore une fois un panache de fumée plutôt impressionnant. Et là, je vois Kevin, la peur aux trousses. Il arrive chez nous à la course. Appelle les pompiers, on a perdu le contrôle. Là, t'as un feu, à peu près gros comme le studio ici, merde, en plein milieu des trails du droit à Val-Bélair. Et là, finalement, ça s'est bien terminé parce que là, on est comme tous partis à la course vers ça, on a tapé avec des bouts de bois, puis on a réussi à l'éteindre. Non, non, mais c'est vrai! Faut...
2: Des roches, des bouts de bois, y a...
0: Hey,
2: sérieusement, mais écoute, pourquoi vous avez pas postulé pour être pompier?
0: Ben, on était bon pour les partir, hein, mais moi, pour les éteindre.
2: Imagine le truc de pompier qui débarque en avant de chez vous, non, il plug pas en haut, tu sais. Ah, des roches, les gars! Ça va être correct!
0: Les gars, on est lance-pierre. Les nouveaux pompiers, on est lance-pierre. Mais là, finalement, ça, là, ils paniquent. Hein? Et là, on va voir le spot. T'sais, le spot est tout brûlé. Qu'est-ce que tu veux qu'on fasse? On revient à la maison. Puis là, pendant qu'on revient à la maison, tu sais, à un moment donné, la poussière, la fumée, se dissipe. Sauf que qui arrive pas à la maison, toi? Wouh! La police, mon homme! Parce qu'eux autres, ils ont été appelés hein, quand quelqu'un a vu le feu. Et là, la police débarque, puis là, on est 7-8 flots dans la cour chez nous. Et là, la police dit « Ouais, paraîtrait qu'il y a quelqu'un qui aurait mis un feu. Est-ce que vous savez c'est qui? » On s'en retourne les 6. Boum! On pointe Kevin. Bon, ben, mon jeune, tu vas me suivre. Ils l'ont ramené chez eux. Bon, c'est pas grave. Après ça, il est revenu en bicycle. Mais tout ça pour dire qu'il y a quand même eu une bonne frousse. Puis la dernière, parce que là, tu sais, je peux pas non plus vous raconter des feux jusqu'à demain matin, puis je serais capable en masse parce que je n'ai d'autres. Mais avez-vous déjà brûlé un sapin entier?
2: Non. Ben oui.
0: Oh, joyeux Noël! Non, non, non, non!
2: Mais les vieux sapins de Noël, on dirait il est encore meilleur, man!
0: Il n'y a rien de mieux que ça!
2: Ils sont encore meilleurs, tout jaune!
0: Il est, orange, mais qui a encore ses aiguilles! Oui, parce qu'il faut qu'il garde ses aiguilles!
2: Parce que tu veux que ça crépite!
0: Ah! Ça dégage la chaleur, madame! Et là, ce qui est arrivé, c'est que nous, on avait les fameux foyers quatre faces là, avec une espèce de petite cheminée sur le top. La cheminée doit avoir peut-être, je sais pas moi, un genre de 4-5 pouces de diamètre. On regarde, on avait un sapin qu'on avait bûché il y a une couple de semaines. 4-5 pouces de diamètre. À peu près 20 pieds de sapin. Pour te donner une idée, là, un bon sapin mature. On t'enligne ça dans la cheminée, toi, chose. Le problème, c'est que à cette époque-là, on avait une maison à 2 étages. Puis mon père s'est élevé dans la nuit pour aller pisser. Sauf que il y avait le feu qui flattait à la fenêtre du deuxième. Lui faisait comme « Wow, je suis pas censé te voir de flammes à cette hauteur-ci. » C'est que il est sorti dehors. « Mais c'est une malade! » Le problème, c'est que ça crépitait, mais dans les airs. Il y a des fils de télécom.
2: Oui, monsieur.
0: On faillit sacrer complètement down tout le secteur parce qu'on était à préférer cuire les fils électriques avec notre sapin de Noël. Bref, des incendies. Moi, je pense que ça fait le temps, mais merci.
1: Mais Diane, t'as remarqué que toutes les histoires... un peu bizarre de Chico, il y a toujours son ami Kevin.
0: Ah, Kevin, man, c'est avec lui que j'ai fait beaucoup.
1: Fait quoi, 2 ans qu'on fait de la...
2: C'est peut-être son ami imaginaire, bon, je sais pas.
0: Ah, c'est le frère à Paris, il demande il est pas très imaginaire.
2: Il existe peut-être pas.
0: Mais c'est ce qui est malade avec les savoirs, c'est quand ils se font des blondes, on les voit plus. C'est vrai, quand Kevin...
2: C'est d'ailleurs, fait... c'est...
0: Ben,
2: il est où, on l'a jamais revu.
0: Il est où Paris? Il est où Paris? Il y a une blonde, ben, c'est ça qui arrive avec les savoirs. OK, incendie criminel, on va réussir à faire un bout.
1: Exact. Autre nouvelle aussi, Chico, là, on a procédé... Ben, le service de police de Laval, Gatineau au Québec ont procédé à l'arrestation d'une jeune suspecte de 18 ans, un homme de 33 ans et un autre de 42 ans pour voie de fait grave, accusé aussi d'avoir déchargé une arme à feu prohibée, d'utiliser une arme pour menacer quelqu'un. Tu te rappelles de l'histoire là, de erreur sur la personne d'une jeune femme de 19 ans dans le coin de Sainte-Foy.
0: C'est
1: arrivé en juin.
0: Ouais.
1: Puis que 4 mois avant, il y avait aussi une débarque dans le même appartement parce qu'on pensait que la personne était là. Ben, c'est cette histoire-là. Là, on a procédé à l'arrestation des 3 personnes qui ont attaqué la jeune femme de 19 ans qui avait été retrouvée dans un état critique chez elle alors qu'elle avait aucun rapport
0: c'est
1: dans cette histoire.
0: C'est pas elle, d'ailleurs, qui ont tué ses chiens. Mais il semble que c'était ça. Elle avait genre 2 huskies puis ils ont tué
1: un. Il semblerait que c'est dans cette histoire-là, là, mais la jeune femme qui a encore des séquelles aujourd'hui là, de ses blessures lorsque les 3 personnes ont débarqué chez elle. Puis la personne qui a été arrêtée aujourd'hui de 18 ans dans le coin de Gatineau, au moment des faits, n'avait même pas encore 18 ans.
0: Donc, erreur sur la personne.
1: Deux fois au même appartement. Là.
0: L'autre fois, j'ai fumé du pot. Non, mais c'est vrai, j'en fume moins qu'avant. Et ce que ça a comme effet, c'est paranoïaque, tu sais, souvent. Ben, souvent, c'est pas vrai. Tu sais, tu vas avoir différentes phases, OK? Ouais. Des fois, tu vas être bien, bien fatigué. Tout va être drôle, puis à chaque fois que tu prends une bouchée de quelque chose, c'est la meilleure affaire que tu manges au monde. Normalement, c'est là que tu veux te rendre. Mais en chemin, tu vas avoir des petits épisodes où tu vas devenir nerveux, stressé pour rien. Puis là, je me mettais à réfléchir. Parce que souvent, le crime organisé va tirer des balles souvent sur les maisons pour passer des messages. Puis là, je pensais à ça, moi, de la manière que ma maison est positionnée. Si tu tires dessus, t'es à peu près certain de me copier dans la cabane.
1: Pourquoi?
0: Parce qu'elle a 12 pieds de large.
1: OK.
0: Puis elle fait face à la rue. C'est que j'ai une façade de 12 pieds. C'est que mettons que si tu tires là-dedans, je dois en occuper au moins un ou deux. C'est que t'as à peu près un genre de 20% de chance de me copier. Si tu veux juste me passer un message, ça c'est si tu tires une balle.
2: Ta solution, c'est de te cacher derrière le frigo.
1: Derrière le chien Chico qui est énorme.
0: Oui, mais je veux pas qu'il cope mon chien. C'est que, ouais, t'as raison, Diane, de la façon dont ma maison est faite, je pense que l'endroit où je suis le plus sécure, c'est dans ma salle de bain ou dans mon lit.
2: C'est que, tu sais, au moins. Dans le fond.
0: Tu sais, au moins, la bonne nouvelle, c'est que si la balle se promène, ben, tu sais, va falloir qu'elle passe à travers la vaisselle ou d'autres choses pour pouvoir me copier. Mais je pensais littéralement à ça, man.
1: Mais moi, ce qui me fascine dans ces histoires-là, Chico, puis j'ai recensé ça, là, je pense qu'il y a genre 26, 27 histoires l'an passé. C'est des, le crime organisé qui s'est pris aux mauvaises personnes. Tu sais, il me semble qu'avant, là, t'es aux alentours de la saison des déménagements puis tout. Assure-toi donc que tu t'en vas. Ben, de un, fais pas ça. Puis de deux, là, tu sais, la jeune fille de 19 ans qui est un appartement autour du, des cégeps de Sainte-Foy puis de Garneau, petite étudiante qui a aucun rapport dans le monde criminel de Québec ou de Montréal ou de Gatineau, peu importe. Tu sais, assurez-vous donc avant de vous déplacer que la personne que vous allez pas attaquer, mais que vous voulez faire peur, a rapport dans le monde interlope. Là.
0: J'aimerais tellement te dire oui, mais c'est, pis c'est vrai, là, mais à quelque
1: tant
0: part...
1: Tant qu'à être crétin, sois donc un bon crétin.
0: Ben, c'est ça la patente. C'est que si t'a, si t'a,
1: non, mais...
0: Si t'acceptes un deal pour aller tirer du gun sur une maison, t'es déjà un débile.
1: C'est en partant...
0: À la base, j'ai l'impression que le jugement...
1: Mais tu sais, l'an passé, c'est ça, c'est 26 histoires. Hey,
2: mais
1: c'est
2: des erreurs sur la jeunes, personne. En fait, ouais. les gens qui vont tirer des flous, ils
1: savent pas trop comment utiliser Google Maps.
0: T'as raison, pis c'est tout cas, en fait, moi, oui, à 14, 15, 16 ans, tu m'aurais dit tu t'en vas à Châteauguay tirer sur une maison. J'avais pas les compétences intellectuelles pour ça.
1: Mais non! Il y a du monde à 14, 15 ans, ils savent même pas de quel bord prendre l'autobus pour rentrer chez eux.
0: Mais c'est exactement ça, man. Non, c'est ça. Non, y a,
1: c'est vrai.
0: Il y a beaucoup de monde. Puis encore là, moi, je me rappelle, celui qui avait un Mohawk mou, qui était rendu à sa troisième répétition de secondaire 1, c'est probablement lui qui avait le casting pour aller tirer ses maisons. Sauf que des petites nouvelles pour toi, c'était loin d'être le futé de la gang. Ben, c'est ça pareil. Là,
1: c'est vrai, le pire.
0: Il est rendu où? Ah, je pense qu'il vit dans le bois, on va aller porter des biscuits. C'était un peu ça. On avait tous des punks.
1: Autre nouvelle, Chico, qui retient l'attention, puis tu voulais qu'on en parle, là, c'est les 6 maires des MRC de l'île d'Orléans qui sont sortis aujourd'hui en bloc pour dire que eux sont contre le fait qu'un projet de troisième lien passe par l'île d'Orléans.
0: No
1: et,
0: shit, Sherlock.
1: Comme quoi, ça briserait un peu tout ce qui est le paysage, puis les bienfaits de l'île d'Orléans, tout ça. Puis moi, ce qui m'a fasciné, c'est que pour sortir puis de prendre cette position-là, ils se sont basés sur 713 électeurs qui, eux, sont à pas loin de 70% contre le projet.
0: Toujours Beltière qui est d'accord.
1: Exactement. Mais tu sais, je me dis, à 713 personnes qui ont participé à votre sondage, est-ce qu'il est légitime?
0: Oui.
1: Tu penses?
0: Oui. Ben oui, parce que c'est 7000 insulaires à peu près qu'on a présentement. Vous dire, OK, l'île d'Orléans mesure 33 kilomètres de long. 33 fucking kilomètres, vous êtes en train de me dire qu'on va mettre un pont à côté des trails d'hydro qui sont là anyways. Vous allez me dire que c'est un tant big deal que ça. Présentement, le Québec est géré par 7000 insulaires. La circulation de tout le secteur métropole de Québec là, est jamais bien dure. À cause de quoi? À cause qu'on veut pas faire de pont pour pas faire de la peine aux messieurs qui vivent sur l'île. Des petites nouvelles pour vous autres, là. Vous allez... fucking avaler votre gaz.
2: Est-ce qu'ils ont pensé, j'espère qu'ils ont pensé à ça, parce qu'ils font un nouveau pont à la sécurité publique en soi, parce qu'on s'entend qu'il y a des hôpitaux des deux bords de la rive. Hein?
0: Oui.
2: Fait que, tu sais, à un moment donné, si tu veux donner un souffle, un second souffle à un bord, tu pourrais avoir des soins beaucoup plus rapides, puis s'il arrive une urgence, t'as pas besoin de faire le grand tour pour aller quelque part, ça serait beaucoup mieux pour ça, puis pour le transport de marchandises. On a parlé à des entrepreneurs sur place.
0: Ils rêvent à l'aige, là. Présentement, les trucks sont à l'aige sur le pont actuel tellement qu'il y a de la marde. Donc, on est vraiment pas optimal côté économie. Ces gars-là voudraient faire de la business avec la rive sud, traverseraient à Montmagny, ça serait un pet, mais là, présentement, ils peuvent pas le faire.
2: Ce qui garde en vie, en fait, l'île, c'est l'économie de l'île.
0: Ah, c'est le tourisme et les
2: pommes. Non, c'est ceux qui travaillent là. Ben oui, le tourisme, mais si c'est des business qui sont là, mais sauf que si les business, la majorité des business, c'est agricole. S'ils sont pas capables de sortir leurs marchandises,
0: ben non.
2: Il y a un problème.
0: Et les patates, il faut qu'ils se rendent à un moment donné. C'est pas plus drôle. Puis là, on arrive au moment crunchy. Là, dans les 3-4 prochains week-ends, là, c'est jam-pack sur le pont de l'île. On peut vous le dire en partant. N'importe qui de Montmagny irait faire un tour sur l'île présentement. Je veux dire, il y en aurait encore plus du tourisme sur l'île. Puis en quoi un pont au nord, c'est correct, mais au sud, c'est laid? Non, c'est du délire.
2: Pourquoi? Il y a aussi, sûrement qu'il y a des gens qui n'aiment pas les touristes qui viennent sur l'île, ceux qui habitent là, qui trouvent qu'il y en a trop. Mais sauf qu'à un moment donné, si tu as juste un point d'entrée, c'est sûr qu'ils vont être tous à la même place puis qu'ils vont te déranger à un certain moment.
1: Mais moi, j'ai un point, les boys. Puis j'écoutais ça là, dans une autre station de radio l'autre jour en m'en venant. T'sais, là, on veut tout le monde... Puis moi, je suis pour à l'Est. Mais tu sais, il y a un point aussi qu'il faut soulever. Si on le met à l'Est, toute la marde de la ville va se rendre à Beauport.
0: Qu'est-ce que
1: ça? C'est que tout le shit l'autre là, qu'on se plaint qui est à la tête des ponts, tout ça, mm-hmm. ça va juste en créer un autre, mais l'autre bord.
0: Ben, on va justement, on va spreader notre trafic au lieu de l'avoir exactement toujours à la même place. Moi, là, je m'en vais à Saint-Nicolas tantôt. OK? Puis quelqu'un qui va partir de la même place que moi, qui s'en va à Beauport,
1: il
0: fait le même chemin. Et pas normal. Pas normal qu'on soit dans le trafic les deux à cause de ça. Et à quelque part, je vous l'ai dit, il y a 33 kilomètres de long, là, l'île. Là, okay?
1: Mais exemple, y en a-tu tant que ça du monde qui part de Lévis puis qui s'en vont à l'est à Québec?
0: Ben, y a une chier de monde, la preuve, c'est tout le temps jamais. Tout le monde qui part de Lévis s'en va.
1: Mais c'est tout le temps jamais à la tête des ponts.
0: Oui. Non, c'est jamais de route du président Kennedy à aller jusqu'à... En fait, là, on le mettrait dans le coin de Monseigneur Bourget, le pont actuel. Ça fait en sorte que, exemple, moi qui vais aller, je sais pas, moi, chez ma mère à soir, qui reste à la Rive-Nord, ben, au lieu de partir et d'aller me rendre jusqu'à Sainte-Foy, ben, non, man, je prendrais le pont ici, j'irais virer là. Puis à la limite, ça serait peut-être un peu plus long, mais je roulerais. Je serais pas jamais dans le trafic, puis j'en franchiseriserais pas la vie de tout le monde. C'est que là, puis c'est pas vrai, puis encore là, je le répète, 33 km, là, pourquoi je colle là-dessus, là, check bien. 1 km, il est beau. 2 km, très beau. 3 km, extrêmement beau. 4 km, ben, c'est encore beau. 5 km, super beau. 6 km, très beau. 8 km, 9, 10 km, patrimonial, super. 11, 12, 13, 14. Oh, pont, moins beau. Moins beau pour le 15e kilomètre. 16e kilomètre, super beau. 17e kilomètre, ah, regarde ça comme c'est beau. 19e kilomètre, 20e, 24e, 25e, 30e kilomètre, 32e kilomètre, c'est encore beau. 33e kilomètre, regarde si c'est beau, on fait le tour. T'sais, sérieusement, il y a 30 autres kilomètres à regarder si t'aimes pas celui du pont. C'est arrêter de me fucking crying in a river à propos de ça. 30% du monde qui est sondé directement. Hey, c'est quoi le pourcentage d'appui au projet de tramway?
1: C'est ça, c'est 30.
0: C'est quoi le pourcentage d'appui au projet de troisième lien, mais sur l'île, 30%. Ben, drill, mon ami. Let's go, on part.
1: Ouais, mais là, il est trop tard. Là. Ils sont en train de faire le pont.
2: Mais il est pas trop tard.
0: Il est pas trop tard. Là. Si tu votes pour le parti qui te propose un troisième lien à l'est, moi, dans ma tête, ils le font. Là.
1: Via l'île d'Orléans?
0: Absolument.
2: Ben, on va juste en faire un de l'autre bord. C'est rendu là.
0: C'est ça, là, Éric Duhem.
2: Il y avait juste à prévoir peut-être avant.
1: Malgré qu'on commencé les travaux, là, je pense que les travaux sont toujours sur pause en passant. Là.
0: Effectivement, parce qu'on s'est rendu compte que quand on construit un pont d'une envergure raisonnable, on n'est pas capable de le faire.
2: Non, mais en fait, ce qu'ils sont rendus compte, c'est qu'il y avait une fuite d'eau.
1: Exact.
2: Il avait pas pensé qu'il y avait de l'eau.
0: Ah oh, ouais, c'est vrai, c'est tannant, un fleuve. God damn it. All right, on poursuit.
1: Puis petite nouvelle en terminant, là, juste rappeler à tout le monde que ce soir c'est le dernier débat des chefs durant cette campagne électorale qui va être du côté de Radcam de 8 à 22 heures. Donc pour la grande majorité du monde qui sont indécis, peut-être que c'est ce soir que ça va se décider, on va voir.
0: C'est-tu quoi? Dans ma tête, si t'es encore indécis à l'heure actuelle, faut que t'hésites entre deux parties, là. T'sais, si t'as pas encore pris ta décision, il me semble que c'est assez clair ce que chacun des partis propose. Là, t'sais, faites-vous une tête finale. Christine Fréchette a plus grand-chose à perdre, je pense. T'sais, honnêtement, ce soir, va falloir qu'elle soit bonne.
1: Ouais.
0: Si Christine Fréchette est mauvaise ce soir, je vous promets, ben, je vous promets pas, mais je vous fais une prédiction. C'est le 5, les élections?
1: Ouais.
0: D'après moi, le 5 octobre, vers 10h-10h30 le soir, elle va avoir donné sa démission.
1: Ah ouais, mais tu penses que... Moi aussi, je pense que si elle n'est pas première ministre, elle s'en va.
0: Ben, elle sera pas première ministre, ça c'est convaincu. Maintenant, avec la piètre campagne qu'elle a menée, moi, je vois pas d'autres résultats que je dis ciao by ciao. Ça risque d'être la seule chef qui remet sa démission ce soir-là.
1: Milliard aussi reste, tu penses?
0: Je pense que Charles Milliard va rester parce qu'il a pris un parti qui était moribond, qui se faisait parler de brownies ici et là sans arrêt. Il a redonné un petit peu de crédibilité. Je pense qu'il a solidifié sa base à Montréal. Rendu là.
1: Ouais.
0: Je pense qu'il va avoir fait une job honnête. PSPP va avoir fait une bonne campagne aussi.
1: Je pense que c'est Éric Duhem qui va changer.
0: Ah, Éric Duhem a fait la meilleure
1: campagne. Ça va être lui, le nouveau joueur.
0: Oh, Éric Duhem, maintenant, va avoir de la place à l'Assemblée nationale. Puis, ben, écoute, on va juste en bénéficier.
1: Éric Duhem, il gagne pas dans son comté, restes-tu?
0: Oui.
1: Ah ouais?
0: Oui. Il a pris un engagement politique de 10 ans pour le Parti conservateur. Il l'a starté de zéro, man. Puis il est rendu à quoi? À 13, 14, 15 des fois. Puis il est parti numéro 1 dans la région. Si ce gars-là est pas élu, de toute façon, il va rester. Je veux dire, c'est le cœur de ce parti-là. Il s'en grève de plus en plus des toughs, là, puis des bons, là. Je veux dire, Doom Dumas, c'est pas un genre bon. Même chose pour. C'est-tu Renaud Labrecque aussi?
1: Ouais, Renaud Labrecque aussi.
0: C'est ça aussi, c'est pas un cave, là. C'est que, non, il y a cette fois-ci, il y a un parti, puis une équipe intéressante. Donc, je verrais pas pourquoi il démissionnerait. Ou il se tasserait. Dernière nouvelle et tout, je sais qu'on avait ça dans le sac, mais on l'a pas abordé, là, la fille qui s'est faite tuer sur Zoom.
1: Ouais, ça c'est vraiment une histoire sordide, là, Chico. C'est une mère de famille de 45 ans dans le coin de Montréal, Leila Ben Salem. Je te raconte l'histoire vite fait, là. Elle a un appel Zoom avec un collègue de travail aux alentours de 15h30. Puis le gars qui fait le Zoom avec elle voit à un moment donné quelqu'un rentrer dans l'appel vidéo, puis juste commencer à donner des coups à la tête de la jeune mère de famille dans le Zoom. Puis là, évidemment, s'est empressé d'appeler le 911. Puis le temps que la police arrive sur place, on s'est rendu compte du décès de la dame sur place. Puis c'est quand même fou, là. Je pense que peut-être que la personne s'est juste pas rendu compte que la jeune femme était en appel vidéo avec un collègue de travail. Mais on a constaté son décès, puis c'est le 19e meurtre dans le Grand Montréal depuis le début de l'année.
0: Tragique, puis tu sais, ça m'a rappelé que cet été, j'ai assisté à une mort en direct.
1: Sur quoi?
0: Sur YouTube.
1: Oh, oui.
0: Ouais, sur YouTube, alors qu'il y avait des émeutes dans le secteur de LA. Il y avait des émeutes à LA, puis... non, c'est pas vrai. C'était pourquoi déjà? Il n'y avait pas quelque chose... Il n'y a pas une équipe qui a gagné à LA ou c'était peut-être pendant les Olympiques, non? En tout cas, j'arrive plus à me souvenir exactement la raison pourquoi, mais il y avait un rassemblement dans les rues de Los Angeles et, tu sais, moi, c'était quelqu'un qui filmait avec son cell, là, genre, tu sais, qui était comme un média indépendant quelconque. Puis pendant que les gens célébraient puis il se passait des trucs, c'était fucké, là, les gars faisaient des beignes avec le char dans une grosse intersection d'LA. Puis finalement, il y a littéralement quelqu'un qui, out of the blue, est arrivé avec un gun puis s'est mis à tirer sur une personne. Tu sais, ça semblait être un attentat visé, là. On visait vraiment une personne. On tirait pas random. Mais live, dans le stream, j'ai assisté à la panique, man. T'sais, c'est capoté, là. T'as des milliers de personnes, puis tout d'un coup, paf, paf, paf, paf. Puis là, il y en a un qui tombe à terre, puis « Hey, there's a shooting! » Puis là, ils partent tout à la course, puis c'est capotant en crif. Mais j'arrive plus à me rappeler, c'était quoi? Qu'est-ce qui s'est passé à LA, cet été?
1: C'était-tu le street takeover?
0: Ça se peut. Puis c'était dans quel cadre,
1: Un jeune homme de 22 ans, Patrick Bell, a été tué par balle et six autres personnes ont été blessées, oui.
0: C'est possible que ce soit dans ce cadre-là. Mais non, c'est ça, j'avais assisté littéralement à un décès live en vidéo. Et ça, ben Charlie Kirk, tu sais, on a de plus en plus, les événements sont filmés. De plus en plus, malheureusement, on risque d'assister à ce type de scène-là. Et évidemment, c'est déplorable. All right, on va déjà faire une première pause parce que on va avoir Monsieur le maire, Monsieur Stephen Blainey, en entrevue dans quelques instants. D'ailleurs, si vous avez des questions, ça se passe durant la pause. 88-903-5969. Au retour, Monsieur Stephen Blainey.
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0: Eh bien oui, vous êtes à l'écoute du Chico Show présentement sur la 20 direction ouest. Ouais, c'est un petit peu avant route du président Kennedy, c'est au rouge évidemment, aller jusque dans le secteur Taniata. On reviendra pour les détails sur la rive nord parce qu'on a la chance d'avoir au bout du fil monsieur le maire de Lévis, Steven Blainey. Bonjour monsieur le maire, comment ça va?
26: Ça va très bien. Écoutez, je suis au complexe aquatique avec les organismes communautaires, les gens de la ville. On est en train de, on est dans le pré-lancement de la, des, du, dans les préparatifs là pour notre belle finale des Jeux du Québec, la finale hivernale de 2030. Fait que c'est maintenant qu'on se prépare pour déposer notre cahier de candidature, mon cher.
0: Hey, méchant beau projet. Puis d'ailleurs, ça bouge beaucoup. Je voulais qu'on revienne un petit peu sur l'été parce que il y avait beaucoup d'activités dans le secteur de Lévis pour m'être promené un peu. Honnêtement, là, on n'a pas à rougir versus ce qui se passe à la Rive-Nord.
26: Non, il y a, ben, je te dirais, il y a quasiment trop d'activités, surtout les travaux d'élargissement de l'autoroute 20 puis de Guillaume Couture en même temps. Je salue les automobilistes qui vous écoutent, qui nous écoutent. À soir, je dois dire, je me suis emmené assez vite de l'hôtel de ville vers vers ici, là, vers Saint-Nicolas. Mais oui, ça bouge beaucoup, beaucoup de travaux. On a quadruplé notre budget en pavage. On a eu des événements. J'étais à Lévis interculturel. Ça bouge Lévis. Écoute, on est une ville. Puis on, en même temps, on gère bien nos finances. Hein, tu le sais, on a réduit notre taux d'endettement de 5%. On a fait un remboursement anticipé de la dette. Et cet automne, on s'enligne sur ce qu'on appelle le plan quinquennal. On veut investir dans nos infrastructures, continuer d'investir pour améliorer nos pavages. Je te dirais que Guillaume Couture, ça s'est amélioré. On veut ouvrir Étienne Dallaire. On a une nouvelle aréna à Saint-Étienne dont on a annoncé une ouverture. On a fini la réflexion d'André Lacroix, fait que ça bouge à Lévis.
0: Absolument, ça bouge à Lévis. Bon, évidemment, on est en campagne actuellement et Lévis a ses enjeux. Bon, pour ne pas nommer la circulation, c'est assez évident. Il y a aussi le coût de la vie qui ressort beaucoup. Avez-vous eu la chance de vous entretenir avec les différents chefs de parti?
26: J'ai rencontré les chefs, plusieurs candidats. J'ai été même avec avec la CMQ la semaine passée. Écoute, c'est pas compliqué. Nos cinq demandes pour la ville. La première, ben, on le mentionnait, c'est nos stations de traitement des eaux usées.
0: Oui.
26: On a 160 millions à investir dans nos stations de traitement des eaux usées. On demande un 40% dans le cadre d'un programme. Nos demandes sont déposées. Le programme est avant les délais. Donc, on demande un 60 millions de nos stations de traitement des eaux usées. On a le programme pour aussi améliorer notre stade Georges Maranda. On veut pas des nouvelles installations nécessairement. On veut retaper celles qu'on a. Évidemment, on a un projet d'envergure et pour l'amphithéâtre là, qu'on travaille avec Mouvement Sportif Lévis, mais il est pas dans l'écran, je dirais, radar de la campagne. On a l'amélioration de la mobilité. On veut poursuivre le déploiement de nos voies réservées sur Guillaume Couture. On aimerait avoir une piste cyclable dans le sens du monde sur le pont de Québec. On n'a pas parlé des traversiers, mais quand même pas améliorer la desserte des traversiers, parce que on a la solution, bien sûr, du bouclage périphérique à l'est, le troisième lien. Nous, on dit là, arrêtez les études, allez de l'avant avec le projet. On le sait, le gouvernement actuel a lancé un appel d'offres un appel d'offres d'intérêt avec 21 sociétés. On dit continuons, on a des partenaires sérieux de partout à travers le monde qui veulent faire un projet avec des solutions qui restent à, comment dire, à. J'ai pas les documents en main, Mais on sait que le gouvernement, en tout cas, j'ai eu la chance de rencontrer des gens de Transport Québec, les gens de la première ministre, ils ont abandonné le fameux lien central là, qu'on trouvait qu'il n'y avait pas rapport.
1: Effectivement.
26: Nous, on veut un projet concret.
1: Effectivement. Restons sur peut-être la situation des eaux usées. Là. Concrètement, actuellement, on est en moratoire. Là. Ce qu'on dit, c'est qu'on a besoin d'une nouvelle usine. Ça va coûter 160 millions. Ça nous permet d'avoir, mettons, une vision dans combien de temps approximativement on serait capable de donner les premiers coups de pelle. Puis le moratoire, ultimement, ça se prolonge sur quelle durée à peu près? Là?
26: Présentement, tu vois, cet été, on a fait des réunions spéciales du comité exécutif pour mettre en place. Les plans et devis sont en train de se faire actuellement. On veut mettre l'appel dans le courant de l'année prochaine pour 2030, nos stations soient opérationnelles. On parle des deux stations sur 70% de notre territoire. On a un moratoire qui dure depuis 2 ans. On prévoit le reconduire pour un autre 2 ans à partir de novembre parce que nos stations, en même temps qu'on met nos stations en fonction. Mais ce qu'il y a d'intéressant, c'est qu'en même temps où on construit nos stations, on veut travailler avec les promoteurs pour dire, ben regarde, si on construit la station, tu peux commencer à poursuivre tes projets de développement de façon, je dirais, concomitante pour qu'on puisse justement arriver au moment où, quand nos stations sont opérationnelles, ben la ville peut continuer là à avoir des revenus, notamment générés par son développement, puis reprendre, je pense par exemple à Pintan, là, je suis allé ouvrir cet été l'épicerie qu'il y a là avec la pharmacie, le Dollarama. Ben, il y a une phase 2, puis c'est des services de proximité que les gens de Pintan veulent. Ben, c'est sûr qu'à partir du moment où on met l'appel pour améliorer la capacité de la station de Desjardins, on peut travailler avec le promoteur pour dire, ben regarde, vas-y, donne des services de proximité aux gens de Pintan, puis on va être prêt fin 2030 pour Desjardins et Saint-Nicolas.
1: C'est que 2030, on va être reparti à 100% et d'ici là, quand même, on va relancer certains chantiers, tout dépendamment justement des échéanciers pour arrimer tout ça. Là.
26: Exactement, c'est ce qu'on appelle la prévisibilité. Ce qu'il nous reste à faire, dès que le prochain gouvernement est élu, on va s'asseoir avec eux pour aller chercher ce qu'on appelle une préautorisation du ministère des Affaires municipales et du ministère de l'Environnement pour qu'ils nous disent, qu'ils nous donnent le feu vert, qui est logique, ça s'est fait par le passé, on veut quand même l'autorisation. Donc, pour nous permettre justement de permettre à nos promoteurs de se mettre en mouvement en même temps qu'on construit nos stations.
1: OK. Évidemment, je veux revenir peut-être un petit peu sur la circulation. Bon, ce qui s'est passé cet été, c'était quand même assez impressionnant. T'sais, c'était à peu près à tout moment où il y avait des bouchons de circulation, autant dans le secteur de Lévis, évidemment centre-ville, mais aller jusqu'au pont. T'sais, ça a été problématique. Je me demandais comment ça fonctionne ultimement du côté de la ville. Est-ce que vous avez un genre de situation room avec plein de télé puis du monde qui regarde ça en temps réel puis qui disent OK, on devrait ouvrir à telle place, on devrait fermer à telle place, etc. T'sais, ça a l'air de quoi, mettons, l'organisation municipale pour ce qui est de ce fléau-là là, qui est la circulation?
26: Ouais, ben c'est la planification et la concertation avec Transport Québec. Vous venez de le mentionner. Comme Transport Québec, je dois dire que c'était une demande électorale que j'avais faite. On veut élargir l'autoroute 20, mais là, on est victime de notre succès parce qu'elle se fait en même temps qu'on a fait Guillaume Couture. Heureusement, là, les travaux sur Guillaume Couture sont terminés. On parle de l'autoroute 20, on parle de fin novembre. Les 3 voies, on va les avoir entre Taniata et l'autoroute et le pont Pierre-Laporte. Il y a aussi des travaux sur le viaduc de Charny, entre Charny et Saint-Romuald. Fait que c'est un peu la tempête parfaite. Mais j'aurais le goût de vous dire, on fait pas 10 omelettes sans casser 2. Et effectivement, c'était je vais utiliser l'anglicisme, là, un short-term pain for long-term gain. Autrement dit, écoutez, oui, c'est vrai qu'on a souffert cet été, mais c'est pas en vain. On va avoir une autoroute à 3 voies. Puis on a un boulevard, Guillaume Couture, qui est plus, comme, qui est plus. J'aurais le goût de vous dire qu'il est plus comme une allée de bowling que comme un champ dévasté par des bombardements.
1: Ah, effectivement, ça s'est amélioré beaucoup. Donc, de ce que je comprends, dès l'an prochain, on vivra pas une année 2026 en 2027. Là.
26: Non, pour 2 raisons. Premièrement, c'est que les grands tronçons sont faits sur Guillaume Couture. Et là, oui, le travaux de l'élargissement de l'autoroute 20 se poursuit, mais un peu plus justement à l'est, donc entre Taniata et le pont Pierre-Laporte. C'est à 3 voies, donc ça va être 3 voies dans les 2 directions. Et je dois le dire, c'est beaucoup le viaduc de Saint-Romuald qui a posé des défis importants. Puis je vous cacherai pas que moi, j'habite à Saint-Rédempteur, puis je me suis tapé toute l'été. Puis même dans mon quartier, à Saint-Rédempteur, il y avait eu des débordements, des refoulements d'égouts. On a fait pour 10 millions de travaux. On est en train de corriger la situation. Et là, ils sont en train de faire le pavage, le trottoir. Et puis aussi, pour les gens dans l'Est, on a Étienne Dallaire aussi, qui est un autre corridor Est-Ouest, plus local. Mais quand même, ça vient un peu, ça peut désengorger un peu, en partie, l'autoroute 20 et Guillaume Couture. En tant que c'est pas un boulevard à 4 voies, mais c'est un axe est-ouest, est-ouest. Donc, on est là-dessus, on travaille, on se mobilise. Puis pour répondre à votre question, oui, on était sur le terrain Mais le problème que je vous disais qu'on a eu cet été, c'est les, excusez-moi, c'est les Moses d'application où les gens, c'est correct de vouloir chercher le chemin plus court, mais là, ça débordait non seulement sur Guillaume Couture, on se ramassait sur Saint-Georges, on se ramassait sur Saint-Laurent. Là, les gens disaient, mais mon doux, beaucoup de trafic. Fait que, écoutez, là, on s'excuse, là, on comprend les gens, puis on les remercie pour leur patience envers les signaleurs, mais là, on est ailleurs.
2: Mais, M. Blainé, il me semble qu'on vous a pas tant entendu parler durant la campagne électorale qui est là présentement. Tu sais, du côté de la Ville de Québec, on a reproché à M. Marchand d'avoir pris du temps un peu pour sortir sa liste d'épicerie. Il me semble qu'on vous a pas entendu parler tant que ça.
26: Ben, écoute, notre liste d'épicerie est là depuis plus d'un mois. Je l'ai présentée à tous les candidats. Je l'ai présentée aussi au chef. Je dois vous dire que M. Saint-Pierre Plamondon, je l'ai rencontré. Ce que je lui ai

0: apporter un soutien au gouvernement. Donc, on va continuer à travailler la mobilité parce que on le sait, la ville, la population a explosé et ça met une pression énorme, notamment au niveau de la mobilité.
1: Je vous entends, puis j'ai pas le choix d'être parfaitement d'accord avec vous. Ça nous prend une soupape, ça nous prend un troisième lien. Actuellement, le seul parti qui propose ce projet-là, ben, c'est assez clair, c'est celui d'Éric Duhaime. Est-ce que vous seriez prêt à appuyer le Parti conservateur?
0: Moi, je l'ai dit clairement, on va travailler avec toutes les formations politiques qui sont en faveur d'un bouclage périphérique. On a aussi la CAQ qui sont sur un appel de proposition. Donc, le Parti libéral aussi s'est montré ouvert à un bouclage périphérique. Ils sont un peu plus frileux parce qu'ils parlent d'études. Nous, on dit là, fini les études, prochain mandat, mettez ça en branle, mettez un projet. Puis je vous dirais, on veut pas des demi-mesures pour les villes. On veut un véritable bouclage périphérique. On veut pas un prix de consolation. On veut une vision globale. On veut qu'il y ait un investissement sérieux, solide qui soit fait. C'est ce qu'on demande. Mais là, on veut de l'action.
1: Absolument. Je dirais aussi, l'ex-maire, M. Laouly, a fait une sortie dernièrement, prétextant qu'il n'y avait pas nécessairement confiance en la CAQ. C'est quoi votre niveau de confiance en la CAQ? Parce qu'on s'est fait promettre un projet, il y a eu du back and forth. Vous évalueriez à comment votre niveau de confiance envers la CAQ?
0: Ben, écoutez, c'est clair que tout le monde a été, je vous dirais, moi le premier, là, c'est un projet qui avait été promis en 2017, qui a eu beaucoup de tergiversations, beaucoup de moutures, en haut niveau, là, du quasiment en dessous du traversier. Après ça, le lien central, on avance, on recule, beaucoup de tergiversations. Mais je dois vous dire, j'aime mieux pas avoir de lien qu'un lien qui est mal foutu. Et pour nous, le lien central n'apportait aucun gain. Puis il posait beaucoup de problèmes. Donc, le fait que le gouvernement, comme je l'ai mentionné tout à l'heure, ait abandonné le lien central et soit retourné à l'Est, ben je me dis au moins. Peut-être qu'on retourne à la case départ, mais au moins, on n'est pas sur la bonne... Puis un appel d'offres international avec des firmes compétentes. On a vu, il y a 21 pays qui ont... 21 firmes qui ont présenté des propositions. Ben je pense que ça mérite... Ça démontre le sérieux de ce projet-là. Et on doit aller de l'avant. Et moi, je vais travailler avec tous les élus qui veulent que ce projet-là se concrétise dans le prochain mandat.
1: Étant la radio de Lévis, évidemment, on a sondé nos citoyens ici à Lévis. Et un des sujets qui est revenu, puis qu'on a un peu éloigné, c'était le fameux projet d'hôtel qui avait lieu dans le secteur de la Traverse. Il y avait aussi une remontée mécanique à travers ça qui avait été projetée. Est-ce que c'est encore des projets qui sont d'actualité? Est-ce qu'il y a encore de l'intérêt à ce niveau-là? Ou
0: drôlement. Drôlement de l'intérêt, parce que le Quai Paquet, c'est un lieu identitaire important pour Lévis. Vous le savez aussi, on parle d'un hôtel, mais on a aussi notre Quai Paquet. On sait que le mur de soutènement doit être refait. Donc, nos équipes s'affairent là-dessus présentement à faire des évaluations à ce niveau-là, mais on sait que c'est qui est en fin de vie utile, d'une part. D'autre part, absolument, on a besoin d'un Quai Paquet revitalisé. Et je vous dirais qu'on s'en vient avec des choses intéressantes là dans les prochains mois pour faire en sorte que. Parce qu'il faut se rappeler que l'année prochaine, ça va faire 25 ans. On est une vieille et jeune ville. Lévis va avoir 25 ans l'an prochain. Donc, on veut mettre un accent particulier sur le Quai Paquet. On se penche là-dessus présentement. Et pour ce qui est de l'hôtel signature, absolument. Et je vous dirais, vous savez, j'ai eu l'âge vient avec ses certains avantages, comme celui de faire de la politique. Et en 2006, on en parlait. Et je vous dirais que comme maire de Lévis, c'est une priorité pour moi que ce projet-là se mette en branle. On va dire dans mon mandat, on va dire ça comme ça.
1: J'aime beaucoup ce que j'entends. J'ai dans mon cabanon un beau foyer, un poêle à bois. Puis là, je me disais, je pourrais installer ça chez nous, ce serait le fun, confortable. En plus, j'aime l'odeur que ça fait. Mais ça, c'est moi. Du côté de Québec, bon, on voit des interdictions parfois durant l'hiver dans des périodes. Est-ce que c'est quelque chose que vous avez dans vos papiers ou si je peux installer mon poêle?
0: Je vous dirais, ce que j'ai dans mes papiers, c'est de commander mes deux cordes de bois parce que j'aime bien réduire ma facture d'électricité utiliser la combustion, une bonne combustion, un bon foyer qui respecte les normes pour justement là me chauffer puis comme je le disais, réduire ma facture d'électricité. Fait que je suis plus dans la valorisation que dans le. Pour moi, le bois, c'est une richesse inestimable. Et puis le chauffage au bois me semble une façon très très québécoise de réduire notre consommation, mais on va dire d'électricité dans ce cas-là.
1: Vous me rassurez, je vais installer ça, Guillaume.
2: Ben, Monsieur Blaydé, en fait, on n'a pas parlé encore du projet de téléphérique. En fait, on a entendu ça passer, puis on entend quand même beaucoup parler. Moi, j'ai une question pour vous, sachant en fait que un téléphérique en tant que tel, c'est 2 à 3 000 personnes à l'heure qui peut passer, puis que ça réglera pas le problème de congestion. À quel besoin ça répond, en fait, ce type de projet-là pour la ville?
0: Ben, je vous dirais, je pense qu'il faut s'en mettre un peu aux experts, mais votre nombre de passagers me semble moindre que ce que je vois dans les projets qui naissent partout à travers le monde, les projets récents. On

0: à Créteil en France ou en Colombie où ils ont des réseaux complets de transport en commun par téléphérique. Donc, je salue les initiatives. On l'a mentionné tantôt. On a besoin de désengorger nos artères. On veut ajouter des voies. On veut de la meilleure mobilité. On veut plus d'axes S-Ouest. On veut mettre en place des solutions durables. On veut améliorer notamment notre transport en commun sur Guillaume Couture. Et on veut aussi améliorer la mobilité entre les deux rives. Je parlais de bouclage. Notamment. Donc, écoutez, je vois d'un bon œil que la STL explore des avenues. Ils ont des budgets pour ça. Je crois qu'ils ont investi une somme de 25 000 $ là, pour explorer l'achalandage. Et je vais vous dire, on va avoir la réponse à votre question. Et c'est ça qu'on doit évaluer, l'impact. Est-ce que ça vaut le jeu en vaut la chandelle? Ce que je peux vous dire, ce que je constate, c'est que c'est une technologie qui est en émergence partout dans le monde et qui est pas mal moins chère que bien d'autres technologies là, pour déplacer beaucoup, beaucoup, beaucoup de monde là, en peu de temps. Fait que on va laisser la STL là, faire ses travaux, mais moi, ce que je veux, c'est améliorer la mobilité, et je pense que ça passe autant par le transport en commun que par des réseaux routiers bien entretenus, efficaces, performants, puis troisième lien à l'Est.
1: Ben, écoute, on va être d'accord souvent, j'ai l'impression, M. Blainé, extrêmement généreux de votre temps, c'est bien apprécié d'avoir pris du temps aujourd'hui avec nous, et d'ailleurs, je crois que ce serait partie remise, là. J'aimerais ça si on pouvait se parler sur une base un peu plus fréquente, comme ça, justement, transmettre l'information à la gang de Lévis, il y a beaucoup de gens de Lévis, évidemment, qui nous écoutent, et merci.
0: Ça fera plaisir, écoute, on est chanceux d'avoir une radio sur notre territoire, à Lévis, avec des gens dynamiques, et puis je serai toujours partant pour une petite jasette, et là, je m'en vais faire une belle jasette pour la finale des Jeux du Québec avec tous les organismes communautaires. Je peux vous dire qu'on s'en vient avec un beau projet. On va avoir besoin de vous autres là-dedans. C'est un projet qu'on va avoir impliqué tous les gens de Lévis. Imaginez-vous l'opportunité qu'on a de faire vivre une expérience unique à des jeunes. Il y en a pour qui ce sont les... Pour Laurent Dubreuil, qui est un athlète olympique, c'est aussi important que ces premiers Jeux du Québec que les Jeux olympiques. Fait que c'est dire qu'on a la chance de vivre ça à Lévis. Moi, je pense qu'on plonge dans une aventure absolument extraordinaire où chacun des personnes qui nous écoutent va pouvoir jouer un rôle bénévole, les jeunes, les parents, les militants, les partenaires. Écoutez, on est parti pour faire de notre ville un endroit où on est fier et qui va continuer à se développer. Puis évidemment, ben il faut être rigoureux sur les plans financiers, mais ça, je peux vous dire qu'on a le couteau dans les dents là-dessus à la ville de Lévis, là, on coupe partout.
1: Extrêmement content d'entendre ça, puis d'ailleurs, on va évidemment pousser en ce sens-là, faire rayonner la ville. Vous le faites bien, puis je pense qu'on peut aider à ce niveau-là. Un gros merci,
0: merci
1: M. Blainé.
0: Yes, merci, Mathieu. Et salut, merci. Salut.
1: Bye-bye. Donc, M. Steven Blainé, qui est maire de Lévis, j'espère que ça a répondu à certaines de vos questions.
2: Très généreux, en passant.
1: Oui, très généreux. Écoute, c'est rare qu'on a la chance de pouvoir parler pendant plus de 20 minutes à un des élus. Et aussi, moi, ce que j'entends, c'est ça, c'est du développement intelligent, du développement stratégique. La priorité, c'est le troisième lien, on l'entend. Ça n'a pas été super cute cet été dans la circulation, mais au moins, de ce que je comprends, on va finir par voir le bout. Donc, le positif est à venir, puis ben, au moins, c'est 25 000 que ça a coûté. Finalement, l'étude pour le...
3: Oui, non, c'est que 25 000, mais tu sais, si le projet vient à terme, c'est plus ça, je pense pas que c'est faisable.
1: C'est surtout au niveau de l'entretien, s'il arrive un bris, hey, man,
2: imaginez-vous deux fils d'acier qui traversent le fleuve.
3: C'est trois fils d'acier, en réalité.
2: Imagine les bateaux de croisière, ça va passer où?
3: Non, ça passerait, en réalité. Tu sais, c'est pas... C'est pas que c'est infaisable, puis c'est pas que c'est inutile, mais est-ce qu'on en a besoin, puis est-ce que ça au prix que ça va coûter, surtout? Parce que pour vrai, man, juste les températures qu'on a, c'est impossible.
1: Ouais, c'est un peu ça mon point. T'sais, quand il va venter en diagonale, il va faire moins 40, ça se peut que dans une cabine, ça soit moins le fun.
3: Je vous le ramène tout le temps, mais le Mont-Saint-Anne n'a pas été en mesure de gérer des équipements qui sont faits pour l'hiver.
1: Peut-être une partie de la solution. Avant d'aller en break, je voulais vous raconter une histoire, les boys. J'ai vu ça sur, je pense, c'est TikTok, je trouvais que c'était une maudite bonne idée. Tu sais, quand tu veux faire une surprise pour la fête à quelqu'un, écoutez ça à shot. La fille veut surprendre son chum, tu sais, c'est l'anniversaire, genre, il est 33 ans. Pis elle a appelé tous ses chums de gars, toutes les couples d'amis, etc. Puis elle a dit, écoutez ce qu'on va faire. On va aller magasiner sur IKEA. Tel après-midi, mettons samedi après-midi à 2h, nous on va aller magasiner chez IKEA. C'est que pointez-vous toutes chez IKEA, mais une petite demi-heure à l'avance, spreadez-vous dans le magasin pour qu'on vous croise par hasard. T'sais. C'est que là, elle dit à son chum, elle dit, hey, viens-t'en, on va aller chez IKEA, j'aimerais ça magasiner un meuble. Là, il arrive, coudonc, on croise quelqu'un, hey, salut, bonne fête, content de t'avoir dans moi. Finalement, un peu plus loin, croise quelqu'un, non, ça se peut pas, si un autre de mes chums, hey, comment ça va, hey, bonne fête, non? Il a croisé genre 8 de ses chums, là. Il a fini par comprendre que c'était un party, puis après ça, ils sont allés manger des boulettes suédoises. Je trouvais que c'était une maudite bonne idée. Non, mais c'est vrai pareil. Je sais pas, là, tu sais, vous trouvez pas que c'est une bonne idée?
3: D'aller moyen. Manger des boulettes suédoises.
1: Non, de faire un party de fête au IKEA.
2: Moyen. Oh, ben, moyen, Chico.
1: Ben, je sais pas, y a-tu de l'alcool suédois qu'on peut boire là-bas?
2: Non, je pense pas, c'est ça. Puis ils n'ont pas l'air tant bonnes, ces boulettes-là, Chico.
3: Hein, sont bonnes,
1: sont bonnes, les boulettes suédoises, man.
3: Il y a du porc dedans.
2: Ah ouais?
1: Ouais, c'est sûr que ça.
2: Ils n'ont pas l'air tant bonnes.
1: Ouais, des fois, ils sont grises. Mais sont meilleurs, c'est à poutine. C'est à poutine, moi, je te dirais, ça, c'est très bon.
3: Ah non, c'est à poutine, ce qu'il faut y mettre, c'est une canne de ragoût de boulette cordon bleu, man.
1: J'ai pas le choix d'être d'accord, man. Quand j'ai découvert les ragoûts de boulette cordon bleu, je capotais.
3: Ça, c'est une poutine, mon homme. Remplace la sauce, le reste, mets juste du fromage en plus, t'es en business.
1: Puis il venait un temps où tu mangeais pour 79 cents. Mais le problème aujourd'hui.
2: Ça n'existe plus, Chico.
1: Ben, si t'es agent de dépanneur 4,99, d'après moi, ton ragoût.
2: Ouais.
3: Ouais, mais ça, ben, t'achètes pas ça à ce prix-là. Moi, j'achète ça en spécial. Là, t'sais, pas, en haut de 2 piastres, je me sens riche.
1: Ben, regarde, moi, je paierais pas plus que 2 piastres pour une canne de cordon bleu pis des nouilles Pokémon.
2: Là. Mais même, je suis allé au Dolo récemment avec maman, il y a plus rien. Même les cannes pis tout, là, c'était à 1,15 affaires de même, il y a plus rien. Là. C'est tout 2, 3, 4.
1: Puis je vous avais parlé du fou furieux qui a décidé d'enlever les boîtes de jus. Les jus en boîte congelée.
3: Ah ouais, mais je t'avais dit, ça va revenir normalement d'ici la fin de l'année.
1: J'en ai trouvé une
2: pourquoi
1: place.
2: Ça n'existe plus dans les épiceries?
1: Hey man, j'avais le goût de. Sérieusement, là.
2: Genre les Minute Maid, là?
3: Exactement. Les Minute Maid avaient arrêté. Complètement.
1: Non, j'étais pas loin. Tu sais, des fois, on en entend, là, qui, comment je pourrais dire ça, là, qui font des grandes sorties pis tout. Là, j'ai failli appeler, je sais pas, le ministre ou
2: mon ça existe comme les Cherry Blossom. Cannes congelées de jus.
1: Ben là, ça va revenir, mais non, promène-toi présentement d'un surgelé et tu verras plus ça. Puis moi, ça m'insultait, c'est à un niveau supérieur. C'est pas vrai que je vais t'acheter un Fruitopia de 3 litres. Est-ce que... Non, moi, je veux ma canne de glace, puis je veux être capable de doser ma...
2: Doser ton sucre, Chico.
1: Exactement, parce que moi, j'aime pas ça sucré. Là.
2: Tu mets 3 copes d'eau, 4 copes d'eau?
1: J'en mets 5.
2: Ah oui?
1: Okay. Oh, ben, moi, en fait, c'est pas compliqué. Je vide la glace dans le drum, puis j'envoie ça sous l'eau jusqu'à temps que ça soit plein. Mais non, je te le dis, c'est un fou furieux, celui qui a voulu enlever ça.
3: Mais bref, la marque sans nom va pouvoir te régaler.
1: C'est vrai, la marque sans nom est correcte. C'est drette ça que j'ai trouvé.
3: Ils ont reparti. En fait, c'est eux autres qui ont dit non, on vous laissera pas tomber.
1: Si tu savais comme ça me fait.
2: Il y a vraiment juste nous pour parler au maire de la ville, puis parler de jus congelé juste après.
3: Mais ça fait partie des priorités quand même, les gens.
1: La vie des citoyens, on a ça.
3: On veut faire économiser.
1: Ouais, mais tu sauves pas, là. C'est 2,99 le minute main d'astuce.
3: Ouais, mais non!
1: Ben oui.
3: Si tu l'allonges.
1: Ben faut que tu l'allonges.
2: C'est plus une pièce!
1: Mais non, c'est plus une pièce, man!
3: Il n'y a plus rien à une pièce, tu l'as dit tantôt, même au Dolorama.
2: Ouais, mais c'est vrai que même le Michelina avait augmenté. Ouais.
1: Bro, j'ai eu une batch de pas Michelina, la marque sans nom, là. Des nouilles au carton, que j'appelle.
3: 99
1: cents. J'ai mangé toute la semaine, ça coûtait 5 pièces, moi.
2: Oui, j'ai vu.
3: Mais en fait, l'emballage est fait avec ce qui est dedans. C'est la même chose.
2: Exactement, tu manges quasiment même.
1: C'est effectivement, puis tu sais, je te dirais, ça doit venir de la Chine. Ça goûte les journaux chinois recyclés. Là.
3: Ma théorie, bloc de gris, Kirkland.
1: Bloc de gris, Kirkland. Ça, c'est fun, ça. Tu sais, ça arrive en camion gris, puis ça ressort dedans
3: en morceaux de gris.
1: Exactement. All right, hey, on va s'arrêter au retour. Vous avez certainement entendu l'histoire, ou du moins vu l'histoire passée, de M. Éric Téka. C'est un dossier de CNSST qui a tardé, puis finalement, malheureusement, pour M. Téka, là, ça s'est complexifié. On va pouvoir avoir sa version, on va pouvoir s'entretenir avec lui, puis justement mieux comprendre qu'est-ce qui s'est passé dans ce dossier-là. Restez là.
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5: C'est ce vendredi qu'aura lieu le match d'ouverture du Levi Honda, le club de hockey junior 2A. On est en mode tailgate, ça va débuter à 18h, donc arrivez tôt. Ça vaut la peine d'être là à l'aréna André Lacroix parce qu'on va avoir un DJ sur place, vente de hot dogs, des dégustations, des tirages, bref, du gros plaisir. Le match commence à 20h, à ne pas manquer. Ça a lieu ce vendredi, c'est du côté de l'aréna André Lacroix et c'est le match d'ouverture plus le tailgate de votre junior 2A, le club Levi Honda. On a tous eu la nouvelle là, concernant les bureaux de la CNESST et ce qui s'était passé dans les derniers temps, mais on a la chance d'avoir au bout du fil le principal intervenant, c'est-à-dire M. Éric Teka, qui va pouvoir nous raconter un petit peu qu'est-ce qui s'est passé. Bonjour Éric, comment ça va?
6: Ouais, ça peut aller mieux, mais ça va correct.
5: C'est ça, malgré les circonstances, on n'est pas pire. OK, excellent. Écoute, Éric, tout ça débute avec un accident de travail. Je vais te laisser nous faire peut-être la genèse de cette histoire-là.
6: Ben oui, c'est qu'en 2019, je faisais du camionnage pour faire des ateliers de l'Ouest américain en team avec mon frère. Puis à notre premier voyage, parce que j'avais chauffé des camions seuls, mais à notre premier voyage, ben, on a eu un accident. Puis après cet accident-là, j'ai fait de la physiothérapie. Après un an de physiothérapie, on m'a évalué. Après l'évaluation, quelques mois après, j'ai commencé à avoir des symptômes plutôt graves, plus grave que ceux que j'avais avant, à l'accident.
5: Okay. Revenons, mettons, sur l'accident. Donc, tu étais avec ton frère. Bon, il arrive une bad luck, un accident. Ouais. Par la suite, évidemment, tu es shaké. Tu viens de vivre cet événement-là. Tu me comptais hors d'onde. Ça a brassé pas mal. T'as mal, mais oui. Tu sais pas trop où, puis pourquoi, puis comment encore. Là.
6: Oui, parce que j'étais encore au Nouveau-Mexique. J'étais un peu shaké, puis on veut que je revienne en camion, mais c'est hors de question. On a réussi dans un petit bled du fond du Nouveau-Mexique à se trouver un lift pour l'aéroport d'Albuquerque. À l'aéroport d'Albuquerque, je me suis rendu à Montréal. Aussitôt que je suis sorti de l'aéroport de Montréal, j'étais allé à l'hôpital de Valleyfield où j'ai posé des radiographies, puis après ça, j'ai été pris en charge par mon médecin.
5: Donc, automatiquement, bon, ben, tu sais, à l'arrivée au Québec, ben là, t'es pris en charge et c'est la CNESST qui s'occupe du dossier. On reconnaît que t'as subi des blessures dans cet accident-là.
6: Tout à fait. Et puis, j'avais le choix entre la CNESST puis la SAC. Mais à ce moment-là, ben, je le savais plus ou moins, puis j'avais déjà eu des antécédents avec la CNESST. J'avais eu 3 opérations avant la quatrième au coup.
5: OK, puis les autres opérations, ça s'était bien déroulé, il n'y avait pas eu de conflit par rapport à ça?
6: Non, ben il y avait des conflits, mais ça serait une autre histoire, puis trop longue à raconter à ce moment-là.
5: Ben correct. Donc, 2019, l'accident. Par la suite, il y a des traitements, donc c'est de la physio que tu as subi?
6: Oui, de la physiothérapie. J'ai fait ça de 2020 à 2021. En 2021, la CNSST m'a envoyé en expertise.
5: OK.
6: Au mois de mai 2021. Puis, j'ai commencé à perdre l'équilibre, genre rendu au mois de septembre 2021.
5: Donc, près de 2 ans après l'accident, c'est là que les séquelles les plus graves, en fin de compte, se sont mis à apparaître. Là.
6: Oui, puis celles que j'avais auparavant, parce que j'avais déjà eu mal au dos, étaient différentes, puis je n'étais pas capable de mettre le doigt dessus, puis on était en plein temps de la COVID, si je remets ça en contexte un peu. Là. On était en plein temps de la COVID, puis j'avais plus de médecin de famille. Mon médecin avait pris sa retraite en 2020. C'est que j'avais plus de médecin de famille, puis je prenais n'importe quel médecin. Je faisais des suivis, mais avec n'importe quel médecin à ce moment-là. Là.
5: C'était à peu près la tempête parfaite, en fin de compte, pour que ça aille moins bien. Donc, ben là, les douleurs réapparaissent. Tu parlais de problèmes de mobilité, d'équilibre.
6: C'est même plus que des douleurs. J'étais en train de paralyser en dedans de 3 mois. J'ai commencé à avoir un déséquilibre au mois de septembre. J'ai levé le flag avec les médecins et tout ça. J'ai passé plusieurs examens, dont pipi, caca, puis tout ça, puis électrocardiogramme, myologramme plutôt, ou l'autre cardiogramme, pour les nerfs des doigts, puis tout ça. Pas de solution. Au mois de... Là, j'ai fait ça de septembre à aller à novembre. À novembre, j'étais même plus capable d'écrire mon nom. Même plus me servir de mes mains pour écrire mon nom.
0: C'est pas une qualité de vie, le rendu là, évidemment.
6: Non, non, c'était extrêmement vite. En dans 3 mois, j'ai perdu des pertes d'équilibre fréquentes plus bizarres. Je suis plus capable de me servir de mes mains.
5: Et ça, ces symptômes-là découlent de l'accident subi en 2019, mais sont apparus plus tard parce que, justement, c'est à l'usure, en fin de compte. C'est un problème de coût, je crois, Eric.
6: C'est en plein ça, parce que quand on a eu la chute, on a tombé sur le côté en camion, puis j'ai été comme... C'était pas moi qui conduisais, je venais de quitter mon poste de travail. Ça faisait peut-être 15-20 minutes, une demi-heure, 15 minutes, mettons. Puis j'ai été projeté, puis en étant projeté, la première fois que j'ai cogné dans le camion, c'est ma tête qui est allée cogner dans le coin de la fenêtre. Mm. Puis après ça, la deuxième affaire qui m'est arrivée, c'est le micro-ondes dans le dos.
0: Merci, bon.
6: Après ça, je me battais pour pas que la gravelle, parce qu'il était encore ça sur le côté, la gravelle me montait dans le face, je me battais pour pas qu'une main me rentre autour du camion pour pas mourir là.
0: C'est normal, Eric, que tu aies choisi un autre moyen de transport pour revenir.
6: Oui, puis ça m'a traumatisé même un peu. Là. Je pensais pas qu'un camion, que ça faisait un accident, puis ça faisait autant de bruit, puis autant de dégâts à l'intérieur, puis que ça brosse autant.
0: Donc, les douleurs et les pertes de mobilité apparaissent. On est en 2020, à quel moment, 2022?
6: On est rendu en 2021, ça apparaît au mois de septembre de 2021.
0: Et là, ça se détériore à aller jusqu'à novembre. Puis là, à ce moment-là, tu dois...
6: Je ne fais même pas appel à CNSST à ce moment-là parce que je pense que j'ai une maladie dégénérative.
0: OK.
6: Je donne même pas de nouvelles à CNSST.
0: OK. Moi,
6: je pense que j'ai une maladie. Là.
0: À quel moment la décision de l'intervention chirurgicale apparaît?
6: Ça arrive au mois de janvier parce que j'ai passé plusieurs tests.
0: Oui.
6: Puis j'avais été opéré en 2014 par un neurochirurgien, je ne dirais pas le nom. Puis il m'a appelé, même si c'est pas moi qui ai communiqué avec lui, ben il a réussi à avoir mon dossier par le médecin, j'imagine, qui me suivait. Puis il m'a appelé, puis il m'a fait prendre une résonance magnétique début 2022. Je l'ai rencontré au mois de février 2002, début février 2022, puis j'ai été opéré le 25 avril 2022.
0: Et les promesses?
6: Il m'a dit exactement ce que j'avais. En 5 minutes.
0: C'est ça. Lui, c'est un pro. Il a su que c'était des séquelles de l'accident. Maintenant, il savait exactement où aller opérer. Mais à ce moment-là, quand il procède à l'opération, il dit que tu ne reviendras pas à 100%. Là.
6: Non. Puis même il m'a dit, s'il m'avait opéré avant, peut-être à cause de la COVID, que ça a pris du temps de déceler ce que j'avais. J'ai fait la physiothérapie comme puis j'avais déjà ça. Il m'a dit que vu que j'ai été de la moelle épinière compressée longtemps, que je vais rester avec des séquelles à vie, puis c'est comme ça. Il a réussi à me ramener le haut du corps, les bras, les jambes, j'ai plus la force d'entendre, ça c'est correct, là. Mais puis j'ai mal à 100% du coup à tous les moments du jour, sauf que c'est très endurable. Mais c'est comme si qu'on m'avait soudé une barre de fer en plein milieu, ou ce qu'on a une bosse en arrière du cou. J'ai 6 vertèbres d'opérer sur 8 maintenant.
0: Wow.
6: Ils ont dit que c'est de la dégénérescence.
0: Ouais, dégénérescence. Maintenant, bon, là, effectivement, bon, il y a l'opération, il y a une certaine amélioration au niveau de la qualité de vie, mais évidemment, tu demeures invalide depuis ce temps-là. À quel moment la CNSST a décidé de sortir du dossier puis que ça n'avait rien à voir avec les accidents de travail, selon eux?
6: Quand j'ai passé mon expertise au mois de mai, j'ai pas entendu parler de eux jusqu'au mois de décembre. Puis au mois de novembre, le 28 novembre, j'ai perdu mon beau-père qui s'occupait de ma mère qui faisait de la demence. Ça a mal tombé quand il m'a parlé à peu près le 11 à peu près ou 12 de décembre 2021. C'est que là, il m'a parlé, il m'a dit « je vais te rappeler après Noël ». Il m'a rappelé après Noël, il m'a dit que selon ce qu'il y avait comme rapport, que j'étais capable de retourner travailler.
0: Donc, du jour au lendemain, entre guillemets, là, on arrive, c'est quoi, c'est en 2023? On
6: oui, dit,
0: on te dit, Eric, ça n'a pas rapport avec ta blessure que tu as subie en 2019. Nous autres, on se décharge de ça. Retourne travailler, puis on te coupe les ponts. Là, c'est grosso modo.
6: Oui, puis on me donne un an pour aller travailler quand je ne suis pas encore opéré, puis je ne suis pas capable d'écrire mon nom, puis je lui ai dit, puis tout ça, là, j'ai tout dit ça. Là.
0: Okay.
6: On me donne un an pour aller travailler, je ne suis pas encore opéré, puis je n'ai pas encore les réhabilitations. Mais on me donne un an pour aller travailler. Puis en début 2023, j'ai tombé à 300$ par semaine depuis ce temps-là. J'étais à 300$ par semaine depuis le 11 janvier 2023.
0: Donc actuellement, c'est 1200$ par mois uniquement qui rentre. On considère pas que tu es invalide, puis on te laisse t'organiser. Grosso modo, c'est à peu près ça.
6: C'est tout à fait ça.
0: All right. Maintenant, toi, tu as porté ta cause en appel. Tu as été débattre comme quoi, évidemment, c'était lié à l'accident de travail.
6: Tout à fait. Je suis allé au tribunal administratif du travail. Je me suis présenté au mois de mai 2025.
0: OK. Et comment ça s'est passé, ton expérience là-bas?
6: C'était affreux. C'était affreux dans le sens où un mois avant que je passe devant le tribunal administratif du travail, j'avais l'aide juridique pour m'aider. Ça n'a pas fonctionné. On a dit que j'avais pas beaucoup de chance. Je me suis présenté tout seul à un mois d'intervalle avant de me présenter. J'ai demandé à mon garçon qui est habile avec un ordinateur, puis avec toute la modernité d'aujourd'hui. Puis il est venu m'aider, puis on a monté mon dossier. Puis mon dossier est assez épais, là, je vous dirais. On a monté mon dossier, on s'est présenté devant la cour administrative du travail. La CNSST se sont pas présentés.
0: Donc, eux ont même pas daigné se présenter.
6: Non, même pas daigné se présenter. J'ai alors parlé pendant 2h30, j'ai fait un monologue pendant 2h30 à un juge. L'autre personne, c'était un représentant de mon employeur à qui je travaillais dans ce temps-là puis que je connais pas. C'était mon premier voyage, je ne connais pas vraiment le monsieur.
0: Évidemment.
6: Mais il a pas dit aucun mot. Zéro, quand je dis zéro, je peux le prouver s'il y a un enregistrement. Il a rien dit à part il s'est fait ça ailleurs.
0: OK, donc on reconnaît même pas là, du côté de l'ex-employeur que ça puisse avoir un lien.
6: On dit juste il s'est fait ça ailleurs.
0: OK. Maintenant. Oui, maintenant, bon, là, c'est évidemment, c'est décourageant, ce type de situation-là, surtout à travers la santé, là, et à travers les finances. Quel moyen, Éric, t'as pris pour te faire entendre?
6: Ben, j'aimerais spécifier un petit peu aussi, là, dans le détail, que ça a pris 2 ans et demi avant que je passe au tribunal administratif du travail.
0: OK.
6: Donc, ça, c'est pas un détail qui est à négliger. 2 ans et demi, là.
2: Mais pendant 2 ans et demi, Éric, t'as pas de salaire, t'as aucune entrée d'argent,
6: non.
2: Dans le fond?
6: Non, puis on me passe pas. Puis mon histoire, c'est une histoire de 2h30 qu'on peut raconter. Ça a pris 2 ans et demi avant que je puisse passer devant le tribunal administratif du travail.
0: Oui, écoute, on voit les priorités.
6: Ce qui est un délai qui est, à mon avis, excessif. Puis c'est quand on a l'épée de Damoclès au-dessus de la tête et on vit comme je vivais à 300 $ par semaine, c'est quelque chose qui rentre dans quelqu'un, peu importe la façon psychologique et mentale et tout, et physique aussi.
2: Mais tu sais, Éric, là, moi, je me rappelle quand j'ai ramené la nouvelle dans le show la semaine passée. C'est quoi la goutte de trop, là?
0: Ouais, ben parce que t'as quand même pris des mesures là avant d'en arriver à te présenter au bureau, Éric. Tu sais, grosso modo, il y a quand même eu des éléments que t'as essayé de mettre en place. Là, tu parlais d'aller manifester, de te faire voir. Tu sais, t'as quand même essayé de te faire entendre.
6: J'ai même plus qu'essayé. J'ai fait la pancarte humaine devant la CNSST, devant la commission du tribunal administratif de ce travail. Je dénonçais tous les organismes, dans le fond, parce que c'est mon gouvernement que je dénonce. Je dénonce mon gouvernement et ses instances, parce que ça commence à CNSST, ça va au tribunal administratif du travail, après ça, ça va au ministre du travail, puis après ça, ça va au premier ministre. C'est vraiment mon gouvernement que je dénonce, parce que c'est toute une chaîne qui se tient ensemble, puis que sont pas beaucoup là pour aider le travailleur, puis si on essaie de faire des vagues, j'ai fait des vagues parce qu'on m'avait canné, on m'avait mis dans un dossier à CNSST, puis personne n'en parlait, puis on m'avait dit tu te fermes puis tu bouges plus.
0: Donc t'as quand même essayé de te faire voir, t'as essayé de te faire entendre par les canaux un peu plus traditionnels.
6: Oui.
0: Il n'y a pas eu tellement d'intérêt, bon, on t'a pas vraiment écouté. C'est donc à quel moment à peu près que t'as pris la décision, bon, de commettre l'acte que t'as commis, évidemment, là, à quel moment ça s'est déclenché dans ta tête, tu t'es dit, bon, là, faut que je fasse quelque chose de plus.
6: Là. Je pense que là, je suis rendu au bout de mes ressources, je suis capable de supporter... Un, psychologiquement, tout ce que ça implique d'avoir des défaites quand t'es pas coupable, puis de te faire dire que t'es coupable quand t'es pas coupable, puis d'être dans ton corps quand t'es pas dans mon corps. En plus de ça, financièrement, j'ai atteint le bas fond, je suis plus capable. J'ai encore un bon nom. Si vous tapez mon nom pour les finances, j'ai toujours un bon nom, mais il va partir, ça sera pas long parce que je suis plus capable d'en venir à bout. J'ai tout vendu ce que j'avais, j'ai plus rien.
0: Et ben, t'as plus rien, t'as pas plus la santé. Maintenant.
6: Non, je suis toujours handicapé, puis je vais l'être jusqu'à la fin de mes jours. Puis ça aussi, c'est quelque chose qu'il faut que je supporte par moi-même tout seul.
0: Maintenant, c'est un geste d'éclat quand même que t'as commis. Je te laisserai quand même, parce qu'il y a des circonstances, là, tu m'as dit tantôt hors d'onde que t'as pas fait ça en cow-boy, ton but c'était pas non plus de blesser des gens. Je te laisserai peut-être nous expliquer comment ça s'est passé cette journée-là, grosso modo.
6: Oui, vu qu'on en vient à l'événement, la première des choses que je voudrais faire, c'est m'excuser ou demander pardon. À ceux à qui j'ai pu faire peur à CNSST, parce que je sais que j'ai fait peur à du monde après coup. Mais je savais que qu'est-ce que je faisais, mais je voulais pas blesser personne. J'ai même averti calmement aux gens de quitter pour pas blesser personne. J'ai réussi à pas blesser personne, mais j'ai fait peur à du monde. Je tiens à m'excuser premièrement pour ça.
0: Mais tu t'étais présenté en le disant, là, tu sais, je vais commettre un geste, je vous demanderai s'il vous plaît de vous éloigner, je veux pas qu'il y ait de blessés.
6: Okay. Ça peut pas être plus prémédité que ce que j'ai fait.
0: Okay.
6: Fait que c'était très prémédité. C'était pas prémédité des mois d'avance. J'ai atteint le fer du baril. J'en ai pas parlé même à mon garçon qui est mon plus proche allié. Pour pas le connaître dans mon crime ou quoi que ce soit. J'ai décidé que je faisais ça par moi-même. La veille ou l'avant-veille que ça s'est décidé, puis que j'ai décidé que ça prenait un coup d'éclat pour pouvoir me faire entendre parce que j'étais rendu au fond, puis je pouvais plus m'en sortir à part faire une sortie publique puis essayer de faire entendre mon histoire. Puis aussi, j'avais une deuxième motivation. Si on m'a fait ça à moi, on l'a probablement fait à d'autres. Puis ça, si je peux le sauver la vie à d'autres personnes, parce qu'on met en latence des gens comme moi qui sont peut-être autant dans le désespoir que moi, mais qui n'ont pas le courage de faire ce que j'ai fait, ben j'espère qu'ils n'ont pas... Je conseille à personne de le faire, parce que faut pas faire ce que j'ai fait, vraiment pas, mais j'étais rendu à une telle situation qu'il fallait que je me fasse entendre. J'espère qu'on va se rendre à une place où qu'on va pouvoir se faire entendre sans s'en venir là. C'est surtout ça, puis c'était la seule façon de me faire entendre. J'en voyais plus d'autres, j'avais plus de sortie de secours.
0: Et Éric aussi, tu le dis, là, tu sais, je l'ai fait volontairement, j'ai brisé des fenêtres et, oui. Et je vais assumer ce que j'ai fait. Là. Tu défiles
6: pas. Tout à fait, c'est criminel ce que j'ai fait, c'est pas correct. Je le savais avant de le faire que c'était pas correct. J'avais pas de dossier criminel, j'en ai pas de dossier criminel encore. Je vais en avoir un probablement le 3 de décembre quand je vais passer au criminel, mais je vais assumer ce que j'ai fait parce que je l'ai réellement fait en connaissance de cause, puis en sachant ce que je faisais. Puis j'ai tout le temps pris mes responsabilités, puis je vais continuer à les prendre.
0: Au moins, Éric, tu sais, ça a fait parler. J'espère que ça va permettre de faire débloquer des choses. Peut-être qu'il y en a d'autres qui vont lever la main et qui vont dire « je subis ce type de situation-là ». Écoute, Éric, en terminant, qu'est-ce qu'on peut te souhaiter dans les prochains mois?
6: J'espère que quelqu'un, à quelque part, va pouvoir se réveiller puis me sortir de mon cauchemar, premièrement. Puis j'espère, deuxièmement, que ça va pouvoir aider aussi à d'autres personnes. Puis j'écoute un peu, juste une dernière chose, j'écoute un peu les nouvelles avec toutes les élections qu'il y a puis toutes les promesses qu'ils font.
0: Oui.
6: Moi, j'en demanderais juste une seule. L'imputabilité puis la responsabilité gouvernementale. Mais il n'y a personne qui la propose.
0: Ben, écoute, t'es le premier à dire, je prends la responsabilité des actes que j'ai commis. Ça serait la moindre des choses que l'État le fasse.
6: Je pense que ça irait mieux dans l'État si on prenait nos responsabilités.
0: Éric, je te souhaite la meilleure des chances. Je te souhaite de retrouver la santé au mieux que tu es capable. Je souhaite aussi que ton dossier va quand même faire avancer les choses. Si jamais dans le futur, on peut faire quoi que ce soit, tu as mon numéro. Puis encore une fois, là, on te souhaite le meilleur avenir, Éric.
6: Je te remercie beaucoup. J'ai perdu les batailles, mais j'ai pas perdu la guerre. Je vais continuer à me battre.
0: Content d'entendre ça. Merci, Éric.
6: Merci.
0: Donc, Éric Téka, c'est lui qui a commis le fameux geste de vandalisme qui a eu lieu du côté de la bâtisse de CNSST. Quand c'est un dossier que ça fait 7 ans qu'il traîne...
2: Tu vois que c'est un vrai combat, là.
0: Que ta santé, que ta famille, que tout, il passe, là. Tu sais, le gars, il l'a dit. Il dit, moi, je veux pas gâcher mon nom. Mais là, je suis rendu à la limite où j'ai tout vendu.
3: Hey, mais il a réussi à ne pas gâcher son nom malgré toutes les embûches.
0: C'est
3: sérieux. Puis
0: encore là, je cautionne pas le geste, là, dans le sens où...
3: Non, mais
0: fait...
3: même lui il demande de pardon. Même
0: exact.
3: Lui, cautionne pas.
0: C'est la première chose qu'il a faite, c'est s'excuser.
3: C'est même... T'sais, parce que tu comprends les limites. Ça aurait pu très mal virer.
0: Ben, moi, je suis content que ce soit quelqu'un de rationnel qui ait atteint cette limite-là.
3: Ben
0: parce
3: oui.
0: Que si ça avait été quelqu'un qui est 2 secondes revolé, là, ça aurait pu être lettre en calvasse.
3: Puis même là, 2 secondes revolé, c'est de tomber rapidement dans le jugement. Parce que quand tu vis ce genre d'épopée-là...
0: C'est vrai. Vous voyez pas le bout, là?
3: Il est où? Je pense... Je sais pas, il est où le niveau de tiltage. On a tout un.
0: On a certainement tout un,
3: puis on va agir, puis on va, c'est ça, tout dépendant comment qu'on est. Mais sérieusement...
0: De rester conscience à travers cette espèce de trou noir-là, puis de te dire, OK, je veux pas blesser de monde, je veux pas... tu sais, il y a quand même un niveau de sagesse derrière ça. Ça demande une situation frustrante. T'sais, vous vivez quelque chose actuellement, vous avez un litige, vous voulez en parler... Ben moi, je suis prêt à vous écouter. Là. Surtout si vous êtes dans le secteur de Lévis. On est facile à rejoindre à la radio. Vous nous envoyez un courriel, que ce soit moi ou Maddy directement. Vous pouvez nous texter, nous écrire, puis on va vous répondre. On va faire entendre votre histoire. On va essayer de vous aider, un peu comme M. Téka. Éric, je veux dire, lui, c'est de l'aide là, qu'il a besoin, tout simplement.
2: Mais c'est fou comment, Chico, quand tu regardes ça, tu dis le monde politique est complètement déconnecté.
0: Totalement.
2: Pour que quelqu'un fasse ça, là. C'est sûr qu'il est allé voir Bernard Drainville, c'est sûr qu'il est allé voir au bureau de Martine Biron. Il est allé partout, ce gars-là, avant de faire ça. Là. Il est conscient qu'il va se retrouver avec un dossier criminel. Puis il l'assume.
0: Puis quand l'entreprise pour laquelle tu as travaillé, c'est pertinemment que le troc a pris le clos, là. Je veux dire, tu peux pas le reconnaître.
3: Tu peux pas dire que... En fait, je peux pas comprendre qu'on appelle ça une expertise, en fait. Tu sais, un expert, en fait, de la CNSST qui a fait l'expertise pour dire « t'es pas apte à travailler ». Est-ce que c'est un médecin qui a genre mis en doute ça? T'sais, pourquoi
0: qu'il était capable de travailler.
3: Ouais, t'sais, souvent, ces gens-là travaillent pour le fait d'arrêter de payer l'autre. C'est tout le temps ça, l'objectif.
0: C'est souvent ça. Puis c'est plate, là, mais M. Teka, je veux dire, il a été actif dans la société. Là. Le gars a travaillé toute sa vie. C'est pas non plus comme si on lui faisait
3: un cadeau. Mais que l'accident soit pas reconnu, que l'expert qui expertise monsieur dise « Hey, t'es apte à travailler, t'as un an pour y aller, Chris, je suis pas capable d'écrire mon nom. Va travailler. » Tigui, va travailler.
0: Ouais, c'est vrai. Regarde, il y en a un autre qui s'est fait couper par l'État.
3: En fait, j'espère pour toi que l'expert vienne jamais te voir parce que d'après moi, tu vas te ramasser col bleu.
0: Ouais, tu vas être obligé, automatique. Minimal bénévole au moins. On va souhaiter la meilleure des chances à Eric dans le futur. Espérons au moins que la santé revienne à un certain niveau. Puis s'il est capable de se remettre financièrement, ça sera ça de fait. Merci Maddy.
2: Yes, Chico.
0: Merci, Dionne. Nous, on s'arrête. C'est JD's Voice qui est un peu plus tard, je crois, soir. Ce soir ou c'est demain?
3: C'est
0: au studio. On est quel jour? Là?
3: Non, au studio, c'est mardi.
2: On est mercredi.
3: Hier.
2: Mercredi.
3: D'ailleurs, allez réécouter les entrevues.
0: C'est vrai,
3: et tout,
0: oui.
3: Je me rappelle même plus du nom du groupe. Je suis tellement mauvais.
0: Non, c'est ça. Ça flash. Mais pour vrai, si vous connaissez pas nos différents shows, je vous invite à les découvrir. On a de plus en plus une grille horaire qui est sharp. Donc, restez à l'écoute de CGMD 96.9. Nous, on se reparle demain. Risque d'avoir beaucoup de fun encore une fois demain. Restez là. Ciao!
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1: Robin Philpot et des nôtres, merci d'avoir accepté l'invitation. Merci d'être là aujourd'hui.
2: Les États-Unis sont en déclin. Ils se sont désindustrialisés de la même façon en investissant énormément en Chine. Là, la Chine a commencé à avoir un développement économique puissant, intéressant. Là, ils décident, OK, ça, là, ce pays-là est maintenant un ennemi. Donc, on va le traiter de toutes les noms. Marlon Brando, vous appelez le parrain, là, ouais, grand comédien, ouais. Il dit, moi, dans ma vie, on m'a appris à aimer la Chine, à détester la Chine, à aimer la Chine, à détester la Chine, à aimer la Chine, dans sa vie.
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0: 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Et bonsoir tout le monde, bonsoir, bienvenue sur les ondes du 96.9 CJMD de la radio de Lévis. Quoi. On est présentement à Au-delà des apparences et je suis accompagnée de Bélalov. Comment vas-tu?
1: Bonsoir, ça va bien. Et toi?
0: Ça va, ça va. Et on a aussi un nouveau avec nous. On a M. Taco qui est maintenant un co-animateur avec nous, qui va nous présenter des chroniques humour ou qui va venir tout simplement rajouter son petit grain de sable. C'est un ami de longue date. Donc, bienvenue à toi, Taco.
2: Merci beaucoup, Couette. Et Bella, bien sûr.
0: Officiellement à l'émission, mon taco, tiens le micro bien proche de ta bouche, s'il te plaît, c'est la première fois. Voilà. Alors, aujourd'hui, on est au-delà des apparences. Je pense que la semaine passée, on vous a présenté une émission qui a fait parler. Je pense que cette émission-là a vraiment beaucoup fait parler. On a reçu des tonnes de messages. On a reçu beaucoup des commentaires aussi des gens, des bons commentaires en fait, mais aussi des gens qui se sentent interpellés par le sujet. Je pense que la semaine passée, on n'avait pas fait le tour de tout ce qu'on avait à dire. Fait qu'aujourd'hui, on va faire vivre avec sa différence, mais partie 2. Mais avant de commencer, on veut quand même prendre le temps de remercier la famille qui est là, les B4DZ. Merci à vous autres de nous supporter, que ce soit sur TikTok ou ceux qui nous écoutent en ondes. Sachez que vous pouvez aussi nous écouter sur Internet en écrivant Radio Lévis. Sur Google et vous allez pouvoir nous écouter. Voilà, et on voudrait aussi remercier les actionnaires du Records. Hein. On a avec nous ceux qui nous aident à développer le label. Dans les actionnaires, on a Devin, Sifanette, Lucky, Manushka, Léa et je sais que j'en oublie un et c'est... Non, je pense que c'est ça. On en est 5 en tout. Ouais, c'est ça, notre beau Lucky, Devin, Léa, Manushka et notre belle Sifanette qui sont là. On veut remercier la famille aussi. Tous ceux qui sont là, qui contribuent au label, que ce soit par leur talent d'écriture, en fait, que ce soit Lou, Luna, Yacine aussi qui nous aide aussi par-ci, par-là. On a Kim, la dame de cœur, Kim, la femme de Devin, on peut pas l'oublier, dame de cœur, et on a des nouveaux auteurs. On a Audrey aussi, oui, qui s'est ajoutée à nous. On a Luna aussi qui est nouvelle. By the way, Luna, on attend toujours que tu signes ton contrat.
1: Excellente auteur, d'ailleurs.
0: Oui, oui, oui, très, très bonne auteur. Et on a aussi Danny Boy, qui vient de se joindre à nous. Et puis, voilà, je te laisse remercier nos commanditaires officiels.